0: Et il est 2h.
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2: Bonsoir à tous. L'actualité dominée cette nuit par l'annonce d'un accord de cessez-le-feu entre les États-Unis et l'Iran au Moyen-Orient. Donald Trump l'a annoncé hier soir sur ses réseaux, ainsi que la réouverture totale du détroit d'Ormuz après la signature. Quelques minutes après le Pakistan, qui précise que l'accord doit être signé à Genève vendredi. Téhéran assure que cet accord sonnera la fin immédiate et définitive de la guerre et se targue d'avoir infligé à Washington une humiliation. Paris, Londres, Berlin et Rome se disent prêts à lever certaines sanctions contre l'Iran en réponse. Ces quatre pays seront représentés dès ce lundi en France à Évian pour l'ouverture du G7. Un événement précédé d'une manifestation anti-G7 massive hier à Genève. Près de 20 000 personnes étaient réunies à l'appel de la coalition No G7 pour dénoncer le fascisme et l'impérialisme. Et puis présent également à Évian, Volodymyr Zelensky qui assure que la guerre en Ukraine sera abordée avec Donald Trump. Un sujet d'autant plus chaud que Kiev a essuyé ces dernières minutes une attaque de missile, selon un journaliste de l'AFP. Au Brésil, au moins 6 personnes sont décédées hier dans un crash de 2 hélicoptères à Rio de Janeiro. Parmi elles, le chanteur américain Oliver Tree, suivi par plusieurs millions de personnes sur ses réseaux. Aucun passager à bord des deux engins n'a survécu. En France, Sébastien Lecornu veut faire payer les casseurs après les violences qui ont suivi la victoire du PSG en Ligue des Champions. Un projet de loi pour atteindre au portefeuille les auteurs de dégradation dans l'espace public sera présenté en Conseil des ministres en juillet, a-t-il annoncé sur X. Il n'est plus acceptable que la collectivité supporte le coût des destructions, a-t-il encore précisé. Les sports.
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2: Le Mondial en direct sur le 107.7, 0-0 à la mi-temps cette nuit entre la Côte d'Ivoire et l'Équateur dans le groupe E. Hier soir, les Pays-Bas et le Japon se sont séparés sur un nul très plaisant, 2-2. Et puis à suivre également à partir de 4h, le match entre la Suède et la Tunisie. Et puis on termine avec un mot de rugby. Il n'y a pas eu match hier soir entre le Stade français et La Rochelle. Large succès des Parisiens 45-5 à domicile en barrage de top 14. Un succès synonyme de qualification pour les demi-finales du championnat de France. Ce sera samedi contre Montpellier. Il est 2h, passé de 2 minutes. Excellent réveil à l'écoute du 107.7. L'actualité revient dans 1h. Pour l'heure, place à vos conditions de circulation, juste après votre météo.
0: Merci beaucoup Julien, à tout à l'heure. Et côté ciel, en ce lundi 15 juin, un grand soleil au menu pour bien débuter la semaine dans le sud-est, contrepartie nettement moins sympa, ça continue de bien souffler. Météo France annonce des rafales à 60 km/h, notamment dans le Vaucluse. Quant aux températures, dans la matinée, comptez 20 degrés à Marseille, 23 à Nice, 25 à Gap. Pour l'après-midi, 30 à Lyon, 31 à Montélimar et 33 pour les maximales de Perpignan à Montpellier.
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0: 2h tout juste passé de 3 minutes, retour à vos conditions de circulation en détail dans le sud-est du pays. Et ça va aller très vite puisqu'actuellement j'ai page blanche sous les yeux, ce qui signifie que où que vous soyez ou que vous m'entendiez, tout roule pour le mieux dans le sud-est, et tant mieux.
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Dracula, c'était Tame Impala et Jenny à l'instant sur Radio Vinci Autoroute. Et côté trafic, je vous rejoins dans les Alpes-Maritimes. Vous êtes en Sentier-Bécane en direction d'Aix et Marseille. Il y a une voiture accidentée en feu sur voie de gauche à hauteur du kilomètre 166. Vous ouvrez l'œil et vous levez le pied. Surtout, vous serrez bien sur les voies les plus à droite. Et forcément, il peut y avoir du dégagement de fumée qui vous gêne. Donc, raison de plus pour bien adapter votre conduite. Allez, retour au trafic en détail après Naïka, One Track Mind ou encore Extreme More Than Words.

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1: À 2h16, retour à vos conditions de circulation en détail dans le sud-est du pays sur le 107.7 avec une seule info à retenir et pas des moindres. Elle nous emmène dans les Alpes-Maritimes. Vous êtes entre Antibécane en direction d'Aix et Marseille sur l'autoroute A8. Il y a une voiture en feu, bien en feu d'ailleurs, sur voie de gauche. Vous êtes concerné 5 km après avoir passé la barrière de péage d'Antibes Nord à hauteur du kilomètre 166. Qui dit feu dit également dégagement de fumée qui peut vous gêner. Donc surtout, vous adaptez bien votre conduite, vous redoublez de vigilance à l'approche de ce kilomètre 166 et vous serrez bien sûr les deux voies les plus à droite. Bien entendu, le personnel de l'autoroute, les secours et patrouilleurs sont en train de se rendre sur place. Sinon, mis à part cette info-là, partout ailleurs, j'ai le plaisir de vous annoncer que ça roule toujours aussi bien. La semaine dernière, dans votre mobile e-mag, nous révisions les règles pour bien attacher les enfants en voiture. Cette semaine, place à nos animaux de compagnie. Comment bien voyager avec eux, notamment en les attachant, ce que plus d'un conducteur sur deux ne fait pas. Comme vous l'entendrez juste après la musique d'Étienne Dao, retour à toi.

0: Retour à toi, c'était Étienne Dao sur Radio Vinci Autoroute. Côté trafic, je vous rappelle cette voiture en feu qui vous concerne dans les Alpes-Maritimes sur la 8. Vous roulez en direction d'Aix et Marseille. Au niveau du kilomètre 166 entre Antibes et Cannes, il y a une voiture en feu sur la voie la plus à gauche avec d'importants dégagements de fumée. Surtout, vous adaptez bien votre conduite, vous baissez la vitesse et vous vous déportez au maximum sur les voies les plus à droite. La fumée peut bien sûr vous gêner. Avant de poursuivre la route en musique avec Maël, Tic Tac ou encore Pascal Obispo, Icar vient tout de suite, place à votre Mobilimag. Attachez-vous votre animal quand vous prenez la route, c'est le sujet du jour avec Perrine Martin.
1: Harnais, cage, filet, ceinture, sac de transport, tout existe pour voyager en toute sécurité avec son animal de compagnie. Et même des sièges auto, comme ceux installés pour les enfants. Ils sont très chers certes, mais vont jusqu'à subir des crash tests pour tester leur robustesse. C'est le cas de ceux de la marque Tavopets, dont Maud Arovigno est porte-parole.
2: On sait qu'en France, il n'y a pas vraiment de réglementation spécifique pour les animaux de compagnie en voiture. Il y a seulement l'obligation, on va dire, de ne pas gêner la conduite pour le conducteur, etc. Mais voilà, il n'y a pas vraiment de règles précises. Donc nous, on essaie d'apporter vraiment ce système de protection supplémentaire qui va faire en sorte que l'animal est vraiment protégé dans son habitacle et ne sera pas un projectile et dangereux pour les autres, mais aussi pour lui-même.
1: Un projectile, oui, vous avez bien entendu, en cas d'accident, votre chat, votre chien non attaché peut être projeté tel une charge. D'ailleurs, une personne sur deux ayant vécu un accident de la route avec son animal finit par lui installer un système de retenue. Encore faut-il que l'animal l'accepte.
3: Alors là, il faudrait y aller de manière positive. Là, ça sert à rien de brusquer son chien, on est en train de lui apprendre quelque chose de nouveau.
1: Guillaume est éducateur canin, superdoggy41 sur Instagram.
3: Avant de l'attacher à la voiture, si ça n'a jamais été le cas, je suppose qu'il va falloir lui mettre un petit harnais. Donc déjà, lui apprendre qu'est-ce qu'un harnais, donc par exemple avec des friandises, lui apprendre à mettre la tête dans le harnais, etc. Ensuite, à remonter gentiment dans la voiture, surtout s'il y a eu un traumatisme, peut-être qu'il peut réassocier la voiture à quelque chose de négatif et du coup être stressé au niveau de la voiture. Dans ce cas-là, il faut faire du coup la désensibilisation et pour ce faire, il faut le prendre, le mettre dans la voiture, réassocier la voiture à quelque chose de positif. Donc par exemple avec des friandises, puis ensuite le refaire descendre pour lui montrer que t'as vu, t'es monté, c'est passé quelque chose de bien, donc maintenant tu peux repartir et il n'y a aucun moment négatif dans tout ça. Et recommencer plusieurs fois avec des durées un peu plus longues. Puis ensuite on réintroduit gentiment, par exemple l'attache, donc admettons il a une ceinture. Donc on rattache le harnais à la ceinture de sécurité et on augmente par exemple la durée pendant 5 minutes, on fait ça. Ensuite pendant 10 minutes, pendant 20 minutes, ensuite on refait la même chose. Mais cette fois, on va en voiture, on va faire un petit tour en voiture quand t'es attaché et recommencer plusieurs fois avec des durées un peu plus longues.
1: L'habituer, toujours faire des tests avant d'engager un long voyage. Vous avez maintenant les clés pour voyager en toute sécurité.
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1: À 2h30, retour à vos conditions de circulation en détail dans le sud-est du pays, avec une seule et principale information qui nous emmène dans les Alpes-Maritimes, l'autoroute A8, autoroute A8 qui est désormais coupée à la circulation, ou en tout cas sur le point de l'être, puisqu'il y a une voiture en feu sur voie de gauche et les voies ont été neutralisées par les secours qui viennent d'arriver sur place. Beaucoup d'intervenants, pas mal de gênes également. Vous êtes concernés 5 km après avoir passé la barrière de péage d'Antibes Nord à hauteur du kilomètre 166. Secours, patrouilleurs et forces de l'ordre sont tous présents sur place. C'est pourquoi il vous est également fortement déconseillé d'emprunter l'entrée numéro 44 Antibes-Ouest en direction d'Aix et Marseille. Entrée qui est désormais fermée pour vous éviter de vous envoyer au cœur des difficultés. Alors d'après les images que j'ai en studio, vous passez toujours pour l'heure sur la voie la plus à droite, mais vraiment il y a beaucoup d'intervenants présents sur place, beaucoup de gênes et beaucoup de dégagement de fumée encore provenant de cette voiture en feu. Sinon, mis à part ça, fort heureusement, partout ailleurs, ça se passe très très bien pour vous sur la route. Je n'ai aucune difficulté particulière à évoquer, que vous soyez en Provence, en Occitanie, aux portes de l'Espagne, dans la région de Carcassonne ou encore tout au long de la vallée du Rhône, région lyonnaise ou l'ouest de Lyon. Tout va pour le mieux et tant mieux.
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Priorité à votre sécurité sur le 107.7. Vous êtes en Provence sur la 8 direction Nice et l'Italie. 8 km après la jonction avec la 52 au kilomètre 38. Un accident viendrait de se produire. Il peut y avoir de la gêne. Les épines du cœur, Vanessa Paradis qui vous accompagne à l'instant sur Radio Vinci Autoroute. Côté trafic, je vous rappelle la principale information à cette heure-ci. Cette voiture en feu dans les Alpes-Maritimes entre Antibes-Cannes en direction d'Aix et Marseille sur l'autoroute A8 aux abords du kilomètre 166. Beaucoup d'intervenants présents sur place. Vous passez uniquement et très prudemment sur la voie de droite. Je vous en reparle dans le détail après Billy Paul, Your Song.

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1: À 2h46, retour à vos conditions de circulation en détail dans le sud-est du pays, avec toujours cette principale info, cet accident qui nous emmène du côté de l'autoroute A8. Vous êtes en direction d'Aix-et-Marseille entre Antibes et Cannes. Il y a une voiture en feu, beaucoup d'intervenants présents sur place, voie de gauche et voie du milieu sont neutralisées. Vous passez uniquement et très prudemment sur la voie la plus à droite et vous êtes concerné 5 km après avoir passé la barrière de péage d'Antibes Nord à hauteur du kilomètre 166. Notez qu'il peut y avoir des dégagements de fumée qui vous gênent dans ce secteur. Et puis toujours du côté de l'autoroute A8, mais cette fois-ci en Provence, et puis en direction de Nice et de l'Italie. 8 km après avoir passé la jonction avec l'A52, à hauteur du kilomètre 38. Un accident se serait également produit dans ce secteur-là. Il peut y avoir de la gêne. Le patrouilleur Stéphane se rend sur place. Et sinon, partout ailleurs, ça se passe toujours aussi bien. Et tant mieux. Restez avec nous, dans un instant, nous vous présenterons un orchestre, l'Orchestre National Auvergne-Rhône-Alpes, basé à Clermont-Ferrand. Il rayonne dans toute la région avec des projets musicaux variés. Rendez-vous dans Tempo 110, juste après la musique des Fine Young Cannibals, She Drives Me Crazy.

0: She drives me crazy, la musique des Fenian Cannibals qui vous accompagne sur Radio Vinci Autoroute. Côté trafic, je vous rappelle cette voiture en feu dans les Alpes-Maritimes sur la 8 en direction d'Aix et Marseille au kilomètre 166. Voie de gauche et voie du milieu sont neutralisées, vous serrez bien à droite. Tout de suite, votre rendez-vous musical Tempo 110. Quelle est la vie d'un orchestre en région? L'Orchestre National Auvergne-Rhône-Alpes existe depuis 1981. Il se produit un peu partout sur le territoire et même à l'étranger. Et le 3 juillet prochain, dans un lieu insolite, Charlotte Latour nous le présente.
1: 110 secondes pour un portrait de l'Orchestre National Auvergne-Rhône-Alpes. Basé à Clermont-Ferrand, il compte 21 musiciens, tous instrumentistes à cordes, et un chef principal, le violoniste Thomas Zettmeyer. Le répertoire de l'orchestre va du baroque de Jean-Sébastien Bach à la musique contemporaine, mais laisse de côté la période romantique qui nécessite un effectif plus imposant. L'orchestre se produira bientôt dans le stade de Clermont, plutôt habitué au rugby. Programme par la directrice générale de l'orchestre, Lila Forcade.
2: Programme fabuleux, les quatre saisons de Vivaldi, interprétées au violon par notre chef principal Thomas Zettmeyer, qui va jouer et diriger. En deuxième partie, on va jouer la 9e symphonie de Beethoven avec un chœur sur scène. Et on aura également le chœur Canto Général Auvergne qui sera dans le public. Moment unique, hein. Il n'y a jamais eu de concert comme ça dans ce stade. C'est un orchestre qui donne des concerts prestigieux dans l'opéra-théâtre, mais pas seulement. On va jouer dans les maisons de quartier, on va jouer au CHU de Clermont-Ferrand. On accompagne les personnes qui sont hospitalisées en long séjour en leur donnant des cours de violon. Et puis, on va aussi se produire dans des villages, dans des zones rurales. On organise des résidences en campagne. L'orchestre s'installe pendant quelques jours et on amène la musique, on la porte aux personnes qui n'y ont pas accès.
1: Concert grandiose de l'orchestre le 3 juillet au stade Marcel Michelin de Clermont. Pas moins de 10 000 personnes attendues.
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La fille, un titre de Vernis Rouge qui vous accompagne à l'instant sur Radio Vinci Autoroute. Côté trafic, je vous rappelle toujours cette voiture accidentée en feu. Le feu a été maîtrisé. Vous êtes concerné dans les Alpes-Maritimes entre Antibes-Bécane en direction d'Aix et Marseille sur la 8 aux abords du kilomètre 166. Il y a toujours beaucoup d'intervenants présents sur place. C'est pourquoi vous passez uniquement et très prudemment sur la voie la plus à droite. Je vous reparle de tout ça et du trafic en détail après l'actualité et la météo de 3h du matin. Après la musique de Jungle, Carry On.

Carry On, la musique de Jungle qui vous accompagne sur Radio Vinci Autoroute. Très belle nuit. 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Très belle nuit. Et il est 3h, belle route.

0: médiateur pakistanais. Les autorités iraniennes, qui annoncent que l'accord sonnera la fin immédiate et définitive de la guerre, affirment que les pourparlers se poursuivront dans les deux prochains mois. Conséquence de cette possible sortie de crise, les cours de la bourse en Asie bondissent cette nuit, plus 4 points pour la bourse de Tokyo. Réaction à cet accord tant attendu, Paris, Londres, Berlin et Rome se disent conjointement prêts à lever certaines sanctions contre l'Iran. Quatre puissances réunies dès ce lundi en France à Évian pour l'ouverture du G7. Un événement auquel prendra part Volodymyr Zelensky, invité pour l'occasion, alors que l'Ukraine subit cette nuit une nouvelle attaque de Moscou. 5 secouristes ont été tués dans des frappes à Kharkiv, selon les autorités locales. Et puis à Kiev, un incendie est toujours en cours dans une cathédrale après une autre salve de missiles russes. Dans le reste de l'actualité, le début des épreuves du baccalauréat pour les élèves de terminale ce lundi, a commencé par la philosophie. Hier, le ministre de l'Éducation, Édouard Geoffrey, s'est dit contre le déroulement des examens l'après-midi. Un souhait dicté par la contrainte du réchauffement climatique, alors que le thermomètre va aisément dépasser les 30 degrés localement cet après-midi. Place au sport.
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0: Et la Côte d'Ivoire fait la différence dans les toutes dernières minutes face à l'Équateur. Les Ivoiriens viennent d'ouvrir le score à Philadelphie et mènent 1-0. Dans le même groupe, l'Allemagne a étrié hier soir la surprise de ce mondial Curaçao, 7-1. À suivre à partir de 4h, le match entre la Suède et la Tunisie. Et puis Toyota récupère son trône aux 24 heures du Mans. Après 3 échecs consécutifs, l'écurie japonaise s'est de nouveau imposée hier sur le circuit mythique de la Sarthe après une course haletante. 20 petites secondes séparent les 3 voitures sur le podium, la Toyota vainqueur, la numéro 7, suivie d'une BMW et d'une autre Toyota. 3h passées de 2 minutes, vous êtes bien sur le 107.7, retour du trafic dans un instant, juste après votre météo.
2: Merci beaucoup Julien Cognon, à tout à l'heure. Et côté ciel, en ce samedi 13 juin, un grand soleil au menu pour bien débuter la semaine dans le sud-est. Contrepartie moins sympathique, ça continue de bien souffler. Météo France annonce des rafales à 60 km/h, notamment dans le Vaucluse. Quant aux températures, dans la matinée, comptez 20 degrés à Marseille, 23 à Nice, 25 à Gap. Pour l'après-midi, 30 à Lyon, 31 à Montélimar et 33 pour les maximales à Perpignan et Montpellier.
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2: 3h tout juste passé de 3 minutes, retour à vos conditions de circulation en détail dans le sud-est du pays. C'est très très calme, un accident impactant qui vous concerne toutefois si vous êtes dans les Alpes-Maritimes. Vous m'écoutez entre Antibécane, vous roulez en direction d'Aix et Marseille, 5 km après avoir passé la barrière de péage d'Antibes Nord à hauteur du kilomètre 166. Une voiture accidentée était en feu, le feu a été maîtrisé. Il y a toujours beaucoup d'intervenants présents sur place, c'est pourquoi la voie de gauche et la voie du milieu restent toutes les deux neutralisées. Vous passez uniquement et très prudemment sur la voie la plus à droite. Un petit peu plus à l'ouest, toujours du côté de l'autoroute A8, mais secteur Provence cette fois-ci, et en direction de Nice et de l'Italie. Un accident se serait également produit et il pourrait y avoir de la gêne 8 km après la jonction A8 à 52 à hauteur du kilomètre 38. Vous ouvrez l'œil et vous levez le pied. Et partout ailleurs, que vous soyez dans le Vaucluse, la vallée du Rhône, la région lyonnaise, à l'ouest de Lyon ou encore tout au long de la 9, de la 61, tous les voyants sont au vert.
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La chanson d'amour Mentissa qui vous accompagne sur Radio Vinci Autoroute. Côté trafic, dans l'ensemble, ça circule bien. Je vous rappelle simplement cet accident qui vous concerne entre Antibes et Cannes sur l'autoroute A8 direction Aix-et-Marseille au kilomètre 166. Vous passez uniquement sur la voie la plus à droite. Je vous en reparle dans le détail après la musique des Urban Spaces, Blanket.

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1: Il est tout pile 3h15, retour à vos conditions de circulation en détail dans le sud-est du pays. Ça se passe dans l'ensemble plutôt bien pour vous. Une info à retenir tout de même dans les Alpes-Maritimes. Vous m'écoutez depuis l'autoroute A8 en direction d'Aix et Marseille. Une voiture était accidentée et en feu un petit peu plus tôt. Le feu a été maîtrisé, pour autant il y a toujours cette voiture au milieu des voies. Beaucoup d'intervenants présents sur place. Vous êtes concernés 5 km après avoir passé la barrière de péage d'Antibes Nord, kilomètre 166. C'est pourquoi vous passez une uniquement et très prudemment sur la voie la plus à droite. Notez qu'il y a également de la gêne sur la bande d'arrêt d'urgence. Et puis au même endroit mais dans l'autre sens de circulation en direction de Nice et de l'Italie, 2 km après avoir passé la sortie 42 Mougins. Toujours au kilomètre 166, donc conséquence de cet accident, il y a des débris également de l'autre côté des voies, donc vous serez concerné en direction de Nice et de l'Italie également. Et puis sinon, mis à part cette info-là, partout ailleurs, ça roule très bien. L'engouement pour les voitures électriques ne faiblit pas. Rien qu'au mois de mai, les ventes ont bondi de plus de 60% par rapport à l'an dernier. Les bornes de recharge se multiplient en ville comme dans les villages. Mais sur les prix, il reste des efforts à faire selon l'association de consommateurs Que Choisir Ensemble. Vous saurez tout dans votre rendez-vous conso juste après la musique de Mylène Farmer. C'est une belle journée.

0: C'était une belle journée, Mylène Farmer, et je vous souhaite également que ce lundi 15 juin soit une belle journée pour vous. Côté trafic, toujours la même info qui vous concerne dans les Alpes-Maritimes. Cette voiture accidentée sur la 8 direction Aix-et-Marseille au kilomètre 166. Vous passez uniquement et très prudemment sur la voie de droite. Avant de se retrouver à 3h30 pour parler trafic, je vous prépare la musique de Mike Anthony, Why Can't We Live Together, ou encore Manon Lisa, Le Petit Pêcheur. Mais tout de suite, place à votre rendez-vous conso. Charles Dodon est avec Lucille Buisson, chargée de mission au sein de l'association Que Choisir Ensemble.
1: Bonjour Lucille Buisson.
2: Bonjour.
1: On le voit sur la route, on l'entend aussi, hein, il y a de plus en plus de véhicules électriques qui circulent en France, et ça marche notamment parce qu'il y a de plus en plus de bornes de recharge, mais tout n'est pas parfait et vous pointez du doigt certains obstacles rencontrés par les usagers.
2: Oui, le déploiement des bornes est aujourd'hui au rendez-vous, plus 130% entre 2022 et 2025, donc c'est impressionnant. Le réseau français est un des meilleurs réseaux d'Europe. En revanche, ça pêche encore en matière d'inégalité territoriale, mais aussi en habitat collectif où seuls 6% des parkings sont équipés. Et aujourd'hui, c'est un vrai manque puisque 80% de la recharge se fait à domicile.
1: Il y a aussi encore un problème de fiabilité avec des bornes qui sont hors service.
2: Oui, c'est quelque chose qu'on constate depuis plusieurs années et qui n'évolue pas trop. Mais le principal problème que l'on a détecté, ce sont les prix. Les personnes qui n'ont jamais conduit de véhicule électrique ne s'en rendent pas forcément compte, mais on est assez loin du fonctionnement de l'essence et du diesel. C'est-à-dire que le prix que vous allez payer sur une borne est dépendant du badge que vous allez utiliser. Et donc sur une même borne, pour le même service, la même quantité d'énergie rechargée, vous allez payer des prix différents. Et on a pu constater, notamment sur les bornes urbaines, des écarts de plus de 100% en comparant dans notre cas 8 opérateurs de badge qui sont les principaux du marché.
1: Et d'ailleurs le prix qu'on paye, on le découvre finalement après avoir rechargé son véhicule ?
2: On n'est pas sur le modèle pompe à essence, ce n'est pas un prix affiché, un paiement par carte bancaire. Donc vous allez payer un prix qui peut être composé de différentes choses. Des frais de stationnement, des frais à la minute, des frais de session. Et en fait vous allez connaître le prix final seulement une fois que vous avez rechargé votre véhicule, et donc ça peut amener à des très mauvaises surprises, et on a des témoignages en ce sens.
1: Et l'association Que Choisir Ensemble réclame notamment l'affichage des prix.
2: Oui, tout à fait. Tout d'abord un affichage, ce qui semble assez logique. Une harmonisation des prix également pour se concentrer sur les frais au kilowattheure rechargé, l'énergie rechargée, le paiement par carte bancaire. Mais également, à un autre sens, c'est essentiel au vu de l'opacité actuelle, une carte publique du type carburant.gouv qui référencerait l'ensemble des prix pour qu'enfin le consommateur puisse s'y retrouver.
1: Les bornes de recharge électrique, l'association Que Choisir Ensemble propose plusieurs pistes pour faire mieux. Merci Lucille Buisson.
2: Merci à vous.
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1: À 3h30 tout pile, un nouvel état des lieux de vos conditions de circulation dans le sud-est du pays sur le 107.7 et ça roule toujours aussi bien. Toujours une info qui vous concerne dans les Alpes-Maritimes toutefois sur l'A8. Vous êtes entre Antibes-Bécane en direction d'Aix et Marseille. Une voiture accidentée était en feu un petit peu plus tôt. Le feu a été maîtrisé, je vous rassure toutefois. Il y a encore ce véhicule au milieu des voies et beaucoup d'intervenants présents sur place. C'est pourquoi 5 km après avoir passé la barrière de péage d'Antibes Nord, à hauteur du kilomètre 166, vous passez uniquement et très prudemment sur la voie la plus à droite. Notez également qu'au même endroit, dans l'autre sens de circulation direction Nice et l'Italie, donc 2 km après la sortie 42 Mougins, il y a des obstacles sur les voies, conséquence de cet accident survenu juste de l'autre côté, juste en face. Et sinon, mis à part cette info-là, partout ailleurs, ça roule toujours aussi bien et tant mieux.
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Tout s'en va, la musique de Gaëtan Roussel. Rassurez-vous, moi je ne m'en vais pas, je reste à vos côtés, je continue de surveiller les autoroutes du Sud-Est pour vous et je vous reparle en détail de vos conditions de circulation aux alentours de 4h moins le quart. Ce sera après la musique de Jamiroquai, Cosmic Girl ou encore Eugénie, puis Danse.

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1: Il est 4h moins le quart. Retour à vos conditions de circulation en détail dans le sud-est du pays. Et ça se passe tout à fait bien à cette heure-ci. Pas de grosses difficultés à évoquer. La fin d'un accident qui vous concerne entre Antibécane sur la 8 direction Aix-et-Marseille. La voiture a été évacuée. Il y a encore un petit peu d'intervenants présents sur place, notamment le patrouilleur qui est à pied sur les voies en train de débaliser la zone. Donc surtout, vous ouvrez l'œil et vous levez le pied à l'approche du kilomètre 165. Soit 5 km après avoir passé la barrière de péage d'Antibes Nord sur l'autoroute A8. Je vous rappelle également ce qui vous concerne dans l'autre sens de circulation direction Nice et l'Italie, qu'au même endroit, kilomètre 166, soit 2 km après la sortie 42 Mougins, il y a des obstacles liés à cette voiture accidentée qui se trouve sur votre chemin également. En patrouilleur va bien sûr les enlever, et sinon partout ailleurs, ça se passe toujours aussi bien. À suivre votre rendez-vous littéraire marque-page. Une fois n'est pas coutume, nous vous parlerons d'une toute nouvelle revue dédiée à la littérature et au plaisir du verbe. Elle s'appelle Ouf et son numéro 2 est actuellement en librairie. Tous les détails sont à retrouver après Police Solonly.

0: So Lonely, The Police qui vous accompagne sur Radio Vinci Autoroute. Côté trafic, ça se passe bien dans le sud-est. Je vous en reparle après l'actuelle la météo de 4 heures. Et avant de poursuivre notre route ensemble en musique, en très très bonne compagnie avec Radiohead, Creep. Juste avant, il y aura une musique qui, j'en suis sûre, va bien vous réveiller au volant. Une nouveauté signée Katsai, ça s'appelle Pinky Up. Mais tout de suite, comme promis, place à votre rendez-vous, Marque-Page, qui s'intéresse aujourd'hui à une nouvelle revue littéraire. Ouf, son créateur est au micro 107.7 de Francine Thomas. Bonjour Pablo Cueco.
1: Bonjour.
0: À la toute fin de ce magazine Ouf, le concept est expliqué. Ouf est un acronyme pour ouvroir ultime de fiction. On l'aura compris, c'est très atypique et c'est surtout ambitieux. Surtout quand on sait que ni la presse ni les ventes de fiction sont à leur meilleur en ce moment. Se lancer dans une entreprise pareille, ça pourrait quasiment friser l'inconscience, non ?
1: Tout à fait. Pas de malentendu là-dessus. C'est pas du tout un projet commercial. Sinon on serait vraiment très très mal parti. C'est pas tout à fait adapté au circuit, mais on espère que le circuit va s'adapter.
0: Oui, parce que ça mérite le détour. Il y a tout dans ce magazine, des fictions, des poèmes, des photos, des illustrations, des charades, des mots croisés, des propositions de fiction radiophonique et plein d'autres choses encore, autour d'un thème unique. Dans le numéro 2, c'est l'éloge de la faute. On sent un plaisir du verbe, de l'absurde. Moi je me suis dit qu'un tel magazine il aurait beaucoup plu aux surréalistes.
1: Oui, c'est tout à fait dans ce que j'appelle LSD, lettriste surréaliste dadaïste, mais aussi le mouvement Oulipo, puisque ouvroir ultime de fiction, c'est un petit clin d'œil à Oulipo, ouvroir de littérature potentielle. On peut penser aussi au Papou dans la tête, à l'Os à moelle, un peu avant, enfin voilà.
0: La revue s'ouvre sur un texte qui est un discours inaugural du Centre National de la Faute d'Orthographe et du Lapsus. Il est génial ce texte. Et c'est vrai qu'on ne célèbre pas assez la faute d'orthographe, par exemple.
1: Oh ben, je peux vous présenter mes petits neveux, ils sont parfaits.
0: Je connais quelques exemples aussi.
1: C'est un texte de mon père, Henri Cueco, et le thème de ce volume vient un peu de ce texte-là.
0: Les sœurs Tatin aussi reviennent au moins à deux reprises dans des textes différents. C'est l'exemple ultime de la faute qu'il faut célébrer, ça, les sœurs Tatin.
1: Oui, c'est un cuisinier du quartier qui nous a proposé un texte justement en rapport aux sœurs Tatin sur la crème renversée. Et l'autre, c'est encore mon père qui a écrit lui un texte sur la relation entre le retournement de la tarte Tatin, donc cette erreur fameuse, et la naissance supposée de l'art abstrait par Kandinsky, qui, paraît-il, la légende, dit qu'il aurait retourné la toile à l'envers, une toile figurative d'un paysage, et que de là serait née l'abstraction.
0: Pablo Cueco, vous êtes le créateur de la revue Ouf, dont le numéro 2 vient de sortir sur le thème de l'éloge de la faute, et je vais inviter nos auditeurs à ne pas commettre la faute de goût, de passer à côté de cette publication rare. Merci beaucoup.
1: Merci.
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0: Radiohead avec ce titre culte Creep pour vous accompagner. Il est 4h, bonne route.
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2: Bonsoir à tous. C'est un premier tournant vers la fin du conflit au Moyen-Orient. Donald Trump a annoncé hier soir que Washington et Téhéran étaient parvenus à un accord de cessez-le-feu. Une information confirmée par les autorités iraniennes qui annoncent la fin immédiate et définitive de la guerre après la signature de l'accord, dont les termes n'ont pas été révélés. Donald Trump a également annoncé la réouverture totale du détroit d'Ormuz si l'accord est signé. Une signature qui interviendrait ce vendredi à Genève, selon le médiateur pakistanais, possiblement en présence de Donald. L'accord est signé. Une signature qui interviendrait ce vendredi à Genève, selon le médiateur pakistanais, possiblement en présence de Donald Trump, annonce Jed Evans.

0: actualité, Sébastien Lecornu passe à l'offensive contre les casseurs. Après les violences qui ont suivi la victoire du Paris Saint-Germain en Ligue des Champions, le Premier ministre a annoncé le dépôt d'un projet de loi en juillet pour faire payer les auteurs de dégradation dans l'espace public. Il n'est plus acceptable que la collectivité supporte le coût des destructions, écrit-il sur X. Place au sport.
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0: Avec le gros coup de la Côte d'Ivoire cette nuit à Philadelphie, les Ivoiriens ont arraché la victoire dans les toutes dernières minutes pour s'imposer 1-0 contre l'Équateur. Les éléphants rejoignent en tête de leur groupe l'Allemagne qui a étrié hier soir Curaçao 7-1. Et puis à Dallas, les Pays-Bas et le Japon se sont quittés hier soir sur un match nul emballant, 2-2. En Formule 1, enfin, Lewis Hamilton rougit de plaisir avec Ferrari. Le Britannique de 41 ans a remporté hier sa première victoire chez les Rouges à Barcelone au Grand Prix de Catalogne. Deux autres Britanniques, George Russell, et Lando Norris complètent le podium. Le leader du championnat, Kimi Antonelli, a abandonné. Il est 4h, passé de 2 minutes, vous êtes bien sur le 107.7. Vous restez avec nous, l'infotrafic c'est dans un instant, juste après votre météo.
2: Merci beaucoup Julien, on vous retrouve tout à l'heure. Et côté ciel, on se lundi 15 juin, un grand soleil au menu pour bien débuter la semaine dans le sud-est, contrepartie nettement moins agréable. Toujours pas mal de vent, Météo France annonce des rafales à 60 km/h, notamment dans le Vaucluse. Quant aux températures, dans la matinée, comptez 20 degrés à Marseille, 23 à Nice, 25 à Gap. Pour l'après-midi, 30 à Lyon, 31 à Montélimar et 33 pour les maximales à Perpignan et Montpellier.
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2: À 4h, tout juste passé de 3 minutes, retour à vos conditions de circulation en détail dans le sud-est du pays. Retour à la normale, c'est tout à fait calme absolument partout. Aucune difficulté particulière à évoquer, que vous soyez sur la Côte d'Azur, les Alpes-Maritimes, le Var, la Provence, l'Occitanie, aux portes de l'Espagne, du côté de la 61, dans la région de Carcassonne par exemple, en direction de Toulouse, ou encore tout au long de la vallée du Rhône, la région lyonnaise et l'ouest lyonnais. Ça roule bien absolument partout. J'en profite simplement pour vous rappeler que même si l'on est au beau milieu de la nuit, qu'il n'y a pas forcément grand monde sur la route, pour autant, vous n'êtes pas tout seul. Lorsqu'il n'y a personne devant vous à droite, il est impératif, obligatoire, de vous rabattre sur la voie de droite. On ne roule pas sur la voie du milieu.
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Swan Amouezio à l'instant sur Radio Vinci Autoroute. Côté trafic, c'est toujours aussi calme dans le sud-est. Je vous en reparle, bien entendu, dans le détail dans 3 minutes. Ce sera après la musique d'Another Talk to You. Très belle route et très belle nuit à tous sur Radio Vinci Autoroute.

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1: Il est 4h14, retour avec un petit peu d'avance à vos conditions de circulation en détail dans le sud-est du pays. Et je vous rassure tout de suite, ça va aller assez vite puisque ça roule bien absolument partout à cette heure-ci. Je n'ai aucune difficulté particulière à évoquer avec vous. Un énième constructeur chinois débarque en France. Une nouvelle marque portée à l'écran par Jean Reno dans une publicité que vous avez peut-être déjà vue. Vous saurez tout sur Djeko dans le Magoto, juste après la musique de Cœur de Pirate, Francis.

0: Francis, c'était Cœur de Pirate tout en douceur sur Radio Vinci Autoroute. Et côté trafic, eh bien, c'est aussi doux que cette chanson puisque tout va bien. Avant de poursuivre la route en musique avec Angels de Robbie Williams ou encore le duo Angèle et Justice, trio même avec What You Want, tout de suite il est l'heure de votre magoto sur le 107.7. Sébastien Datte est en compagnie d'un journaliste de l'Automobile Magazine.
1: Et cette semaine, je suis en compagnie de Gaël Brianceau. Bonjour Gaël.
2: Bonjour Sébastien.
1: On s'intéresse cette semaine à un nouvel acteur du monde de l'automobile qu'on découvre petit à petit en France. On a d'ailleurs découvert la marque dans une pub à la télé emmenée par Jean Reno. Vous nous faites découvrir, Gaël Brianceau, la marque Geico.
2: Geico, alors Geico, c'est une marque du groupe chinois Geely. C'est un gros groupe en Chine, c'est vraiment une boîte importante.
1: Et là, cette Geico 5 que vous nous présentez, bah, côté look, ça ressemble à une Range Rover un peu plus petite, parce qu'on est quoi sur le segment 2008 là?
2: Exactement, on est sur 4m38, hein, donc c'est 8 cm de plus qu'un 2008, donc une voiture SUV urbain. Après, effectivement, bon, on sait que les Chinois en matière de design, hein, ils ont pas...
1: On n'est pas sur du copier-coller, mais on s'inspire fortement.
2: Les Chinois aiment beaucoup, on va dire qu'ils aiment beaucoup honorer des styles qui ont été appréciés ailleurs, donc c'est un peu, effectivement, il y a des faux airs de Range Rover Evoque. Après, la voiture, elle a une stature.
1: Avec notamment une jolie calandre, et vous avez eu la chance de prendre le volant et d'effectuer quelques mesures.
2: Alors,
1: c'est une hybride. Hein.
2: C'est une hybride simple. Après, bah, les résultats sont assez moyens, hein, notamment en matière de consommation. D'une hybride, c'est quand même le nerf de la guerre. La voiture est sobre en ville, moins sur l'autoroute. Après, on peut pas trop lui en vouloir parce qu'elle a beaucoup d'autres points d'intérêt.
1: Oui, points d'intérêt financiers notamment.
2: Bah, évidemment, quand on se tourne vers une voiture chinoise, c'est que le prix est très intéressant. En l'occurrence, la version de base du Geco 5 hybride, c'est 27 000 euros. Bah, c'est le prix d'un Duster hybride, avec beaucoup plus de chevaux, plus d'équipement, une meilleure garantie. Donc évidemment, ça interpelle.
1: Ça interpelle, mais est-ce qu'il faut vraiment se lancer avec cette marque, finalement, qu'on découvre tout juste?
2: Alors, objectivement, les prestations sont assez moyennes, mais on n'est vraiment pas volé vu le prix de la voiture. Après, effectivement, méfiance, hein, parce que Jean Reno nous présente une nouvelle marque, mais personne ne la connaissait en France il y a 2 mois. Donc le conseil qu'on vous donne à l'Automobile Magazine, si vous craquez pour une voiture chinoise, eh ben, on vous déconseille de l'acheter comptant. Prenez plutôt une LOA, une LDD. Si la marque se partait d'ici 2-3 ans, vous pouvez plus l'entretenir. Vous l'auriez sur les bras. Donc franchement, si vous craquez,
1: la location
2: est le bon plan.
1: Des apparences et de l'appétit, c'est le titre de l'article que vous consacrez à cette Geco 5 dans le tout dernier numéro de l'Automobile Magazine. À bientôt, Gaël Brianceau.
2: Merci Sébastien.
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1: Il est 4h30 tout pile, il est l'heure de revenir en détail à vos conditions de circulation dans le sud-est du pays. Et ça se passe toujours aussi bien, toujours aussi calmement sur la route. Tous les voyants sont au vert.
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Girlfriend, la musique de Taï qui vous accompagne sur Radio Vinci Autoroute. Côté route, justement, c'est toujours aussi calme dans le sud-est. Je vous en reparle dans le détail après les Pink Floyd, Take It Back ou encore la très jolie voix d'Oria, Soirée mondaine.

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1: Il est 4h45, retour à vos conditions de circulation en détail dans le sud-est du pays. Et c'est une nuit très très calme qui se poursuit sur la route avec aucune difficulté à évoquer à l'heure actuelle. Et tant mieux. Ils formaient la moitié du duo Frérot de la Vega avec Jérémy Frérot. Ils ont vendu des millions d'albums dans les années 2010 et en plein succès, ils décident pourtant de tout arrêter avant de revenir aujourd'hui avec un nouveau single, une carrière solo, un album à venir cet été. Flo de la Vega sera notre invité dans Montez le son juste après la musique de Lenny Kravitz, If You Can Say No.

0: Monument de la musique, Lenny Kravitz, bien sûr, If You Can Say No à l'instant sur Radio Vinci Autoroute. Et côté trafic, c'est toujours aussi calme.
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0: Claude de la Vega est de retour en solo et il est l'invité de Christelle Mollon.
2: Il s'est fait connaître du grand public avec le duo Frérot de la Vega dans les années 2010, enchaînant les succès et les concerts devant des milliers de fans. Il est de retour avec de nouveaux projets et une envie intacte

0: Bonjour Flo de la Vega.
1: Bonjour.
0: Presque 10 années se sont écoulées depuis que vous avez décidé de mettre fin à l'aventure des frères de la Vega, malgré plus d'un million d'albums vendus. Donc cette nouvelle chanson, Aimer les gens, elle sonne très autobiographique. En fait, vous vouliez donner de vos nouvelles en musique?
1: Ouais, je crois que c'était un peu ça l'idée. Et c'est pour ça que j'ai voulu commencer mon retour avec cette chanson. Je voulais vraiment amorcer aussi un petit peu ce que j'ai pu traverser, ce que j'ai pu comprendre pendant toutes ces années. Et aimer les gens, c'était un peu ce clin d'œil là, ouais. Je dis un petit peu, je suis parti, je me suis un peu planté, j'ai envie de revenir. Je pense que voilà, il y a tout ce recul que j'ai pris pendant ces années qui transpire dans cette chanson. Vouloir aimer les gens, vouloir changer le monde, c'est quelque chose qui est très beau, qui m'a animé. Et je sais pas si on peut vraiment aimer totalement, universellement, inconditionnellement les gens si on n'a pas fait ce chemin-là. Je crois que tant qu'on n'a pas accepté notre part d'ombre, on va avoir du mal à accepter la part d'ombre des autres.
0: Donc un texte et un message donc assez à la fois fédérateur et introspectif.
1: Ouais.
0: Le tout dans une musique dans laquelle vous mélangez reggae, dub, chansons françaises. C'est ce métissage musical finalement qui vous a toujours séduit.
1: Ouais, le reggae a toujours fait partie, même chez les frérots, même si on n'était pas connus pour être un groupe reggae. Là, j'ai voulu aller un petit peu plus loin avec ce retour. Un peu plus de modernité, un peu plus d'affirmation aussi.
0: Un single, est-ce que ça laisse supposer qu'il y aura d'autres singles et peut-être même un mini-album ou un album à venir?
1: Bah, on a bossé pour. Ça fait quand même du coup 2-3 ans que je maquette, qu'on a quasiment une vingtaine de chansons. Je voulais que ce soit celle-là la première chanson parce qu'elle raconte un truc. À la rentrée, on va revenir probablement avec la suite. Et puis, bah oui, un album... C'est un peu le chemin classique. Mais on a envie de le faire aussi d'une manière assez organique. Et si ça doit nous amener à être sur scène dans 1 an, 2 ans, ben, on suivra ce chemin. Mais j'ai pas envie de forcer les choses, j'ai envie de le faire vraiment tranquillement.
0: Merci beaucoup, Flo de la Vega, d'être venu nous rendre visite. On se quitte donc avec ce nouveau titre solaire, à la fois introspectif, on l'a dit, fédérateur, qui pourrait bien nous accompagner tout au long de l'été. Ça s'appelle
1: Aimer les gens.
2: J'avoue.

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1: C'était Aimer les gens de Flo de la Vega, le chanteur qui est l'invité toute cette semaine de Monter le son. Un entretien à retrouver en version longue sur notre site internet et notre appli. Et la route se poursuit en musique avec Supertramp, The Logical Song ou encore Taylor Swift, Hoplite.

0: Logical Song, la musique de Supertramp qui vous accompagne sur le 107.7. Il est 5h.
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2: Bonjour à tous. C'est un premier tournant vers la fin du conflit au Moyen-Orient. Donald Trump a annoncé hier soir avoir finalisé un accord de cessez-le-feu avec Téhéran. En attendant la signature des deux parties, prévue vendredi à Genève, comme l'assure le médiateur pakistanais. Le président américain annonce également que le détroit d'Ormuz sera rouvert après la signature de l'accord. Un traité qui marquera la fin immédiate et définitive de la guerre, affirme l'Iran. L'actualité internationale marquée aussi par ces frappes russes en Ukraine qui ont fait au moins 9 morts cette nuit, dont 2 à Kiev. Volodymyr Zelensky est attendu ce mardi au G7 en France, notamment pour s'assurer du soutien de Washington dans sa guerre contre Moscou. Toujours en France, le début des épreuves du baccalauréat pour les élèves de terminale qui débute ce lundi par l'épreuve de philosophie. Alors que de fortes chaleurs sont attendues partout en France cette semaine, le ministre de l'Éducation, Édouard Geoffrey, a plaidé hier pour que les épreuves du bac ne se déroulent plus l'après-midi, mais uniquement en matinée. Et puis toujours en France, un homme de 28 ans de nationalité angolaise a été mis en examen pour tentative d'assassinat pour avoir poignardé à 12 reprises son ex-petite amie vendredi à Reims. Le pronostic vital de la victime, âgée pour tentative d'assassinat pour avoir poignardé à 12 reprises son ex-petite amie vendredi à Reims. Le pronostic vital de la victime, âgée de 17 ans et de nationalité

0: L'UN mène 2 buts à 1 à la mi-temps contre Monterrey contre la Tunisie. Et dans le même groupe, les Pays-Bas et le Japon ont fait match nul hier soir 2 partout. Enfin, un mot de rugby. Qualification aisée du Stade français hier soir pour les demi-finales du championnat de France de top 14. Les Parisiens ont dominé La Rochelle 45-5 en match de barrage et retrouveront Montpellier samedi à Marseille. L'autre demi-finale opposera la veille Toulouse au Racing 92. Il est 5h, passé de 2 minutes. Soyez les bienvenus à l'écoute du 107.7. Les grands titres de l'actualité reviennent dans une heure. Pour l'heure, place à vos conditions de circulation. À suivre juste après votre météo.
1: Merci beaucoup Julien Cognon, à tout à l'heure. Et côté ciel, en ce lundi 15 juin, un grand soleil au menu pour bien débuter la semaine dans le sud-est. Contrepartie nettement moins agréable, ça va continuer de bien souffler dans le sud-est. Météo France annonce des rafales à 60 km/h, notamment dans le Vaucluse. Quant aux températures, dans la matinée, comptez 20 degrés à Marseille, 23 à Nice, 25 à Gap. Et pour l'après-midi, 30 à Lyon, 31 à Montélimar, 33 pour les maximales à Perpignan et Montpellier.
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1: 5h, tout juste passé de 3 minutes, retour à vos conditions de circulation. Détail dans le sud-est du pays, ça se passe bien à cette heure-ci, pas de grosses difficultés à évoquer. Une info qui vous concerne dans le Gard, vous êtes sur la 9 en direction de Lyon. 7 km après avoir passé la sortie 24 Nîmes-Est-Marguerite, à hauteur du kilomètre 40, il y a des pièces de véhicules sur les voies. Le patrouilleur est en train de se rendre sur place pour les ramasser, donc d'ici là vous ouvrez l'œil et vous levez le pied. Et notez que dans le même temps, juste à côté, il y a également plusieurs véhicules qui seraient accidentés sur la bande d'arrêt d'urgence. Donc encore une fois, vous respectez bien le corridor de sécurité, vous anticipez bien dans ce secteur-là. Et mis à part ces infos qui vous concernent dans le Gard, partout ailleurs, tous les voyants sont au vert, ça roule très très bien.
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1: Allez, celle-là, on l'a fait à l'ancien. Oli, t'es prêt ? Viens.
2: Louis, prends son...

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1: Dommage, Big Flo et Oli qui vous accompagnent sur Radio Vinci Autoroute. Côté trafic, ça se passe toujours aussi bien dans le sud-est. J'y reviens dans le détail après Jack Savoretti et Philippine Lavray, ceux qui s'aimaient.

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1: Il est tout pile 5h15. Retour à vos conditions de circulation en détail dans le sud-est du pays. Ça se passe très bien sur la route à cette heure-ci. Pas de grosses difficultés à évoquer. Deux infos côté gare sur la 9 en direction de Lyon. 7 km après avoir passé la sortie 24 Nîmes-Est-Marguerite. Au niveau du kilomètre 40, il y aurait plusieurs véhicules accidentés sur bande d'arrêt d'urgence. Sans gêne donc côté trafic. Par contre, il y aurait des obstacles sur les voies des pièces de véhicules. C'est pourquoi vous devez quand même redoubler de vigilance dans ce secteur. Le patrouilleur est en train d'arriver sur place. Et vous savez déjà tout, puisque partout ailleurs, ça roule très très bien. Dans un instant, nous retrouverons un animateur qui s'est invité pendant 30 ans dans nos salons, figure emblématique de la télévision et du jeu télévisé Motus. Thierry Beccaro viendra nous raconter comment le théâtre et l'amour du public l'ont aidé à se reconstruire après une enfance difficile. Rendez-vous sur la route avec, juste après la musique de Stretch, Why Did You Do It ?

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1: Priorité à votre sécurité sur Radio Vinci Autoroute. Vous êtes dans le Var à Toulon sur la 57 en direction de Nice et de la 8 au niveau du kilomètre 0. 4 km après avoir passé la sortie 16 Toulon-le-Port, un accident viendrait tout juste de se produire et il peut y avoir de la gêne.

0: Why Did You Do It, la musique de Stretch qui vous accompagne sur Radio Vinci Autoroute.
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0: Il a quitté la télévision, mais multiplie les projets sur scène en tant que comédien. Thierry Beccaro est au micro de Christelle Mollon sur le 107.7.
2: Notre invité s'est invité tous les soirs dans notre salon pendant 30 ans, puisqu'il a été l'un des animateurs vedettes de la télé ces dernières décennies. Et aujourd'hui, c'est surtout vers le théâtre que vous vous tournez. Bonjour Thierry Beccaro.
3: Bonjour Christelle.
2: Vous reprenez la route dès cet automne avec la pièce Le Goût du Bonheur, mais au printemps, c'est avec une autre pièce, Je suis née à 17 ans, tirée du livre du même titre que vous aviez sorti en 2018, que vous jouiez au théâtre. Vous y racontiez votre enfance et votre adolescence entre un père violent et une mère qui ne vous protégeait pas vraiment. Est-ce que la transposition de votre histoire sur scène était une autre façon finalement de vous livrer ?
3: Alors c'était une autre façon de procéder et c'était aussi le bonheur absolu de réaliser un triptyque. Le livre qui a été adapté par France Télévisions et puis je réalise le triptyque en jouant. Je suis né à 17 ans, mis en scène par Anouk Sedbon. Jamais j'aurais pu imaginer, quand le livre est sorti, que ça libère autant la parole et que ça ouvre autant de portes.
2: Vous aviez, dès le début de votre vie professionnelle, choisi de tourner le dos à la colère et à l'aigreur et de donner de l'écoute, du sourire et du bonheur aux gens. Et pour vous, c'est beaucoup passé par la télévision, donc.
3: Le chemin est passé par quelques scènes de théâtre où j'apprenais à jouer la comédie. Ça va me sauver, vraiment. Et puis après, la radio, la télévision, on est là pour apporter du plaisir aux gens, les divertir, les informer, les émouvoir parfois. J'aimais bien le faire. Moi, ce qui m'importait, c'était vraiment d'arriver jusqu'à vous.
2: Et en passant, donc, on a dit par Motus, évidemment, ce jeu emblématique, mais aussi, vous avez présenté Matin Bonheur, vous avez présenté plein d'émissions.
3: Ah, Télématin, 40 degrés à l'ombre, 35 ans.
2: À la rentrée, vous repartirez en tournée avec la pièce Le Goût du Bonheur, avec vos complices Tonia Kinsinger et Sylvain Bocara. Une autre façon, encore, de donner toujours du bonheur aux gens, qui est votre leitmotiv.
3: C'est une jolie comédie sentimentale, comme je n'en avais pas encore joué. Je suis très heureux de repartir avec mes camarades.
2: Et puis il y a aussi des lectures que vous allez proposer au public lors de ce festival auquel vous allez participer en Corrèze cet été autour de la mi-août.
3: Et oui, je serai à Concèze. C'est Mathias Vincent qui est l'initiateur de ce festival. Et chaque année, il y a des invités qui viennent faire des lectures accompagné par un pianiste, un musicien, et je vais lire quelques-uns des auteurs qui m'accompagnent régulièrement. Rilke, Christian Bobin, Alexandre Vialatte, et puis peut-être deux ou trois textes que j'écris, car il m'arrive de continuer à écrire.
2: Restez avec nous Thierry, on parlera voiture dans quelques minutes, juste après une pause trafic et musique.
0: Merci, le rendez-vous est fixé. Pour la musique, je vous prépare Marc Lavoine, Le Pont Mirabeau ou encore Le Bruit de l'Autre avec King Kong.

0: toujours.
1: Priorité à votre sécurité sur Radio Vinci Autoroute. Vous êtes en Provence du côté de l'autoroute A8 au niveau du kilomètre 26 et de l'échangeur 32 Fuveau où il y aurait des piétons à proximité des voies. Vous êtes concerné dans les deux sens.

0: Mirabeau nous chante Marc Lavoine sur Radio Vinci Autoroute. Et restez bien à l'écoute puisque dans un instant arrive la seconde partie de notre entretien avec Thierry Beccaro, l'ancien présentateur télé, aujourd'hui comédien. Et nous allons parler avec lui voiture, voyage en Italie, mais aussi rencontre avec des agriculteurs sur l'autoroute. Rendez-vous juste après un nouveau point complet sur vos conditions de circulation qui arrive dans 30 secondes.
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0: Il est tout pile 5h30, retour à vos conditions de circulation en détail dans le sud-est du pays. Quelques infos quand même à partager avec vous. Pour autant, je vous rassure tout de suite, il n'y a pas de grosses difficultés à cette heure-ci. Pour débuter, je vous retrouve à l'ouest de Lyon, dans le Puy-de-Dôme. Vous êtes sur l'autoroute A89, vous roulez en direction de Lyon. 9 km après avoir passé la sortie 29 tiers, à hauteur du kilomètre 437, il y aurait la dépouille d'un chevreuil sur les voies. En région lyonnaise, rien à signaler, dans la vallée du Rhône non plus. Je vous retrouve à présent en Provence, dans le Vaucluse. Sur l'A7, vous roulez en direction de Marseille, 10 km après la sortie 22 Orange Sud, à hauteur du kilomètre 182. Un incendie en départ de feu aurait été constaté ces dernières minutes. Il peut donc y avoir des dégagements de fumée qui gênent votre passage. Vous êtes éventuellement concerné aussi dans l'autre sens de circulation, donc 7 km après avoir passé la sortie 23 Avignon-le-Pontet. Vous ouvrez l'œil et vous levez le pied. Je vous retrouve non loin de là, côté gare. Vous êtes sur l'autoroute A9, vous roulez en direction d'Orange et Lyon. Il y a un fourgon, une voiture accidentée en cours de dépannage sur la bande d'arrêt d'urgence, 7 km après avoir passé la sortie 24 Nîmes-Est-Marguerite, à hauteur du kilomètre 40. Je bascule et je vous retrouve en Provence, du côté de l'autoroute A8, vous êtes aux abords de l'échangeur 32 Fuveau et du kilomètre 26, où un piéton aurait été repéré à proximité des voies. Vous êtes concerné, bien sûr, dans les deux sens. Un petit peu plus à l'est, côté Var, pour terminer, je vous retrouve sur l'A57. Vous roulez en direction de Nice et de l'autoroute A8, 4 km après avoir passé la sortie 16 Toulon-le-Port. Au niveau du kilomètre 0, une voiture et un poids lourd sont accidentés sur voie de droite et bande d'arrêt d'urgence. Vous serrez bien sur les deux voies les plus à gauche. Et mis à part tout cela, et bien partout ailleurs, si je n'ai pas parlé de vous, c'est très très bon signe puisque ça veut dire que tout va bien. Et il est temps de retrouver, comme promis, celui qui fait un bout de route à nos côtés, le comédien et ancien animateur Thierry Beccaro, toujours au micro de Christelle Mollon sur le 107.7.
3: Thierry Beccaro, que ce soit pour la télé ou pour le théâtre, vous avez sillonné l'hexagone dans tous les sens. Vous aimez ça, les voitures ?
4: Vous savez, la voiture, pour moi, c'est pas anodin. Mon père vendait des voitures.
3: Oui, ce père-ci, Dr. Jekyll et Mr. Hyde.
4: Ouais, ce père vendait des Volvo. Mon père était un excellent vendeur. Il vous aurait vendu du sable dans le désert, vraiment.
3: Et vous avez des souvenirs justement de départs en vacances quand vous étiez petit avec ses parents un petit peu atypiques?
4: On allait en Italie. Et mon père, c'était aussi un mec formidable. Sauf quand il tombait évidemment dans ses travers, dans l'alcool. Mais quand on partait en vacances, en général, c'était la trêve. C'était
3: des bons moments.
4: Et à l'époque, il avait une 4 chevaux. On parle beaucoup de la 2 chevaux, mais la 4 chevaux. Et ben mon père, comme on allait partir en voiture, on allait faire 1000 et quelques kilomètres, tapissait l'arrière de la voiture avec de la mousse derrière
3: pour que ma soeur et confortable.
4: Moi, pour qu'on puisse être à l'aise et qu'on puisse dormir avant d'arriver à Catolica, à côté de Rimini. C'est très touchant. Et puis, il y a un moment très particulier, les agriculteurs sont en colère et je vais jouer à Mirande. On va pour prendre l'autoroute, dès qu'on est arrêté, on dit non, faites demi-tour, etc. Bon. Et je ne sais pas ce qui me prend, je me dis, je vais y aller. Donc, vous avez les agriculteurs, la gendarmerie, les pneus, la fumée et tout, il fait gris, tout ça. Et j'arrive comme ça, et il y a les gendarmes qui me regardent, les agriculteurs qui me regardent. Je dis, écoutez, je joue ce soir à Mirande, c'est à 40 km, est-ce qu'il n'y a pas moyen quand même? Alors là, les deux gendarmes me disent bon, alors attendez, on va demander au chef, donc ils vont dans la voiture, comme ça. L'agriculteur me dit moi, s'ils sont pas d'accord, je vous libère la route. Les deux gendarmes ressortent. Bon, bah, c'est OK. L'agriculteur, Jean-Michel, dégage le tracteur. Dégage le tracteur. Incroyable, je vous assure.
3: Et vous avez pu passer et être sur scène le soir même à Mirande.
4: Alors voilà, donc certaines personnes vont dire oui, c'est parce que oui. Oui, c'est peut-être aussi parce que j'étais sympa et que j'ai pas fait de forcing. C'est-à-dire que le travail que j'ai pu faire sur Motus, où j'ai certainement accueilli et des gendarmes, des agriculteurs, des routiers. J'avais leur amitié, leur sourire, leur complicité. Et ça, c'est magnifique.
3: Ça vous a été utile, en tout cas. Sur scène, donc, ce sera cet été en Corrèze pour ce festival où vous lirez vos auteurs préférés. Ensuite, Le goût du bonheur. Et puis, vous tournerez aussi, sans doute, avec l'adaptation sur scène de votre livre « Je suis né à 17 ans » courant 2027. Merci Thierry pour ces quelques kilomètres à nos côtés et puis à bientôt.
4: Mais merci beaucoup et puis soyez prudents.
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Jetlag, le dernier, Louisa qui vous accompagne sur Radio Vinci Autoroute. Pas de jetlag en tout cas au volant, ça se passe plutôt bien dans le sud-est malgré pas mal d'infos à vous rappeler. Aucune grosse difficulté pour autant, je vous reparle de tout ça dans le détail après une nouveauté, Clan, Café Con Run ou encore l'excellente Pink avec Funhouse.

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1: Il est 6h moins le quart, retour à vos conditions de circulation en détail dans le sud-est du pays sur le 107.7. Une fin de nuit, un début de journée peut-être pour les plus matinaux d'entre vous qui se passent globalement bien sur la route, malgré quelques accidents, mais avec une gêne très très minime. Pour débuter, je vous rejoins dans le Var. Vous m'écoutez depuis l'autoroute A57, vous roulez en direction de Nice et de l'A8. 4 km après avoir passé la sortie 16 Toulon-le-Port à hauteur du kilomètre 0, une voiture et un poids lourd sont accidentés, la voie de droite et la bande d'arrêt d'urgence sont neutralisées. Vous serez bien sur les deux voies les plus à gauche. Je vous rejoins quelques kilomètres plus haut, en Provence. Vous êtes du côté de l'autoroute A8 au niveau de l'échangeur 32 Fuveau et du kilomètre 26, il y aurait un piéton à proximité des voies. Vous êtes concerné dans les deux sens de circulation. Et puis avant de vous quitter, je vous retrouve dans le Gard. Vous venez de passer Nîmes, vous roulez en direction d'Orange et Lyon. 8 km après avoir passé la sortie 24 Nîmes-Est-Marguerite sur l'autoroute A9 au niveau du kilomètre 39. Une voiture et des poids lourds accidentés sont en cours de dépannage sur la bande d'arrêt d'urgence. Aucune gêne côté trafic, mais vous respectez bien le corridor de sécurité. Et vous savez déjà tout. Allez, la route se poursuit en musique avec Benabar, quoi qu'on dise, qui arrive juste après Texas. 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

Quoi qu'on dise, c'était Benabar à l'instant sur Radio Vinci Autoroute. Côté trafic, pas de grosses difficultés pour l'heure. Je ne vous en reparlerai pas. Par contre, d'autres copilotes vous en reparleront dans le détail après l'actualité et la météo de 6h du matin. Moi, je vous accompagne jusqu'à 6h en musique avec Tracy Chapman, Bang Bang Bang ou encore Synapson et Broken Back Fireball.

0: Bang bang bang, c'était Tracy Chapman sur Radio Vinci Autoroute. Il est 6h, très belle journée.
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2: Bonjour à tous, c'est l'aboutissement de plusieurs semaines de pourparlers et peut-être l'amorce de la fin du conflit au Moyen-Orient. Un accord de paix a été finalisé hier soir entre Washington et Téhéran, d'abord annoncé par le Pakistan puis par Donald Trump. Le président américain assure que le détroit d'Ormuz sera rouvert dans la foulée de la signature de l'accord. Téhéran affirme que le traité marquera la fin immédiate et définitive de la guerre et se targue d'avoir infligé une humiliation à Washington. La signature de l'accord, dont les termes n'ont pas été révélés, est attendue ce vendredi à Genève, selon le Pakistan. À la une également le début du G7 à Evian ce lundi, en présence de nombreux chefs d'État, dont Donald Trump et Volodymyr Zelensky. Les grandes puissances du vieux continent, qui ont salué l'accord au Moyen-Orient hier soir, voudront s'assurer du soutien de Washington sur la guerre en Ukraine. Un soutien crucial alors que l'Ukraine déplore au moins 9 morts cette nuit dans des frappes russes sur Kiev et Kharkiv. Dans le reste de l'actualité, ils sont plus de 530 000 à plancher aujourd'hui sur l'épreuve de philosophie. Les épreuves du bac débutent aujourd'hui pour les élèves de terminale, quelques jours après le français et les maths pour les élèves de première. Hier, le ministre de l'Éducation nationale, Édouard Geoffrey, a plaidé pour que les épreuves du bac ne se déroulent plus l'après-midi face au réchauffement climatique. Et puis en bref, Sébastien Lecornu veut faire payer les casseurs après les violences qui ont suivi la victoire du Paris Saint-Germain en Ligue des Champions. Le Premier ministre annonce qu'un projet de loi pour atteindre au portefeuille les auteurs de dégradation dans l'espace public sera présenté en Conseil des ministres en juillet. Place au football.
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2: Avec la large victoire à l'instant de la Suède, 5 buts à 1 à Monterrey contre la Tunisie. Les Suédois prennent la tête de leur groupe après le nul hier soir. De partout entre les Pays-Bas.

0: Pour ce début de semaine, beaucoup de soleil attendu, uniquement un ciel qui va rester instable sur les reliefs des Alpes-Maritimes. Les températures maximales de 24 à 30 degrés à l'ombre aujourd'hui et demain mardi, alternance de passages nuageux et d'éclaircies au fil de la journée avec jusqu'à 31 degrés dans la région sud.
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0: Bonjour, heureux de vous retrouver. Changement de copilote pour vos conditions de circulation. L'infotrafic en région sud, uniquement pour cette matinale, en région Provence-Alpes-Côte d'Azur donc. Il est 6h03 et pour l'instant devant vous, ça roule très bien. Pas de perturbations de circulation. D'après mes dernières infos, le trafic est totalement normal là où vous êtes et là où vous vous rendez, en attendant évidemment tout à l'heure les premiers bouchons sur la route du travail. Une seule info pour votre sécurité, c'est cet accident qui est d'actualité à Toulon, à la sortie du tunnel de Toulon, en direction de Nice, hier, Draguignan, donc au tout début de l'autoroute A57, avec un poids lourd et une voiture impliquée dans un accident sur la voie la plus à droite et la très étroite bande d'arrêt d'urgence. Un dépannage est en cours. Là, un patrouilleur est également là en protection. C'est vraiment à la sortie du tunnel de Toulon, direction hier, Nice, Draguignan. Pour l'instant, rien d'autre à vous apprendre. On vous souhaite un bon début de journée.
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6h08, bonjour à vous, une nouvelle journée démarre avec Radio Vinci Autoroute et avec pour l'instant un trafic normal devant vous, pas de perturbation de circulation, mais un accident est d'actualité, c'est à Toulon et c'est à la sortie du tunnel de Toulon, direction hier Nice-Draguignan, avec la voie la plus à droite inutilisable et du monde sur place, notamment un dépanneur qui intervient avec une voiture et un poids lourd impliqué dans l'accident au tout début de la 57 avant d'arriver à Saint-Jean-du-Var en direction de hier Nice-Draguignan. Toute l'info trafic à suivre à 6h15 comme tous les quarts d'heure et voici en nouveauté Amanda Bourneuf.

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1: Un accident dans la région de Toulon et c'est tout pour l'instant. Il est 6h15, vos conditions de circulation de ce début de semaine avec pour l'instant en attendant les premiers bouchons du matin sur la route du travail, un trafic normal devant vous, ça roule très bien là où vous êtes et là où vous vous rendez. Une seule info pour votre sécurité, c'est cet accident toujours d'actualité dans la région de Toulon, en fait à la sortie du tunnel de Toulon, direction hier Nice-Draguignan sur la voie la plus à droite qui est donc inutilisable avec un dépanneur en intervention, un poids lourd et une voiture impliquée, un patrouilleur en protection également lorsque vous prenez le tunnel de Toulon en direction de hier, Nice-Draguignan, ouvrez l'œil. Pour l'instant, rien d'autre à ajouter. Dans un instant, un mot sur des travaux qui vont se dérouler dans les prochaines heures. Et voici In Excess pour démarrer le lundi.

0: Il est 6h18, bon début de journée, on est ensemble sur Radio Vinci Autoroute avec un trafic fluide et normal dans ce début de journée pour l'instant devant vous.
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0: Quelques infos travaux, d'abord dans le Var à partir de 22h tout à l'heure et au plus tard jusqu'à 6h du matin. Le tunnel de Toulon sera fermé dans les deux sens pour effectuer des travaux d'entretien et dans le prolongement, la bifurcation A57 A570 vers hier sera fermée elle aussi dans les deux sens. Dans la région d'Aubagne, dès 21h et au plus tard jusqu'à 5h, c'est la sortie Gémenos numéro 34 de l'A52 qui sera fermée pour travaux. Enfin, dans la région d'Aix, dès 21h et au plus tard jusqu'à 5h là aussi, c'est la sortie Traits numéro 33 de l'autoroute A8 qui sera fermée pour effectuer des travaux sur la chaussée.
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0: 6h19, dans quelques minutes, un nouveau flash info trafic, mais pour l'instant, ça roule bien devant vous. Bon lundi.
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Bon début de semaine avec Radio Vinci Autoroute. Le trafic revient dans un instant. Un flash complet à 6h30 comme tous les quarts d'heure. Mais pour l'instant, je vous annonce et je prends quelques secondes de votre trajet pour vous dire que tout va bien sur autoroute devant vous. Votre trajet se passe sans souci. Trafic normal en ce début de journée.

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1: Bonjour à vous, 6h31, vos conditions de circulation de ce début de journée, de ce début de semaine. Et pour l'instant, devant vous, ça roule très bien. Pas de perturbations de circulation. En attendant tout à l'heure, les premiers bouchons sur la route du travail. D'ailleurs, le trafic commence à s'intensifier un petit peu près de certaines grandes villes. Mais le trafic est encore normal à cette heure-ci. Rien d'autre à ajouter pour votre sécurité. Mais évidemment, on insiste encore une fois, il faut, lorsque vous ne doublez pas, rouler sur la voie la plus à droite disponible. Ne restez pas scotché en permanence sur la voie de gauche ou sur la voie du milieu. C'est dangereux pour les autres conducteurs. Puis ça crée aussi des bouchons inutilement. En France, on roule à droite, pensez-y.
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1: 500 000 conducteurs rouleraient sans assurance en France. Pour lutter contre ce fléau, les usagers flashés en grand excès de vitesse seront désormais automatiquement soumis à un contrôle d'assurance. On va en parler dans un instant avec notre consultant juridique, maître Eric de Caumont. C'est l'automobile et la loi qui arrive dans quelques secondes.

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0: 6h35, bon début de journée, pas de longs bouchons en ce moment dans la région sud devant vous. Et comme tous les lundis matins à 7h06, c'est l'heure de l'automobile et la loi et on parle assurance ce matin dans ce rendez-vous juridique. Francine Thomas est avec notre consultant.
1: Bonjour Maître de Caumont.
2: Bonjour à toutes et à tous.
1: Les véhicules flashés pour un excès de vitesse d'au moins 50 km/h font désormais l'objet d'une vérification automatique de leur assurance via le fichier des véhicules assurés. Je voulais que l'on profite de cette information pour rappeler ce que l'on encourt pour conduite sans assurance.
2: Alors, la conduite sans assurance, c'est un fléau. On estime de façon assez fiable qu'il y a environ 500 000 personnes qui roulent sans assurance en France.
1: C'est énorme.
2: Et on s'est rendu compte d'une chose, c'est qu'il fallait essayer de mettre des checkpoints pour essayer de créer une sorte de toile à travers laquelle il était plus difficile de passer.
1: Oui, enfin, ceci étant, ça m'a étonné. C'était pas déjà le cas. Chaque excès de vitesse ne s'accompagne pas d'une vérification.
2: Ah, mais si, ils vont consulter automatiquement le fichier, justement. Quand vous allez faire un grand excès de vitesse, pour l'instant, c'est limité à cette situation-là.
1: Oui, mais pour les petits excès de vitesse, c'est pas
2: pour
1: le cas.
2: Pour l'instant, non. Ça vient.
1: Et donc c'est
2: peut-être.
1: Ça qui m'étonnait, à vrai dire.
2: C'est tout aussi réalisable. Un certain nombre d'autres SAS ont été mis en place. Je donne deux exemples au hasard. Premièrement, vous ne pouvez pas prendre livraison d'un véhicule neuf ou d'occasion dans un garage si vous n'avez pas assuré le véhicule auparavant. Deuxième hypothèse qui n'est pas forcément très connue, vous ne sortez pas un véhicule d'une fourrière si vous ne prouvez pas qu'il est assuré. Donc vous voyez, il y a de plus en plus de choses qui ont été mises en place, y compris ce système LAPI. Lecture automatisée des plaques d'immatriculation qui fait qu'avec cet appareil que les policiers ont, ils peuvent à tout moment savoir si une voiture qui suit ou qui croise, dès lors qu'ils ont lu la plaque, est assurée ou pas. Donc, l'étau se resserre et quelles sont les sanctions encourues? Alors, les sanctions encourues, elles ne sont pas indifférentes puisque vous risquez pour la première fois une amende de 500 euros, une amende forfaitaire, et qui, ce n'est pas le cas pour les autres amendes, va être majorée de 50% automatiquement pour abonder ce fameux fonds de garantie. Donc, vous avez en fait une amende de 750 euros,
1: c'est
2: 500
1: énorme.
2: Plus 50%, c'est pas rien. Et si vous avez donc délibérément mis en circulation un véhicule non assuré, dites-vous bien que si vous êtes arrêté et que c'est tout ça, c'est pas une amende automatique, ça peut aller jusqu'à 3750 euros d'amende, plus suspension de permis, voire confiscation du véhicule.
1: Donc, évidemment, ne plaisante pas avec ça.
2: Non.
1: Merci, Maître de Caumont. Et pour retrouver sans cesse de nouvelles informations sur nos droits d'automobiliste, il y a votre site internet et l'adresse c'est maître-de-caumont.fr. À bientôt, Maître.
2: À très bientôt.
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0: Il est 6h38, ne ratez pas Naïka en nouveauté dans un instant. Et côté trafic, pour l'instant devant vous, ça roule encore plutôt bien à cette heure-ci.
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1: 6h46, l'infotrafic de ce lundi matin. Pour l'instant, ça roule plutôt bien dans la région sud, Provence-Alpes-Côte d'Azur. Le trafic commence à s'intensifier autour des grandes agglomérations, mais pas de longs bouchons à traverser sur la route du travail pour l'instant en ce début de semaine. Et rien d'autre à ajouter pour votre sécurité. Roulez prudemment, évidemment, et surtout pensez à bien rouler sur la voie la plus à droite, disponible lorsque vous ne doublez pas. C'est important pour la sécurité de tous. Tatou, c'est la suite et très vite on revient sur vos conditions de circulation, notamment dans le début du 7-9 à 7h, votre rendez-vous du début de journée sur Radio Vinci Autoroute.

6h52, Radio Vinci Autoroute, ça roule encore bien en ce moment dans la région en attendant les premiers bouchons tout à l'heure sur la route du travail. Alors la musique continue, voici Francis Cabrel.

Bienvenue sur Radio Vinci Autoroute avec le 7-9 qui va démarrer dans quelques minutes. Et pour le moment, côté trafic devant vous, ça roule très bien. En ce début de journée, en attendant tout à l'heure les premiers bouchons sur la route du travail.

0: Bienvenue sur Radio Vinci Autoroute. Dans un instant, le point complet sur vos conditions de circulation en région sud, après la météo et après vos infos de ce lundi matin. Il est 7h.
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2: Bonjour à toutes et à tous. Les Nations Unies saluent ce matin une étape cruciale vers un règlement pacifique du conflit au Moyen-Orient. Après des premières annonces du médiateur pakistanais, Donald Trump a confirmé que le nouvel accord de paix qui était en discussion ces dernières semaines avait été finalisé avec l'Iran. Le Pakistan a assuré que le cessez-le-feu concernait tout le Moyen-Orient, y compris le Liban, toujours en proie à des affrontements avec Israël. Pas de détails pour l'heure sur les conditions qui figurent, en tout cas dans le texte, les sujets qui fâche devant être évoqué cette semaine dans une seconde phase avant une possible signature du protocole vendredi. C'est dans ce contexte que les pays membres du G7 sont réunis à partir d'aujourd'hui à Évian, en Haute-Savoie, pour un sommet particulièrement attendu. Emmanuel Macron avait évoqué son ambition d'en faire un sommet de la convergence face aux fractures du monde, selon ses mots. En France, les lycéens, eux, tablent sur la philosophie. Plus de 535 000 élèves de terminale générale et technologique entament ce matin, à partir de 8h, les épreuves écrites du baccalauréat. Météo France parle de la première vraie vague de chaleur de l'année, semaine de plus en plus suffocante en perspective, alors que l'Institut s'attend à un pic de chaleur à partir de jeudi et des maximales qui, dans les secteurs les plus chauds, pourraient dépasser la barre des 38 degrés. Pour un mot de sport, enfin.
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2: Comme un score qui rappelle le cauchemar des Brésiliens au Mondial 2014, l'Allemagne, donnée largement favorite, l'a emporté par 7 buts à 1 face au Curaçao. La Mannschaft qui prend donc 3 points dans le groupe E, tout comme la Côte d'Ivoire, tombeuse de l'Équateur dans la foulée hier soir. Côté groupe D, succès aussi pour l'Australie, 2-0 face à la Turquie, ou encore par la Suède dans la poule F qui a écarté tout à l'heure la Tunisie par 5 buts à 1. Des buts plus poussifs, en revanche, pour les Pays-Bas, qui se contentent d'un nul face aux Japonais de partout. 7h02, vous écoutez le 107.7, où on reparlera de l'actualité dans une heure. Tout de suite, un passage par le ciel avec la météo.
0: Le temps de ce lundi 15 juin en Provence-Alpes-Côte d'Azur, du beau temps pour ce début de semaine, beaucoup de soleil, uniquement un ciel qui va rester un... Le temps de ce lundi 15 juin en Provence-Alpes-Côte d'Azur, du beau temps pour ce début de semaine, beaucoup de soleil, uniquement un ciel qui va rester instable sur les

0: tente de réduire son empreinte environnementale. Les détails à suivre tout de suite le trafic.
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0: L'infotrafic de ce lundi matin, il est 7h03 et pour l'instant, pas de longs bouchons à traverser dans la région sud, Provence-Alpes-Côte d'Azur, mais c'est vrai que le trafic s'intensifie de plus en plus sur la route du travail et les premiers coups de frein se font déjà sentir. Pas de longs bouchons, mais uniquement des circulations en accordéon qui sont en train de se former, notamment si vous roulez dans le Var sur l'autoroute A57 en direction de Toulon, dans le secteur de Solliès-Pont, avec déjà quelques minutes de circulation en accordéon. Dans les Alpes-Maritimes, pour l'instant, c'est uniquement difficile si vous allez vers la Principauté de Monaco. Comptez un bon quart d'heure pour arriver en Principauté sur la moyenne corniche dès que vous sortez de l'A500 et du tunnel de Monaco. Et puis dans les Bouches-du-Rhône, il y a aussi déjà quelques coups de frein dans la région d'Aubagne sur l'autoroute A501. Vous arrivez de l'A52 et vous bifurquez ensuite en direction de la cité phocéenne, en direction de Marseille. Il y a déjà quelques minutes de perturbation. Et puis sur le réseau secondaire, dans la région d'Aix-en-Provence, là aussi de plus en plus de monde, avec entre Venelle et le sud d'Aix-en-Provence sur l'autoroute A51 et son prolongement, la nationale 296, déjà quelques minutes de perturbation. Pour l'instant, rien d'autre à ajouter et rien d'autre pour votre sécurité.
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0: Pour l'instant, pas encore de longs bouchons sur la route du travail. On évoque vos conditions de circulation en détail dans le prochain flash. Il arrive dans quelques minutes.
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1: Dans les Bouches-du-Rhône, dans le Var et dans les Alpes-Maritimes, les premiers coups de frein du matin sur la route du travail. Pour l'instant, pas de trop longs bouchons à traverser. Alors on va déjà évoquer ce qui se passe dans les Bouches-du-Rhône si vous êtes dans la région d'Aix-en-Provence. Pour faire la liaison entre le nord d'Aix et le sud d'Aix-en-Provence, via la 51 en direction de Marseille et son prolongement, la nationale de 196, une difficulté de circulation est en train de se former. Comptez 10-15 minutes déjà pour traverser cette circulation en accordéon et approcher le sud d'Aix-en-Provence. Un petit peu plus au sud, justement, à l'approche d'Aubagne. Là aussi, ça commence à coincer entre Aubagne et Marseille, que vous arriviez de l'autoroute A52 ou de l'autoroute A50, là où se rejoignent ces axes, comptez 10-15 minutes aussi de circulation en accordéon. Ça commence d'ailleurs à augmenter. On se décale dans le Var, avec des perturbations uniquement pour l'instant entre Cuers et la Farlède sur l'autoroute A57 en direction de Toulon. C'est la principale perturbation du moment. Au moins 15-20 minutes déjà de trafic perturbé sur la route du travail. Pas de cause particulière. Et puis ensuite, quelques sorties peuvent être saturées de part et d'autre de la ville de Toulon. Enfin, dans les Alpes-Maritimes, pour l'instant, un trafic chargé, pas de longs bouchons sur l'A8 entre Cannes et Nice dans les deux sens. Ça commence à ralentir uniquement entre Antibes et Nice. Quelques coups de frein près de Villeneuve-Loubet et quelques coups de frein entre Cagnes-sur-Mer et Nice. Et puis, si vous allez vers la Principauté de Monaco, dans le prolongement de l'A500 sur le réseau secondaire sur la moyenne corniche, déjà une vingtaine de minutes de temps de traversée de ce bouchon pour aller vers la Principauté de Monaco. Pour l'instant, rien d'autre à ajouter, notamment pour votre sécurité. Pas d'autres infos. Dans un instant, votre rendez-vous pour décarboner la route, un des rendez-vous du 7-9, rendez-vous consacré au Tour de France ce matin. Comment la plus grande course cycliste au monde entend-elle réduire son empreinte environnementale ? Les détails dans un instant après This Is.

0: Bon début de journée avec Radio Vinci Autoroute. Le trafic s'intensifie sur la route du travail. Les premiers bouchons commencent à se former. Alors surtout dans le Var, c'est là où la principale difficulté de circulation se trouve. C'est entre Cuers et la Farlette. Comptez une vingtaine de minutes de circulation en accordéon. Tellement le trafic est chargé sur l'A57 en direction de Toulon. Ça coince aussi autour d'Aix-en-Provence et sur la Côte d'Azur entre Antibes et Nice. Ça se traverse plus rapidement. On évoque tout ça dans le prochain Flash Info Trafic. Il est 7h20 et place à votre rendez-vous. Décarbonons la route maintenant. Le 4 juillet prochain sera donné le départ du Tour de France depuis Barcelone en Espagne. Derrière les exploits des cyclistes, l'épreuve sportive mobilise chaque année une importante logistique émettrice de CO2, mais qui tente de réduire l'organisation. Loïc Alsac.
1: La question de l'empreinte carbone émerge pour la première fois en 2013. À l'époque, un premier bilan révèle un chiffre marquant. La course émet directement ou indirectement près de 342 000 tonnes de CO2, soit l'équivalent de près de 2 jours de circulation de toutes les voitures en France. De ce constat naît une volonté, limiter l'impact environnemental de la course. Et depuis plus de 10 ans, ASO, la société organisatrice du Tour de France, travaille au verdissement de sa flotte. Karine Bozaki, responsable RSE au sein d'ASO.
2: Aujourd'hui, l'ensemble de la flotte de l'organisation est en hybride ou en véhicule électrique. On a travaillé aussi avec notre partenaire XPO, donc sur la partie camion, pour que tous nos camions passent sur des carburants plus propres, donc fonctionnent tous au HVO. La caravane publicitaire, par exemple, avec nos partenaires, on a une trentaine de véhicules dans la caravane qui sont des véhicules électriques. Mais chaque année, on a une évolution en fait du parc de véhicules en électromobilité.
1: Chaque année, 4 à 5 000 véhicules circulent sur les étapes du Tour de France, entre les véhicules d'équipe, les motos de sécurité, les camions techniques ou encore la caravane publicitaire, sans oublier le public et les partenaires institutionnels qui se rendent sur l'épreuve. ASO développe d'ailleurs des initiatives pour les sensibiliser. Karine Bozaki.
2: Un programme qui s'appelle l'Avenir à vélo. On a un certain nombre d'actions qu'on a développées à destination de différentes cibles, que ce soit les collectivités, que ce soit les enfants, pour leur apprendre à faire du vélo, auprès des publics défavorisés pour leur offrir des vélos, et auprès des collectivités en fait on les encourage à développer une politique de cyclabilité sur leur territoire. Et puis à côté de cette partie de promotion du vélo, on a développé tout un programme qui s'appelle C'est mon tour, j'agis, où là on va venir regarder point par point dans l'organisation et auprès de l'ensemble de nos parties prenantes comment on peut réduire en fait l'empreinte carbone du Tour en intervenant sur un certain nombre de sujets.
1: Selon l'organisation de la Grande Boucle, en 10 ans, les émissions directes de CO2 ont baissé de près de 40%. Malgré ces avancées, le défi reste important, dû à l'ampleur même du Tour de France. En 2024, entre 10 et 12 millions de spectateurs sont venus acclamer les coureurs au bord des routes.
0: 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Il est 7h23, côté trafic pour l'instant, les bouchons habituels du matin sont en train de se former autour des grandes agglomérations sur la route du travail. Un flash info trafic dans un instant.
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1: Bonjour à vous, 7h31, vos conditions de circulation dans toute la région sud. On est ensemble ce matin et pendant le 7-9 et avec les bouchons du moment qui sont en train de se former, les bouchons sur la route du travail qui sont en train de se former. Mais avant de les aborder, une nouvelle info qui nous emmène dans la région de Toulon avec cette moto immobilisée dans la sortie 14 Château-Vallon de l'A50 en direction de Toulon. Les services de l'autoroute ont été alertés, tout comme un dépanneur, qui vont arriver donc dans cette sortie 14 Château-Vallon sur l'A50 en direction de Toulon. Restons dans le Var pour évoquer, justement pour vous qui roulez vers Toulon, mais sur l'autoroute A57, cette difficulté de circulation, alors c'est la principale du moment, en fait un trafic tellement chargé que ça devient une circulation vraiment perturbée, entre Cuers et la Farlède, comptez 15-20 minutes pour de trajet pour faire la route, donc entre Cuers et la Farlède, et ensuite le trafic continue à être chargé sur le secteur de la Valette du Var et près du tunnel de Toulon sur l'autoroute A57. Rien d'autre à évoquer pour l'instant dans le Var, à part ce poids lourd en difficulté près des Adrets de l'Estérel, c'est sur l'autoroute A8 en direction d'Aix et de Marseille. Au niveau du kilomètre 148, un poids lourd en difficulté sur la voie de droite et sur la bande d'arrêt d'urgence. C'est 9 km après la sortie 40 Mandelieu-Centre, donc en laissant les Alpes-Maritimes derrière vous. Dans les Alpes-Maritimes, justement, pas de longs bouchons pour le moment, mais le trafic se charge de plus en plus entre Antibes et Nice, et c'est là où il y a le plus de monde à cette heure-ci sur l'autoroute A8 en direction de Monaco et de l'Italie, avec deux ralentissements successifs. D'abord, après la grande barrière de péage d'Antibes, ça va commencer à ralentir, quelques minutes de difficulté, ça roulera un petit peu mieux, et ensuite entre Villeneuve-Loubet et Nice, 10-15 minutes de circulation en accordéon. Et puis si vous allez vers la Principauté de Monaco, la régulation de trafic est activée dans le tunnel de Monaco sur l'autoroute A500, et lorsque vous en sortez, il faut entre 30 et 40 minutes maintenant pour atteindre la Principauté via la moyenne corniche. On va aller de l'autre côté de la région maintenant pour terminer ce flash avec la région d'Aix-en-Provence. Si vous roulez dans les Bouches-du-Rhône sur l'A51 en direction de Marseille, vous approchez d'Aix et entre Venelle et le sud d'Aix-en-Provence, il y a maintenant une difficulté de circulation qui s'est formée. Comptez 15-20 minutes pour aller de Venelle au sud d'Aix-en-Provence en passant par l'A51 et son prolongement, la Nationale 296, gérée par la direction des routes méditerranéennes. Et puis si vous êtes plus près d'Aubagne, là donc plus au sud, entre Aubagne et Marseille, là aussi beaucoup de monde sur l'A50, un quart d'heure de circulation en accordéon sur le secteur géré par la direction des routes méditerranéennes. Et si vous arrivez de l'A52 d'Aix-en-Provence par exemple, vous bifurquez ensuite sur l'A501 puis l'A50 en direction de Marseille, là c'est un quart d'heure rien que pour vous insérer dans le trafic difficile de l'A50 à l'approche de la Penne-sur-Yvonne. Pour l'instant, rien d'autre à évoquer devant vous.
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1: Un des rendez-vous du 7-9, avant 8h, c'est votre rendez-vous série et plateforme Play Replay. On va zoomer sur la nouvelle saison de House of the Dragons de l'univers de Game of Thrones. On en parlera avant 8h donc. Le trafic en temps réel continue d'ici là. Et voici Calogero.

0: 7h38, l'infotrafic en temps réel dans le 7-9. Nouvelle information avec un véhicule qui s'est immobilisé dans un tunnel dans les Alpes-Maritimes sur l'autoroute A8 en direction de Monaco et de l'Italie, entre Nice et Monaco, 4 km après Nice-Est, à la sortie 55 dans un tunnel sur la voie de droite. Avant d'arriver à Monaco, il y aurait un véhicule en difficulté. Pas de bouchons inhabituels pour l'instant devant vous sur la route du travail. Maximum 15-20 minutes pour traverser les principaux bouchons du moment. Le trafic en détail dans les prochaines minutes.
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0: Quelques infos travaux d'abord dans la région de Cannes. Cette nuit, dès 21h et au plus tard jusqu'à 5h, la sortie Mougins numéro 42 de l'autoroute A8 sera fermée dans les deux sens de circulation pour entretenir la végétation. Dans les Alpes-Maritimes aussi, dès 21h et au plus tard jusqu'à 5h, la sortie Nice-Saint-Isidore 52 de l'A8 en direction de l'Italie sera fermée pour des travaux d'entretien. Enfin, toujours dans le 06, à partir de 21h et au plus tard jusqu'à 5h, la sortie Roquebrune-Cap-Martin numéro 58 de l'A8 sera elle aussi fermée en direction d'Aix-en-Provence pour des travaux dans un tunnel.
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0: 7h39, on se retrouve très vite pour l'infotrafic.
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1: L'infotrafic de ce lundi matin, 7h45, comme tous les quarts d'heure, vous allez tout savoir sur vos conditions de circulation. Alors déjà, ce qu'il faut retenir, c'est qu'il n'y a pas de bouchons inhabituels pour un lundi matin devant vous sur la route. Les perturbations sont liées évidemment au déplacement domicile-travail, surtout dans le département des Alpes-Maritimes. On va démarrer par là. Il faut, sur l'autoroute A8, une trentaine de minutes de temps de trajet entre Antibes et Nice, avec deux difficultés successives à traverser. Ça va démarrer après la barrière de péage d'Antibes en direction de Monaco, donc une trentaine de minutes pour arriver jusqu'à Nice. Et puis dans l'autre sens, en direction de Cannes, quelques minutes en accordéon avant d'arriver à Antibes, donc entre Villeneuve-Loubet et Antibes sur la 8, en direction de Cannes. Si vous allez vers la Principauté de Monaco, la régulation de trafic est activée comme tous les matins, et lorsque vous sortez de l'A500 et du tunnel de Monaco, il faut entre 30 et 40 minutes pour arriver en Principauté via la moyenne corniche. Ailleurs, dans le reste des Alpes-Maritimes, ça se charge aussi. Quelques sorties autres peuvent être saturées, donc restez bien sur vos gardes. On se décale dans le Var avec l'autoroute A57, où dans le Var, là, il faut entre 20 et 30 minutes pour faire la route entre Cuers et Toulon en direction de Toulon. Pas de perturbations inhabituelles à ce niveau non plus pour un lundi matin. Et puis de part et d'autre du tunnel de Toulon, que ce soit près de la Valette du Var ou alors du côté de Château-Vallon, c'est certaines sorties des autoroutes qui peuvent être saturées avec un trafic très chargé là aussi. Ne vous laissez pas surprendre. Enfin, on se décale dans les Bouches-du-Rhône avec entre Aubagne et Marseille, dans le prolongement du réseau Vinci Autoroute, entre 20 et 30 minutes de trajet. Donc entre Aubagne et la cité phocéenne, dans le prolongement du réseau Vinci Autoroute, sur le secteur de la direction des routes méditerranées. Et puis un petit peu plus au nord, si vous êtes à Aix-en-Provence, alors là, soit vous êtes à Aix sur la 8 en direction de Lyon, et dans la traversée d'Aix-en-Provence, il faut patienter quelques minutes, une petite dizaine de minutes pour arriver au niveau des bretelles d'accès à l'autoroute A51. Soit vous êtes déjà sur la 51 et vous descendez en direction de Marseille. Si vous êtes sur la 51 en direction d'Aix et de Marseille, vous allez passer Venelle et là ça va commencer à ralentir et compter environ une vingtaine de minutes de perturbation pour arriver à Aix et pour arriver surtout au sud d'Aix-en-Provence avant que le trafic redevienne un petit peu plus normal sur la nationale 296. Pour l'instant, rien d'autre à ajouter devant vous. Un des rendez-vous du 7-9 dans un instant. Play Replay, votre rendez-vous plateforme. Coup de projecteur ce matin sur House of the Dragon, la série événement du début de l'été. L'univers de Game of Thrones fait son retour avec une saison 3 très attendue des fans. Les détails à suivre.

0: Bienvenue sur Radio Vinci Autoroute. On est ensemble dans le 7-9 dans 10 minutes, 8 heures et maximum pour l'instant 30 minutes pour traverser les principales perturbations du moment. Rien d'exceptionnel sur la route d'un lundi matin. On en reparle évidemment tout à l'heure. Et c'est l'heure de Play Replay maintenant, un des rendez-vous du 7-9. Coup de projecteur ce matin sur la nouvelle saison de House of the Dragon avec vous, Mathilde Ferrière.
1: House of the Dragon raconte l'histoire de la maison Targaryen, une grande famille qui règne sur le royaume de Westeros et dont les rivalités internes vont peu à peu fragiliser le pouvoir.
2: Rhaenyra approche. Tu n'es plus en sécurité ici.
3: Tu détiens désormais un pouvoir qu'aucun homme n'a jamais possédé.
4: Tu seras souveraine d'un empire imprenable, Rhaenyra. Et nos enfants y régneront pour les siècles des siècles.
1: Dans cette saison 3, les tensions atteignent un nouveau seuil. La guerre de succession, connue sous le nom de Danse des Dragons, s'intensifie. Les alliances se font et se défont, les choix se durcissent et chaque décision entraîne des conséquences durables.
5: Il ne tient qu'à vous de décider ce que vous voulez tirer de cette guerre.
6: Leur défaite est inévitable. Nous reprendrons la ville sans verser plus de sang.
1: Cette nouvelle saison adapte toujours le roman Feu et Sang de George R. R. Martin et met en scène l'un des affrontements les plus sanglants de l'histoire de Westeros, opposant les Targaryens à la Triarchie, alliance des cités libres.
7: Les Targaryens sont une lignée sauvage.
8: Nous agissons dans un dessein sacré pour rétablir le roi légitime.
9: N'avez-vous pas aussi trahi votre reine ? Faites venir Aegon, l'usurpateur ! Devant moi !
1: Préquel de Game of Thrones, House of the Dragon saison 3, c'est à découvrir dès le 22 juin sur HBO Max.
0: Et Play Replay à retrouver sur notre site internet radiovinciautoroute.com. C'était Mathilde Ferrière pour Play Replay. Il est 7h52, je vous rappelle les principales perturbations du moment. Alors rien d'exceptionnel, c'est vrai, sur la route d'un lundi matin dans la région sud. Si vous êtes dans la région d'Aix-en-Provence, comptez entre 20 et 30 minutes pour faire la route entre Venelle et les Milles. En ce moment, ça commence sur l'A51, cette perturbation, et ça continue sur la nationale de 196, gérée par la direction des routes méditerranéennes. Du monde aussi sur l'A8, dans la traversée d'Aix en direction de Lyon, avec un quart d'heure d'attente pour utiliser les bretelles d'accès à l'autoroute A51, plus au sud, entre 20 et 30 minutes également, pour faire la route entre Aubagne et Marseille via l'A50, et 20 et 30 minutes également, c'est ce qu'il faut pour aller de Cuers à Toulon sur l'autoroute A57 dans le Var. Donc, enfin, dans les Alpes-Maritimes, la principale difficulté, c'est entre Antibes et Nice, ça commence à coincer dès le péage d'Antibes, et une fois que vous passez le péage d'Antibes, il faut là aussi entre 20 et 30 minutes pour arriver vers la capitale azuréenne. Le point complet sur le trafic, c'est après les infos de 8h. Bon courage ce matin.

0: C'est l'hymne de la Coupe du Monde de foot à l'instant sur Radio Vinci Autoroute, l'hymne signé Shakira et Burna Boy. Justement, cette Coupe du Monde est à vivre tous les jours sur le 107.7 au travers d'un chiffre clé. Pour connaître le chiffre du jour, rendez-vous juste après le trafic. Mais d'abord un point sur la météo et sur les infos. Lundi 15 juin aujourd'hui. Bonjour à vous. Il est 8h.
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2: Bonjour à toutes et à tous. Un cessez-le-feu robuste et durable est indispensable au Liban, assure Emmanuel Macron dans un message sur X. Réaction du chef de l'État dans le sillage de cet accord de paix finalisé hier soir entre les États-Unis et l'Iran. Accord dont la seconde phase est discutée cette semaine en vue d'une possible signature vendredi qui, d'après le médiateur pakistanais, marque en principe l'arrêt des combats dans tout le Moyen-Orient, y compris au Liban, autre théâtre des conflits avec Israël. Londres, Rome et Berlin se disent prêts à lever certaines sanctions visant l'Iran. De son côté, sur son réseau social Truth, Donald Trump a assuré autoriser pleinement la réouverture du détroit d'Ormuz et la levée immédiate du blocus naval américain. Les conséquences de ce protocole devraient en tout cas déjà être évoquées à l'occasion du sommet du G7 qui réunit les grandes puissances à partir d'aujourd'hui à Évian, en Haute-Savoie, sommet qui abordera aussi le conflit en Ukraine. Les autorités ont d'ailleurs rehaussé leur bilan à 9 morts à Kiev et Kharkiv après les dernières frappes russes de cette nuit. Frappes qui ont aussi provoqué l'incendie de la cathédrale de Dormition, symbole orthodoxe dans la capitale ukrainienne. En France, coup d'envoi des écrits du baccalauréat pour plus de 530 000 élèves de terminale générale et technologique. Et cela commence en ce moment même avec la traditionnelle épreuve de philosophie. Il n'y a pas que les élèves qui vont transpirer devant leur copie cette semaine. L'Hexagone sera sujet à une nouvelle vague de chaleur que Météo France décrit comme plus importante que celle du mois dernier, évoquant une montée en puissance du mercure en fin de semaine et de possibles maximales au-delà de 38 degrés à partir de jeudi. Enfin, côté sport, le Stade français, côté rugby surtout, est lui largement monté en puissance hier soir pour décrocher son ticket pour les demi-finales du top 14. Les Parisiens ont largement dominé le Stade Rochelet, 45-5, pour s'offrir donc une place dans le dernier carré. Il est maintenant 8h02 sur le 107.7. Prochain passage en revue des grands titres de l'actualité dans une heure. Très belle matinée, on passe maintenant à la météo.
0: Le temps de ce lundi 15 juin en Provence-Alpes-Côte d'Azur, du beau temps pour ce début de semaine, beaucoup de soleil prévu, uniquement un ciel qui va rester instable sur les reliefs des Alpes-Maritimes. Les températures maximales attendues entre 24 et 30 degrés à l'ombre aujourd'hui. Demain mardi, une alternance de passages nuageux et d'éclaircies sera d'actualité au fil de la journée, avec jusqu'à 31 degrés dans la région sud.
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0: Le 7-9 de ce lundi 15 juin, alors ça dure pas 4 heures comme l'épreuve de philo, mais seulement 2 heures, trafic, sécurité, musique en continu, avec vos rendez-vous du matin qui sont là, notamment notre rendez-vous question d'autoroute, les coulisses de l'autoroute à 8h20 tout à l'heure, avec des mesures pour limiter l'impact des travaux autoroutiers sur l'environnement. Ce sera le sujet, le trafic, tout de suite on va savoir comment ça roule.
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0: Tout de suite, on va savoir comment ça roule.
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0: 8h03.

0: France pour atteindre la capitale azuréenne, avec un trafic très très chargé à ce niveau. Et dans la continuité, il y a cette moto en difficulté. C'est bien un deux roues qui est arrêté sur la 8 dans un tunnel avant d'arriver à Monaco, 4 km après la sortie 55 Nice-Est, avec un dépanneur qui est en intervention au niveau du kilomètre 203 dans un tunnel avant d'arriver à Monaco. Et si vous utilisez la sortie 56 Monaco de la 8, la régulation de trafic est activée dans le tunnel de Monaco et lorsque vous en sortez, il faut entre 30 et 40 minutes via la moyenne corniche pour atteindre la principauté. Dans l'autre sens de la 8, toujours dans les Alpes-Maritimes, quelques coups de frein, ça commence à augmenter, c'est vrai. Comptez maintenant une dizaine de minutes pour traverser cette circulation en accordéon entre Villeneuve-Loubet et Antibes pour atteindre la sortie 44 sur la 8 en direction de Cannes et d'Aix-en-Provence. Et puis dans la région de Cannes, justement, certaines sorties peuvent être déjà difficiles à cette heure-ci. Pour l'instant, là aussi, rien d'exceptionnel. On va se décaler dans le Var avec l'autoroute A57. Entre 20 et 30 minutes, c'est ce qu'il faut pour faire la route entre Cuers et Toulon en ce moment avec plusieurs ralentissements succès pour rejoindre l'agglomération de Toulon. Rien d'autre à évoquer dans le Var à part ce poids lourd en difficulté sur la 8 en direction d'Aix et de Marseille. Après Mandelieu, donc en laissant les Alpes-Maritimes derrière vous et l'approche des Adrets de l'Estérel, la sortie 39, un poids lourd en difficulté avec un patrouilleur sur les lieux, sur la voie de droite et sur la bande d'arrêt d'urgence au niveau du kilomètre 148. Enfin, dans les Bouches-du-Rhône, dernier département où il y a des bouchons ce matin parce que dans les Alpes d'Haute-Provence et les Hautes-Alpes, ça roule plutôt bien. Dans les Bouches-du-Rhône, si vous êtes entre Aubagne et Marseille, un bouchon commence sur le réseau Vinci Autoroute et continue ensuite sur le secteur géré par la direction des routes méditerranéennes. Comptez 30 minutes, ça reste une estimation évidemment entre Aubagne et Marseille ce matin sur la 50. Et si vous êtes dans la région d'Aix-en-Provence, alors le bouchon augmente sur la 8 en direction de Lyon, un trafic de plus en plus chargé. Comptez un quart d'heure dans la traversée d'Aix pour vous approcher des bretelles d'accès à l'autoroute A51. Et si vous êtes déjà sur la 51 à Aix, vous faites la liaison entre le nord d'Aix-en-Provence et le sud d'Aix-en-Provence. Globalement, entre Venelle et les Milles, il faut une trentaine de minutes pour aller donc de Venelle jusqu'aux Milles sur l'autoroute A51, la nationale 296. C'est son prolongement sur le secteur de la direction des routes méditerranéennes. Pour l'instant, rien d'autre à ajouter.
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0: La Coupe du Monde 2026, c'est à vivre sur Radio Vinci Autoroute avec tous les jours durant les phases de groupe un chiffre clé pour tout savoir sur cet événement planétaire. Le chiffre du jour, je vous laisse nous le présenter Sébastien Datte.
3: Le chiffre du jour, c'est le 4 comme le nombre de fuseaux horaires concernés par l'événement au Mexique, au Canada et aux États-Unis. Le décalage horaire par rapport à la France est compris entre 6 et 9 heures en moins. En clair, contrairement aux deux précédents mondiaux plus proches de nous, au Qatar et en Russie, il va falloir se coucher tard, parfois à se lever à l'aube. Bref, il va falloir s'adapter pour ne pas manquer les grosses affiches. Concernant les Bleus, bonne nouvelle, du moins pour les phases de groupe qui débutent. L'équipe de France disputera ses matchs de poule à des horaires relativement cléments. 21h face au Sénégal, pareil contre la Norvège, et à 23h pour la rencontre avec l'Irak. Ensuite, tout dépendra des résultats. Si les joueurs de Didier Deschamps se qualifient en tant que premier ou deuxième de groupe, les 16e, 8e, quart et demi-finale se concentreront entre 19h et 23h. En revanche, double peine si les Français se qualifient en troisième position. Dans ce cas-là, ils disputeront leur match à élimination directe à 2, 3, voire 5 heures du matin. Enfin, la finale, quoi qu'il advienne, et pourquoi pas pour une troisième étoile sur le maillot bleu, se disputera le 19 juillet à 21h.
0: Sébastien Datte, et vous retrouvez chaque jour un chiffre marquant de cette Coupe du Monde sur Radio Vinci Autoroute, sans oublier les résultats, bien sûr, dans nos flashs d'actualité. Non.

0: Il est 8h12, vous écoutez le 7-9 de Radio Vinci Autoroute. Maximum 30 minutes pour traverser les principales difficultés de circulation du moment dans les Bouches-du-Rhône, dans le Var, dans les Alpes-Maritimes. Rien d'exceptionnel sur la route d'un lundi matin. On fait le point complet sur l'infotrafic dans les prochaines minutes.
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priorité à l'infotrafic avec une voiture qui s'est arrêtée au niveau du péage de Bandol sur la 50 en direction de Toulon. Une voiture est tombée en panne au niveau de cette barrière de péage de Bandol. Ça pourrait vous gêner. 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
1: 8h16, vos conditions de circulation de ce début de semaine. Dans la région sud de Provence-Alpes-Côte d'Azur, on roule ensemble. Pas de difficultés exceptionnelles sur la route d'un lundi. Un trafic très chargé, des bouchons, mais plutôt habituel sur la route du travail. On va démarrer par ce qui se passe dans les Bouches-du-Rhône avec la région d'Aix-en-Provence, où sur l'autoroute A8 en direction de Lyon, il y a beaucoup de monde dans toute la traversée d'Aix qui est chargée. Comptez une vingtaine de minutes, ça reste une estimation évidemment, une vingtaine de minutes pour parcourir toute la traversée d'Aix et pour approcher les bretelles d'accès à l'autoroute A51. Si vous êtes déjà sur l'autoroute A51, en fait, la liaison nord-sud entre le nord d'Aix-en-Provence et le sud d'Aix en passant par l'A51 et son prolongement, la nationale 296, là, il faut entre 20 et 30 minutes pour aller de Venelle jusqu'au 1000 en direction de Marseille. Et puis, on va se décaler aussi en direction de Marseille, mais près d'Aubagne, avec l'autoroute A50. Si vous faites la liaison entre Aubagne et Marseille via l'A50, sur le secteur géré par la direction des routes méditerranées, l'estimation est de 30 minutes entre Aubagne et la cité phocéenne. On se décale dans le Var, avec sur l'autoroute A57, pas d'évolution, même si ça évolue un petit peu au niveau des bouchons qui se transforment plus en circulation en accordéon. Le temps estimé reste le même entre Cuers et Toulon sur l'autoroute A57, entre 20 et 30 minutes de perturbation. Enfin, dans les Alpes-Maritimes, sur l'autoroute A8, il faut une trentaine de minutes de temps de trajet entre Antibes et Nice. Juste après le péage d'Antibes, ça va commencer à ralentir en direction de Monaco. Et puis justement, en direction de Monaco et de l'Italie, il y a ce véhicule en difficulté, un véhicule qui se trouverait, qui a été évacué. Ça y est, on me le confirme, après la sortie 55 Nice-Est, plus de soucis. Dans l'autre sens de l'autoroute A8, en direction d'Aix et de Marseille maintenant, un ralentissement va démarrer après Cagnes-sur-Mer, une circulation en accordéon, un bon quart d'heure de circulation en accordéon entre Cagnes-sur-Mer et la sortie 44 Antibes en direction de Cannes. Et puis juste après le péage d'Antibes, il y aurait ce poids lourd en difficulté, quelques centaines de mètres après le péage d'Antibes au kilomètre 170. En reprenant de la vitesse, regardez loin devant vous pour pouvoir anticiper. Et puis entre Mandelieu et les Adrets, il y aurait toujours un poids lourd en difficulté, un patrouilleur sur place en intervention en protection sur la voie de droite et sur la bande d'arrêt d'urgence au kilomètre 148. C'est 9 km après Mandelieu, la sortie 40 sur la 8 en direction d'Aix et de Marseille. Voilà, quelques autres sorties peuvent être saturées aussi le long de votre route, mais pas d'autres longs bouchons à signaler d'après mes dernières infos. Pour assurer votre sécurité, des travaux sont régulièrement menés sur autoroute avec un objectif, limiter au maximum leur impact sur l'environnement. Et quand ça ne suffit pas, il faut compenser avec des mesures concrètes. Mode d'emploi à suivre dans votre question d'autoroute dans un instant.

0: 8h22, c'est lundi matin, les bouchons habituels aux endroits habituels. Devant vous sur la route, comptez entre 20 et 30 minutes pour traverser les principales difficultés dans les Bouches-du-Rhône, dans le Var et dans les Alpes-Maritimes.
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0: La protection de l'environnement est au cœur de votre question d'autoroute du jour avec vous, Quentin Lachaise.
2: Comment compenser l'impact environnemental des travaux de l'autoroute ? Pour chaque projet, tout est mis en œuvre pour réduire le plus possible les conséquences des travaux. Et cela commence bien avant les premiers coups de pelle. Sarah Corpar, de Vinci Autoroute.
3: On évalue différentes variantes. Ce travail de conception et d'analyse est fait par des bureaux d'études spécialisés. Et tout est mixé pour sélectionner la variante, donc la plus optimisée et la moins impactante pour l'environnement.
2: Si la variante choisie doit avoir un impact environnemental, il doit être compensé ailleurs.
3: On va acheter des terrains considérés comme dégradés par les écologues. On va replanter des haies, on va retirer les déchets, suivre ces terrains pendant 30 ans, 50 ans, voire 99 ans, pour vérifier si on a bien obtenu notre plus-value écologique.
2: Et les services de l'autoroute sont suivis de très près sur la question.
3: Tant qu'on n'a pas obtenu nos gains écologiques, les services de l'État nous imposent d'aller compléter les travaux, voire compléter notre surface foncière pour bien vérifier qu'on a bien compensé notre impact lié à la construction du nouveau projet.
2: Par exemple, en 2023, lors de l'élargissement de l'A10 au nord d'Orléans, ce sont près de 80 000 arbres et arbustes qui ont été plantés aux abords des autoroutes A10 et A71.
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0: Il est 8h23, bon début de journée, bon début de semaine, avec une trentaine de minutes maximum pour traverser les principales difficultés de circulation du moment en région sud. On évoque tout ça dans le prochain Flash Info Trafic, vers 8h30, le trafic en détail tous les quarts d'heure.
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1: Bonjour à vous, il est 8h32, le point complet sur vos conditions de circulation de ce lundi matin. Alors d'abord, ce qu'il faut retenir, c'est qu'il n'y a rien d'exceptionnel sur la route devant vous. Pas d'accident par exemple qui viendrait compliquer le trafic. Les bouchons habituels sont aux endroits habituels sur la route de ce lundi dans la région sud, Provence-Alpes-Côte d'Azur. Démarrons par la Côte d'Azur justement si vous êtes sur l'autoroute A8 avec deux difficultés importantes entre Antibes et Nice dans les deux sens maintenant. Sur la 8 en direction de Monaco et de l'Italie, le ralentissement va démarrer à l'approche de la barrière de péage d'Antibes et une fois que vous passez le péage d'Antibes, il faut entre 20 et 30 minutes pour arriver jusqu'à Nice. Et dans l'autre sens de la 8, à ce niveau, en direction de Cannes et d'Aix-en-Provence, la perturbation a pris un petit peu plus d'ampleur puisqu'on s'approche de l'heure de pointe. Et donc entre Saint-Laurent-du-Var et Antibes, le trafic est perturbé maintenant. Et comptez là aussi entre 20 et 30 minutes pour faire la route entre Saint-Laurent-du-Var et la sortie 44 Antibes. Dans le reste des Alpes-Maritimes, quelques sorties peuvent être difficiles, mais surtout vers la Principauté de Monaco. Si vous allez en Principauté, la régulation de trafic reste activée dans le tunnel de Monaco, l'autoroute A500, et lorsque vous en sortez, il faut plus de 3 quarts d'heure via la moyenne corniche pour redescendre en Principauté. On va se décaler dans le Var avec sur l'autoroute A57 une tendance qui là évolue un petit peu à l'amélioration entre Cuers et Toulon, une 15-20 minutes maintenant seulement pour faire le trajet entre Cuers et Toulon avec plusieurs ralentissements successifs, surtout maintenant entre la Valette du Var et le tunnel de Toulon. Là aussi quelques sorties peuvent être difficiles de part et d'autre de la ville de Toulon, restez sur vos gardes. Enfin, en se décalant dans les Bouches-du-Rhône, on va constater qu'il y a un trafic très chargé sur la 8, d'abord dans la traversée d'Aix-en-Provence en direction de Lyon pour atteindre les bretelles d'accès à l'autoroute A51. Si vous ne les utilisez pas, serrez bien à gauche pour continuer votre route vers Lyon, en tout cas vers l'autoroute A7. Et puis, sachez qu'il faut 10-15 minutes pour traverser tout ça, ces kilomètres difficiles dans la traversée d'Aix. Et puis, si vous faites la liaison à Aix-en-Provence, entre le nord d'Aix et le sud d'Aix, pas d'évolution, en tout cas très peu, comptez une trentaine de minutes pour faire la route en ce moment entre Cuers et les Milles en direction de Marseille sur l'A51 et son prolongement, la Nationale 296, gérée par la direction des routes méditerranéennes. On termine avec un mot entre Aubagne et Marseille, très peu d'évolution, toujours une trentaine de minutes, ça reste une estimation bien sûr, une trentaine de minutes entre Aubagne et Marseille sur le secteur là aussi de la direction des routes méditerranéennes sur l'autoroute A50. Pour l'instant rien d'autre à évoquer, si je ne parle pas du secteur où vous roulez, ça peut coincer mais ça se traverse beaucoup plus rapidement que ça.
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1: Un des rendez-vous du 7-9 avant 9h, ce sera Tempo 110, votre rendez-vous classique et jazz, le trafic en temps réel d'ici là. Et voici De Palmas.

0: Bonjour, il est 8h39, vos conditions de circulation en temps réel. Nouvelle information avec à Nice, un piéton qui a été repéré très près des voies. Il se met en danger dans l'entrée 52 Nice-Saint-Isidore pour rejoindre l'autoroute A8 en direction de Monaco et de l'Italie. Peut-être un piéton qui pourrait traverser les voies dans cette entrée 52 Nice-Saint-Isidore. Maximum 30 minutes, ça reste une estimation bien sûr. 30 minutes pour traverser les principales perturbations de circulation du moment sur la Côte d'Azur, dans le Var, dans les Bouches-du-Rhône, avec les bouchons habituels aux endroits habituels. On évoque tout ça en détail dans le prochain flash.
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0: Deux infos travaux avec dans les Alpes de Haute-Provence dès 20h ce soir et au plus tard jusqu'à 6h la sortie Péruy numéro 20 de l'A51 qui sera fermée dans les deux sens pour rénover la chaussée. Et puis au nord d'Aix-en-Provence dès 21h et au plus tard jusqu'à 5h sur l'A51 aussi, la sortie Venelle 13 sera fermée dans les deux sens de circulation pour des travaux de végétation.
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0: On est à 5 minutes du prochain Flash Info Trafic, il est 8h40, bon courage ce matin.
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1: Il est 8h45 et comme tous les quarts d'heure, vos conditions de circulation sont là en direct, en détail. Et ce matin, sur la route du travail dans toute la région sud, il n'y a pas de difficultés inhabituelles sur la route du travail. Et on est en train de passer l'heure de pointe, donc à partir de maintenant, lentement, la tendance va être à l'amélioration. On n'en est pas encore là, surtout si vous êtes dans les Alpes-Maritimes. Si vous roulez sur l'autoroute A8 en direction de Monaco et de l'Italie, comptez, dès que vous passez la barrière du péage d'Antibes, entre 20 et 30 minutes pour arriver jusqu'à Nice, avec tous ces kilomètres difficiles comme tous les matins. Et puis dans l'autre sens, en direction de Cannes et d'Aix-en-Provence, entre Saint-Laurent-du-Var et la sortie 44 Antibes, comptez une bonne vingtaine de minutes de circulation en accordéon, là aussi, et comptez aussi dans les Alpes-Maritimes, sur l'autoroute A8, sur quelques sorties qui peuvent être saturées dans la région de Nice, dans la région de Cannes, donc restez bien sur vos gardes. Et puis si vous allez vers la Principauté de Monaco, pas d'évolution, plus de 45 minutes pour rejoindre la Principauté une fois que vous sortez de l'A500 et du tunnel de Monaco, où la régulation de trafic est activée et où vous arrivez ensuite sur la moyenne corniche. On se décale dans le Var. La situation évolue sur l'autoroute A57. Plus que quelques minutes de difficulté entre Solliès et Toulon. Quelques ralentissements successifs près de Solliès, près de la Farlède, près de la Valette du Var sur l'autoroute A57. Donc ça roule beaucoup mieux que tout à l'heure à ce niveau. Et puis dans les Bouches-du-Rhône, là en revanche, pas encore d'évolution. Toujours beaucoup de monde entre Aubagne et Marseille. Comptez une trentaine de minutes pour faire la route entre Aubagne et Marseille via l'A50 sur le secteur géré par la direction des routes méditerranéennes. Même chose si vous arrivez de l'A52 ou de l'A501, vous aurez du mal à vous insérer dans ce trafic difficile de l'autoroute A50. Et puis dans la région d'Aix-en-Provence, sur la 8, toute la traversée d'Aix est très chargée en direction de Lyon. Comptez 10-15 minutes pour traverser tout ça et arriver près des bretelles d'accès à l'autoroute A51. Serrez bien à gauche si vous ne les utilisez pas. Et puis si vous faites la liaison nord-sud à Aix-en-Provence, entre Venelle et les Milles, pas d'évolution, entre 20 et 30 minutes de trajet avec plusieurs pertes perturbations successives sur l'A51 et son prolongement, la nationale 296 sur le secteur de la direction des routes méditerranéennes. Pour l'instant, rien d'autre à évoquer pour votre sécurité. Vous pouvez aussi croiser certains véhicules en difficulté avec un patrouilleur à chaque fois en protection. Donc respectez bien le corridor de sécurité pour vous en écarter un maximum. Tempo 110 à suivre, le portrait d'un orchestre à suivre. L'Orchestre National Auvergne-Rhône-Alpes, il est basé à Clermont-Ferrand et rayonne dans toute la région avec des projets musicaux variés. Tempo 110 dans un instant.

0: Bon début de journée avec Radio Vinci Autoroute. Bon lundi avec les bouchons habituels aux endroits habituels. Maximum 30 minutes pour traverser les principales perturbations du moment. Dans 10 minutes, 9h, c'est l'heure de Tempo 110. Maintenant, quelle est la vie d'un orchestre en région? L'Orchestre National Auvergne-Rhône-Alpes existe depuis 1981. Il joue un peu partout dans la région et même à l'étranger. Et le 3 juillet, dans un lieu insolite, écoutez plutôt, Charlotte Latour vous le dévoile dans Tempo 110.
1: 110 secondes pour un portrait de l'Orchestre National Auvergne-Rhône-Alpes. Basé à Clermont-Ferrand, il compte 21 musiciens, tous instrumentistes à cordes, et un chef principal, le violoniste Thomas Zettmeier. Le répertoire de l'orchestre va du baroque de Jean-Sébastien Bach à la musique contemporaine, mais laisse de côté la période romantique qui nécessite un effectif plus imposant. L'orchestre se produira bientôt dans le stade de Clermont, plutôt habitué au rugby. Programme par la directrice générale de l'orchestre, Lila Forcade.
2: Programme fabuleux, les quatre saisons de Vivaldi, interprétées au violon par notre chef principal Thomas Zettmeier, qui va jouer et diriger. En deuxième partie, on va jouer la 9e symphonie de Beethoven avec un chœur sur scène. Et on aura également le chœur Canto Général Auvergne qui sera dans le public. Moment unique, hein. Il n'y a jamais eu de concert comme ça dans ce stade. C'est un orchestre qui donne des concerts prestigieux dans l'opéra-théâtre, mais pas seulement. On va jouer dans les maisons de quartier, on va jouer au CHU de Clermont-Ferrand. On accompagne les personnes qui sont hospitalisées en long séjour en leur donnant des cours de violon. Et puis, on va aussi se produire dans des villages, dans des zones rurales. On organise des résidences en campagne. L'orchestre s'installe pendant quelques jours et on amène la musique, on la porte aux personnes qui n'y ont pas accès.
1: Concert grandiose de l'orchestre le 3 juillet au stade Marcel Michelin de Clermont. Pas moins de 10 000 personnes attendues.
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priorité à l'infotrafic avec une voiture qui s'est immobilisée près de Bandol sur l'A50 en direction de Toulon, juste après la sortie 12 et juste après le péage de Bandol. Une voiture en difficulté, Radio Vinci Autoroute.

8h55, Radio Vinci Autoroute, le trafic en temps réel, on est en train de passer l'heure de pointe avec les perturbations qui vont commencer à se résorber pour l'instant. Maximum 30 minutes pour traverser les bouchons du moment, les bouchons habituels aux endroits habituels. On évoque tout ça en détail dans le prochain flash, il arrive après les infos de 9h, après Marie Sarah en nouveauté et Lily Wood and the Prick que voici sur le 107.7.

Priorité à l'infotrafic avec un véhicule en difficulté dans les Bouches-du-Rhône sur la 52 en direction d'Aix-en-Provence. 2 kilomètres après la sortie 33, Belcoden, il y aurait une voiture en difficulté tout près des voies de circulation, peut-être sur la bande d'arrêt d'urgence. 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

0: 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Nouvelle information avec un car qui serait immobilisé dans les Alpes-Maritimes. Dans la sortie 42, Mougin, sortie de la 8 en direction de Nice et de l'Italie. Un car pourrait vous gêner dans cette sortie 42, Mougin. Les bouchons habituels aux endroits habituels. On va évoquer vos conditions de circulation, évidemment, dans deux minutes, après la météo et après vos infos. Il est 9h.
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2: Bonjour à toutes et à tous. Une chute de plus de 4% pour les cours du pétrole, les bourses asiatiques qui clôturent largement dans le vert. La fumée blanche a rassuré les marchés après ces annonces autour d'un accord pour mettre fin à la guerre entre les États-Unis et l'Iran. Donald Trump a annoncé la réouverture du détroit d'Ormuz et la levée immédiate du blocus naval américain. De son côté, l'Iran met en avant la fin immédiate et définitive de la guerre et des opérations militaires sur les différents fronts, y compris au Liban, comme l'avait évoqué plus tôt le médiateur pakistanais. Reste une seconde phase à discuter cette semaine avant une possible signature du protocole vendredi autour des sujets les plus délicats. En ligne de mire, la question du programme nucléaire iranien et de l'enrichissement en uranium très cher à Washington. C'est dans ce contexte que les pays membres du G7 sont réunis à partir d'aujourd'hui à Évian, en Haute-Savoie, pour un sommet particulièrement attendu. Emmanuel Macron avait évoqué son ambition d'en faire un sommet de la convergence face aux fractures du monde, selon ses mots. En France, les lycéens, eux, tablent sur la philosophie. Plus de 535 000 élèves de terminale générale et technologique ont entamé tout à l'heure les épreuves écrites du baccalauréat. Météo France parle de la première vraie vague de chaleur de l'année, semaine de plus en plus suffocante en perspective, alors que l'Institut s'attend à un pic à partir de jeudi et des maximales qui, dans les secteurs les plus chauds, pourraient dépasser la barre des 38 degrés. Et puis, pour un mot de sport.
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2: La nuit, côté ballon rond, s'est terminée par un large succès de la Suède, 5 buts à 1 face à la Tunisie, impuissante, ce qui permet aux Suédois de prendre la tête du groupe F, profitant d'un match nul des Pays-Bas hier, après que leur adversaire japonais a recollé à 2 partout. On rappelle aussi cette démonstration allemande et cette victoire 7 à 1 face au Curaçao dans le groupe E. En fin de journée, c'est l'Espagne qui va faire ses débuts pour la poule H en affrontant le Cap-Vert. Coup d'envoi à 18h. 9h02 pour l'instant, vous écoutez le 107.7 où on reparlera de l'actualité dans une heure. Tout de suite, un passage par le ciel avec la météo.
0: Le temps de ce lundi 15 juin en Provence-Alpes-Côte d'Azur, du beau temps prévu pour ce début de semaine, beaucoup de soleil, uniquement un ciel qui va rester instable sur les reliefs des Alpes-Maritimes qui pourraient déborder légèrement sur le bord de mer en cours de journée. Les températures maximales de 24 à 30 degrés à l'ombre. Et demain mardi, c'est une alternance de passages nuageux et d'éclaircies qui sera d'actualité au fil de la journée avec jusqu'à 31 degrés dans la région sud.
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0: Il est 9h03, bonjour à vous, vos conditions de circulation dans la région sud de Provence-Alpes-Côte d'Azur où on est en train de passer le pic du trafic, on est en train de passer l'heure de pointe, donc lentement les perturbations du moment vont commencer à se résorber. En tout cas ce matin il y avait des bouchons habituels aux endroits habituels, rien d'exceptionnel sur la route d'un lundi, notamment dans les Alpes-Maritimes. On va démarrer par là ou sur l'autoroute A8 en direction de Nice et de l'Italie. Ça commence à aller un tout petit peu mieux, mais il faut encore entre 20 et 30 minutes pour aller d'Antibes à Nice ce matin, avec après la grande barrière de péage Antibes, une perturbation qui va commencer dans l'autre sens, en direction de Cannes et d'Aix-en-Provence. C'est plutôt 15-20 minutes qu'il faut pour arriver à l'approche de la sortie 44 Antibes, avec cette difficulté qui commence après Saint-Laurent-du-Var. D'autres ralentissements dans certaines sorties pour arriver à l'approche de la sortie 44 Antibes, avec cette difficulté qui commence après Saint-Laurent-du-Var. D'autres ralentissements dans certaines sorties des Alpes-Maritimes.

0: Tout à l'heure, c'est uniquement quelques minutes de perturbations qui vous attendent sur l'A57 en direction de l'agglomération toulonnaise. Enfin, dans les Bouches-du-Rhône, sur l'A50 d'abord, entre Aubagne et Marseille, ça évolue aussi favorablement, avec 15-20 minutes maintenant seulement de temps de trajet entre Aubagne et la cité phocéenne sur le secteur géré par la direction des routes méditerranées. Et puis dans la région d'Aix-en-Provence, sur l'autoroute A8 en direction de Lyon, plus que quelques coups de frein sur une bonne dizaine de minutes dans la traversée d'Aix pour atteindre les bretelles d'accès à l'autoroute A51. Si vous ne les utilisez pas, serrez bien à gauche. En revanche, toujours peu d'évolution si vous êtes à Aix, mais que vous faites la liaison entre le nord d'Aix et le sud d'Aix-en-Provence, entre Venelle et les Milles, toujours entre 20 et 30 minutes de temps de trajet, avec plusieurs bouchons successifs sur le secteur de l'A51 et de la Nationale 296, gérée par la direction des routes méditerranées. Voilà pour les principales perturbations du moment. Ailleurs, ça roule plutôt bien, et puis vous pouvez aussi croiser le long de votre route des véhicules en difficulté avec un patrouilleur en protection. Mettez en place le fameux corridor de sécurité pour la sécurité de tout le monde.
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9h09, bienvenue sur Radio Vinci Autoroute. Dans quelques minutes, un nouveau flash info trafic. On est encore avec des bouchons ce matin près des grandes agglomérations de la région. Alors la tendance est lentement à l'amélioration.

0: Puisqu'on a laissé le pic du trafic derrière nous, on a passé l'heure de pointe, mais comptez encore entre 20 et 30 minutes pour traverser les principales perturbations de circulation qui se trouvent entre Antibes et Nice sur l'autoroute A8, dans les deux sens d'ailleurs, et puis dans à Aix-en-Provence aussi sur l'autoroute A51, la nationale 296, entre le nord d'Aix-en-Provence et le sud. C'est là où se trouvent donc les deux principales perturbations. On en parle évidemment dans le prochain flash. À tout de suite.
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1: 9h15, le point sur vos conditions de circulation. La tendance est à l'amélioration. On a passé l'heure de pointe et les bouchons habituels de ce lundi matin sont en train de se résorber, mais c'est très lent. Et on va commencer par les Alpes-Maritimes. Ou alors d'abord sur la 8, en direction de Menton et de l'Italie, il y a cette voiture en difficulté. C'est même un véhicule utilitaire qui est immobilisé sur la voie la plus à droite entre Nice-Est et Monaco. 3 km après la sortie 55, Nice-Est entre deux tunnels à l'approche de la sortie 56 Monaco, kilomètre 202, avec un patrouilleur qui est arrivé sur les lieux en protection sur la voie de droite, donc après Nice-Est et avant d'arriver à Monaco. Monaco où la régulation de trafic reste activée dans la sortie 56 et le tunnel de Monaco sur l'autoroute A500. Une fois que vous en sortez, il faut environ une heure pour arriver jusqu'en Principauté via la moyenne corniche sur le réseau secondaire. Revenons sur le réseau Vinci Autoroute pour évoquer ce qui se passe entre Antibes et Nice. La tendance est à l'amélioration, c'est plutôt une circulation en accordéon maintenant, plus qu'un vrai bouchon. Alors entre Antibes et Nice, déjà en direction de l'Italie, après le péage d'Antibes, ça va commencer à ralentir, ça commence à aller mieux que tout à l'heure. Comptez une bonne vingtaine de minutes maintenant contre 30 tout à l'heure pour faire la route entre Antibes et Nice. Et dans l'autre sens, en direction de Cannes et d'Aix-en-Provence, entre Nice et Antibes, là c'est un bon quart d'heure de perturbation qui vous attend. Une circulation en accordéon entre Cagnes-sur-Mer et la sortie 44 Antibes. On se décale dans le Var avec l'autoroute A57. Un petit mot pour vous dire que tout est rentré dans l'ordre. Ça roule beaucoup mieux que tout à l'heure. Plus de longs bouchons à traverser sur la 57 entre Solliès et Toulon. Enfin, dans les Bouches-du-Rhône, ça va de mieux en mieux si vous êtes entre Aubagne et Marseille sur l'autoroute A50. Dans le prolongement du réseau Vinci Autoroute géré par la direction des routes méditerranéennes, plus qu'un quart d'heure de circulation en accordéon. C'est un petit peu plus long si vous arrivez de l'A501. Rajoutez quelques minutes pour vous insérer dans ce trafic de l'autoroute A50. Et puis à Aix-en-Provence, sur la 8, en direction de Lyon, moins de 10 minutes maintenant pour faire toute la traversée d'Aix et approcher les bretelles d'accès à l'autoroute A51. Et si vous êtes entre Venelle et les Milles sur l'A51, la nationale 296, donc ça c'est plutôt la liaison nord-sud à Aix-en-Provence, comptez 15-20 minutes seulement maintenant pour aller de Venelle jusqu'aux Milles sur cet axe. Pour l'instant, rien d'autre à évoquer. Roulez prudemment. Certains véhicules peuvent être immobilisés devant vous avec sur place en protection des patrouilleurs de l'autoroute. Restez sur vos gardes. Et on va évoquer quelques zones de travaux dans un instant après ce classique des Cutting Crow.

0: 9h22, retour à l'infotrafic, Radio Vinci Autoroute avec les principales perturbations de circulation qui sont concentrées dans les Alpes-Maritimes entre Antibes et Nice, dans les deux sens de l'autoroute A8. Pas de choses exceptionnelles pour un lundi matin. Comptez une bonne vingtaine de minutes entre Antibes et Nice une fois que vous passez le péage d'Antibes et dans l'autre sens en direction de Cannes et d'Aix-en-Provence. 15-20 minutes entre Cagnes-sur-Mer et la sortie 44 Antibes. Et autre perturbation assez longue, en tout cas dans le même genre, c'est à Aix-en-Provence pour faire la route entre Venelle et les Milles, donc entre le nord d'Aix et le sud d'Aix-en-Provence, là aussi comptez 15-20 minutes entre la 51 et la nationale 296 sur le secteur de la direction des routes méditerranées. Ça peut coincer aussi ailleurs, mais ça se traverse beaucoup plus rapidement que ça.
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0: Quelques infos travaux, d'abord dans la région de Cannes. Cette nuit, dès 21h, au plus tard jusqu'à 5h, la sortie Mougins numéro 42 de la 8 sera fermée dans les deux sens pour entretenir la végétation. Dans les Alpes-Maritimes, toujours dès 21h et au plus tard jusqu'à 5h, la sortie Nice-Saint-Isidore 52 de l'autoroute A8 en direction de l'Italie sera fermée pour des travaux d'entretien. Enfin, toujours dans le 06, dès 21h et au plus tard jusqu'à 5h, c'est la sortie Roquebrune-Cap-Martin numéro 58 de la 8 qui sera fermée en direction d'Aix pour des travaux dans un tunnel.
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0: 9h23, le trafic en temps réel, nouvelle information avec dans les Alpes-Maritimes un poids lourd qui se serait immobilisé entre Nice et Monaco, à nouveau dans ce secteur en direction de l'Italie, sur la 8 au niveau du kilomètre 201, un poids lourd immobilisé sur la voie droite et sur la bande d'arrêt d'urgence, 2 km après la sortie 55, Nice-Est, toute l'info trafic à 9h30.
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Priorité à l'infotrafic, avec un ou des obstacles aperçus sur l'A51 en direction de Gap, 4 km après Aix-les-Platanes, la sortie 12, juste avant d'arriver à Venelle. Au niveau du kilomètre 27, il y aurait des obstacles sur la voie de gauche. 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
1: À la seconde près, 9h30, vos conditions de circulation dans toute la région sud, Provence-Alpes-Côte d'Azur. On a laissé l'heure de pointe derrière nous, le pic du trafic est passé et la tendance est vraiment à l'amélioration. Mais il y a encore des secteurs ou des autoroutes où ça coince. On va détailler tout ça en commençant par les Alpes-Maritimes. Alors déjà dans les Alpes-Maritimes, attention à ce véhicule qui est immobilisé, un fourgon qui est immobilisé entre Nice-Est et Monaco sur la 8 en direction de Monaco et de l'Italie, kilomètre 201, 2 km après Nice-Est, la sortie 55 sur la bande d'arrêt d'urgence. Et la voie la plus à droite, neutralisée par un patrouilleur qui est là en protection. Et puis toujours dans ce secteur, il y aurait un autre véhicule un petit peu plus loin, kilomètre 202, peut-être là aussi entre deux tunnels, autre véhicule immobilisé sur la voie de droite et sur la bande d'arrêt d'urgence. Côté perturbation dans les Alpes-Maritimes, ça évolue entre Antibes et Nice sur la 8 en direction de Monaco et de l'Italie. Le trafic reste très chargé. Après la grande barrière de péage d'Antibes, ça continue à ralentir sur quelques kilomètres. Ensuite, ça roulera un petit peu mieux. Et une nouvelle difficulté, la dernière, 10-15 minutes de perturbation entre Villeneuve-Loubet et l'arrivée sur Nice. Dans l'autre sens de la 8 en direction de Cannes et d'Aix-en-Provence, là aussi, ça commence à rouler un petit peu mieux. Plus que 10-15 minutes de circulation en accordéon entre Villeneuve-Loubet et la sortie 44 Antibes. Dans le Var, rien à signaler actuellement côté perturbation de circulation. Et dans les Bouches-du-Rhône, là aussi, la tendance est à l'amélioration. Entre Aubagne et Marseille, ça roule de mieux en mieux. Et dans la région d'Aix-en-Provence, sur l'autoroute A8, le trafic est redevenu normal en direction de Lyon. Il reste encore à Aix-en-Provence cette perturbation. Si vous faites la liaison entre le nord d'Aix et le sud d'Aix-en-Provence, comptez encore un bon quart d'heure, 15-20 minutes même par moment, pour faire la route entre Venelle et les Milles sur la 51. Direction Marseille et sur la 51 et la nationale 296 gérée par la direction des routes méditerranées. Avec en plus sur la 51 dans l'autre sens des obstacles aperçus sur la voie la plus à gauche au niveau du kilomètre 27, 4 km après Aix-les-Platanes, la sortie 12 et avant d'arriver à Venelle en remontant en direction de Gap sur la 51, peut-être des obstacles sur la voie la plus à gauche avec un patrouilleur qui a été alerté. Pour l'instant, rien d'autre à vous dire. C'est vrai que vous pouvez croiser aussi devant vous des patrouilleurs en intervention, en protection de véhicules en difficulté. Mettez en place le fameux corridor de sécurité pour la sécurité de tout le monde.
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1: C'est le Mobilimag qui arrive dans un instant. Alors la semaine dernière, le Mobilimag révisait les règles pour attacher correctement les enfants en voiture. Et bien cette semaine, on va faire de même avec les animaux de compagnie. Comment bien voyager avec eux en les attachant notamment, ce que plus d'un conducteur sur deux ne fait absolument pas. Le Mobilimag à suivre.
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0: Radio Vinci Autoroute, l'infotrafic en temps réel, nouvelle information avec un obstacle présent dans le contournement de Nice et ça provoque même quelques coups de frein sur l'autoroute A8 en direction d'Aix et de Marseille, 4 km après la sortie 54 Nice-Nord, entre deux tunnels ou même dans un tunnel, un obstacle sur la voie la plus à droite avec un ralentissement qui est en train de se former quelques centaines de mètres puisque évidemment les véhicules qui approchent l'obstacle sont obligés de ralentir, de le contourner, donc restez bien sur vos gardes à ce niveau entre Nice-Nord et Nice-Saint-Isidore sur l'autoroute A8 en direction d'Aix et de Marseille. Et puis autre nouvelle info, je la prends à l'instant, c'est un obstacle aussi, mais sur l'A50, l'axe Marseille-Toulon, en direction de Toulon, 4 km après la sortie 10, Saint-Cyr, obstacle, peut-être un carton d'emballage qui se trouverait sur les voies de circulation avant d'arriver à la sortie 11, l'Acadière d'Azur signe le Bossé. Côté perturbation de circulation, la principale maintenant, c'est dans les Alpes-Maritimes, entre Antibes et Nice, entre Villeneuve-Loubet même et Nice, un bon quart d'heure de circulation perturbée, sur la 8 en direction de l'Italie, dans l'autre sens aussi, beaucoup de monde, entre Villeneuve-Loubet et Antibes, on en reparle évidemment. Tout de suite le Mobilier Mag, 9h37, attachez-vous votre animal que vous prenez à la route. Voici le sujet de ce Mobilier Mag avec Perrine Martin de la rédaction du 177.
1: Harnais, cage, filet, ceinture, sac de transport, tout existe pour voyager en toute sécurité avec son animal de compagnie. Et même des sièges auto, comme ceux installés pour les enfants. Ils sont très chers, certes, mais vont jusqu'à subir des crash tests pour tester leur robustesse. C'est le cas de ceux de la marque Tavopets, dont Maud Arovigno est porte-parole.
2: On sait qu'en France, il n'y a pas vraiment de réglementation spécifique pour les animaux de compagnie en voiture. Il y a seulement l'obligation, on va dire, de ne pas gêner la conduite pour le conducteur, etc. Mais voilà, il n'y a pas vraiment de règles précises. Donc nous, on essaie d'apporter vraiment ce système de protection supplémentaire qui va faire en sorte que l'animal est vraiment protégé dans son habitacle et ne sera pas un projectile et dangereux pour les autres, mais aussi pour lui-même.
1: Un projectile, oui, vous avez bien entendu, en cas d'accident, votre chat, votre chien non attaché peut être projeté tel une charge. D'ailleurs, une personne sur deux ayant vécu un accident de la route avec son animal finit par lui installer un système de retenue. Encore faut-il que l'animal l'accepte.
3: Alors là, il faudrait y aller de manière positif. Là, ça sert à rien de brusquer son chien, on est en train de lui apprendre quelque chose de nouveau.
1: Guillaume est éducateur canin, superdoggy41 sur Instagram.
3: Avant de l'attacher à la voiture, si ça n'a jamais été le cas, je suppose qu'il va falloir lui mettre un petit harnais. Donc déjà, lui apprendre qu'est-ce qu'un harnais, donc par exemple avec des friandises, lui apprendre à mettre la tête dans le harnais, etc. Ensuite, à remonter gentiment dans la voiture, surtout s'il y a eu un traumatisme, peut-être qu'il peut réassocier la voiture à quelque chose de négatif et du coup être stressé au niveau de la voiture. Dans ce cas-là, il faut faire du coup la désensibilisation et pour ce faire, il faut le prendre, le mettre dans la voiture, rassocier la voiture à quelque chose de positif. Donc par exemple avec des friandises, puis ensuite le refaire descendre pour lui montrer que t'as vu, t'es monté, c'est passé quelque chose de bien, donc maintenant tu peux repartir et il n'y a aucun moment négatif dans tout ça. Et recommencer plusieurs fois avec des durées un peu plus longues. Puis ensuite, on réintroduit gentiment, par exemple, l'attache, donc admettons, il a une ceinture. Donc on rattache le harnais à la ceinture de sécurité et on augmente pareil la durée pendant 5 minutes, on fait ça. Ensuite pendant 10 minutes, pendant 20 minutes, ensuite on refait la même chose. Mais cette fois, on va en voiture, on va faire un petit tour en voiture quand t'es attaché et recommencer plusieurs fois avec des durées un peu plus longues.
1: L'habituer, toujours faire des tests avant d'engager un long voyage. Vous avez maintenant les clés pour voyager en toute sécurité.
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0: Il est 9h39, retour à l'infotrafic. Pourquoi ces coups de frein dans le contournement de Nice en ce moment sur l'autoroute A8 en direction d'Aix et de Marseille? Eh bien, c'est en raison, d'après mes dernières infos, d'un obstacle qui se trouverait sur la voie la plus à droite, dans le tunnel de Cantagalet, le dernier tunnel avant d'arriver à la sortie 52 Nice-Saint-Isidore. Donc bien après la sortie 54 Nice-Nord, ça crée quelques coups de frein sur quelques centaines de mètres dans un trafic très chargé. Restez bien sur vos gardes. Sinon, il reste encore beaucoup de monde entre Antibes et Nice dans les deux sens de l'autoroute A8. Un petit peu aussi près d'Aix-en-Provence. Entre Venelle et le sud d'Aix-en-Provence, le point complet sur le trafic, très vite.
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priorité à l'infotrafic avec une voiture qui s'est arrêtée sur l'autoroute A8 en direction de Lyon, dont la sortie 33 Traits avant d'arriver à Aix-en-Provence. Donc, dans cette sortie 33 Traits, une voiture en difficulté pourrait vous gêner sur l'A8, direction Lyon, Radio Vinci Autoroute.

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1: 9h45, le point complet sur vos conditions de circulation en région sud. Plus de trop longs bouchons à traverser. La tendance est vraiment à l'amélioration avec les bouchons qui se sont bien résorbés, notamment sur la Côte d'Azur, même si c'est là où il reste les principales perturbations du moment, notamment sur la 8 en direction de Monaco et de l'Italie, avec encore 10 à 15 minutes de circulation en accordéon, de circulation compliquée entre Villeneuve-Loubet et Nice, donc sur la 8 en direction de Monaco. Pour rejoindre la Principauté de Monaco, ça reste compliqué via la moyenne corniche. Une fois que vous sortez de l'A500 et du tunnel de Monaco, au moins 3 quarts d'heure pour rejoindre la Principauté lorsque vous quittez l'autoroute A500. Et puis, dans l'autre sens de la 8, en direction de Cannes et d'Aix-en-Provence, d'abord, des coups de frein dans le contournement de Nice. Au moins 5 minutes de perturbation et c'est lié dans un tunnel à un obstacle qui se trouve sur la voie la plus à droite, sur l'autoroute A8, en direction de Cannes et d'Aix-en-Provence, bien après la sortie 54 Nice-Nord et avant d'arriver à Nice-Saint-Isidore, dans le dernier tunnel du secteur, il y a sur la voie de droite un obstacle qui oblige tous les conducteurs à aller sur la voie la plus à gauche et donc ça fait un effet entonnoir. Voilà pourquoi, avec ce trafic encore très chargé, ça crée ces quelques coups de frein. Ensuite, ça roulera un petit peu mieux, même beaucoup mieux, et jusqu'à l'arrivée à Villeneuve-Loubet, où les derniers kilomètres avant d'arriver à Antibes, la sortie 44 sont difficiles. Moins d'une dizaine de minutes de perturbation entre Villeneuve-Loubet et Antibes dans ce sens-là. On se décale dans le Var, pas de longs bouchons à traverser dans le Var, uniquement un obstacle à vous indiquer sur l'A50, l'axe Marseille-Toulon, 4 km après la sortie 10, Saint-Cyr, un obstacle, peut-être un carton d'emballage qui se trouve sur les voies de l'autoroute A50 au niveau du kilomètre 47. Enfin, on va terminer par les Bouches-du-Rhône, car dans les Alpes de Haute-Provence et les Hautes-Alpes, tout va pour le mieux. Dans les Bouches-du-Rhône, encore des coups de frein si vous êtes dans la région d'Aix-en-Provence, sur l'A51 en direction de Marseille, vous allez passer Venelle, Aix-les-Platanes et en arrivant dans le prolongement sur la nationale 296. Il y a encore quelques minutes de circulation en accordéon sur le secteur géré par la direction des routes méditerranéennes, mais ça roule beaucoup mieux que tout à l'heure. Et dans l'autre sens de l'A51, attention à ces obstacles aperçus sur la voie de gauche. Sur l'A51 en direction de Gap, 4 km après la sortie 12, Aix-les-Platanes, au niveau du kilomètre 27, des obstacles repérés sur la voie la plus à gauche. Pour l'instant, rien d'autre à ajouter d'après mes dernières infos. Georges Ezra, c'est la suite, et très vite, on revient sur vos conditions de circulation, le trafic non-stop, ici sur Radio Vinci Autoroute.

0: Retour à l'infotrafic, Radio Vinci Autoroute avec encore dans les Alpes-Maritimes quelques coups de frein, du monde toujours entre Antibes et Nice sur l'autoroute A8 en direction de Monaco et de l'Italie avec encore un quart d'heure de circulation perturbée entre Villeneuve-Loubet et Nice et puis dans le contournement de Nice là aussi un quart d'heure et là c'est plutôt inhabituel et c'est lié à un obstacle présent dans un tunnel, dans le tunnel de Cantagallet sur la 8 en direction de Cannes, le dernier tunnel avant d'arriver à Nice-Saint-Isidore où la voie d'un plus à droite est inaccessible et forcément avec le trafic très chargé ça crée 10-15 minutes de ralentissement. Ne vous laissez pas surprendre dans le contournement de Nice. Il est 9h51 et si votre prochaine pause devenait une expérience culturelle, Vinci Autoroute transforme 9 aires de service du sud-est de son réseau en véritable vitrine des musées de la région Provence-Alpes-Côte d'Azur. Une invitation à voyager autrement et pour nous en parler, on se retrouve tout de suite sur l'aire de Mougins.
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0: On est sur l'aire de Mougins, sur la Côte d'Azur, entre Antibes et Cannes, où vous vous trouvez, Virginie Decorte, avec votre invitée. Bonjour Virginie.
2: Bonjour Sébastien, bonjour à tous. Et oui, nous sommes bien installés sur cette aire de Mougins, sur la Côte d'Azur, avec mon invitée, Mathilde Dauphren de la Chevalerie, de la Fondation CAB à Saint-Paul-de-Vence. Bonjour Mathilde.
3: Bonjour.
2: Alors, faire une pause sur l'autoroute et tomber sur de l'art contemporain, c'est possible. Concrètement, comment on fait entrer l'art contemporain sur l'autoroute A8 le temps d'une pause?
3: Alors c'est vrai que ça peut sembler inattendu et c'est justement ce qui rend cette initiative assez intéressante grâce à la Côte d'Azur France Tourisme qui a choisi de mettre en avant notre fondation, la Fondation CAB sur l'aire de Mougins. L'art en fait sort de ses espaces habituels pour aller à la rencontre d'un public beaucoup plus large. C'est un peu une manière de rappeler que la culture peut faire partie du quotidien et surgir là où on ne l'attend pas.
2: Qu'est-ce que ça représente pour vous d'être exposé sur une aire d'autoroute face à un public très large et pas forcément habitué au musée?
3: Je trouve cela assez positif. Dans un musée, on s'adresse souvent à un public déjà sensibilisé. Là, sur une aire d'autoroute, on rencontre des personnes qui n'étaient pas venues spécialement chercher de l'art. Mais puis, c'est une simple affiche, peut susciter une question, une curiosité ou même l'envie de découvrir la Fondation, elle a déjà rempli son rôle.
2: Après avoir découvert la Fondation CAB sur la route, qu'est-ce que les visiteurs vont trouver en venant jusqu'à Saint-Paul-de-Vence chez vous?
3: Alors, il y a plusieurs choses à découvrir. Donc déjà nos espaces d'exposition, on fait deux expos cette année, une sur l'art contemporain et une sur le design. On a également ouvert un restaurant, donc le public peut venir expérimenter l'art contemporain et le design dans nos espaces en mangeant, et aussi des chambres d'hôtes. Voilà.
2: Merci beaucoup Mathilde. La Fondation CAB est à Saint-Paul-de-Vence, accessible par l'autoroute A8, sortie 47, Villeneuve-Loubet-Vence.
0: Merci Virginie. Prochain rendez-vous en direct de l'aire de Mougins pour cette opération sur la route avec les musées de notre région dans un petit quart d'heure. Comme...

priorité à l'infotrafic avec un obstacle aperçu sur l'autoroute A8 en direction d'Aix et de Marseille. 9 km après Pugey-sur-Argent, la sortie 37 au niveau du kilomètre 121. Il y aurait un gros morceau de pneu sur la voie la plus à gauche. 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

0: Bienvenue sur Radio Vinci Autoroute. C'est un obstacle qui complique le trafic. Il est en train d'être ramassé par un patrouilleur dans le contournement de Nice, près du tunnel de Cantagallet sur la 8 en direction de Cannes. Le point complet sur le trafic dans toute la région sud avec Raphaël Vallée dans un instant. Il est 10h.
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2: Bonjour à toutes et à tous. Volodymyr Zelensky appelle les pays du G7 à une réponse décisive après les importantes frappes russes de cette nuit. Les autorités ukrainiennes parlent toujours d'au moins 9 morts à Kiev et Kharkiv. Les membres du G7 sont conviés à partir de la fin d'après-midi en Haute-Savoie, à Évian, pour un sommet très attendu, à la fois autour du conflit en Ukraine et des conséquences de l'accord de paix entre Washington et Téhéran. Les réactions internationales justement se poursuivent depuis ce matin pour saluer la finalisation du protocole annoncé hier soir. Une seconde phase autour des points les plus délicats se déroule cette semaine en vue d'une signature qui pourrait avoir lieu vendredi. Des discussions préparatoires devraient se tenir à Doha, au Qatar. Un protocole qui acte en tout cas un cessez-le-feu, y compris au Liban. Israël ne se retirera pas des zones de sécurité au Liban, a annoncé tout à l'heure le ministère de la Défense de l'État hébreu. De son côté, sur son réseau social Truth, Donald Trump a précisé et assuré autoriser pleinement la réouverture du détroit d'Ormuz et la levée immédiate du blocus naval américain. Un accord qui a eu pour effet immédiat de faire baisser le prix du baril de pétrole autour de 83$. Les prix à la pompe devront donc baisser rapidement, a prévenu le gouvernement, précisant maintenir le dialogue avec les distributeurs et mettre en place des contrôles. Dans le reste de l'actualité, depuis 8h ce matin, les élèves de terminale générale et technologique continuent de plancher depuis ce matin donc sur l'épreuve de philosophie qui a lancé la semaine du passage du baccalauréat. Ils sont plus de 535 000 cette année. Mais il n'y a pas que les élèves qui vont transpirer devant leur copie cette semaine. L'Hexagone sera sujet à une nouvelle vague de chaleur que Météo France décrit comme plus importante que celle du mois dernier, évoquant une montée en puissance du mercure en fin de semaine et de possibles maximales au-delà de 38 degrés à partir de jeudi. Enfin, côté sport du rugby, le Stade français est lui largement monté en puissance hier soir pour décrocher son ticket pour les demi-finales du top 14. Les Parisiens ont largement dominé le Stade Rochelet 45-5 pour s'offrir une place dans le dernier carré. Il est maintenant 10h02 sur le 107.7. Dans une heure, c'est Christelle Mollon qui sera votre conteuse de l'actualité. Très belle matinée. On passe maintenant à la météo.
3: Oui, pour ce lundi 15 juin, aujourd'hui en France, ensoleillé et chaud, quelques orages sur le nord-ouest, dans la région soleil, mais aussi des nuages et des orages sur les massifs alpins. Les températures avant la canicule qui arrive, eh bien, entre 26 et 28 déjà près de la mer, 28 au Lavandou aujourd'hui, et entre 23 et 25 en montagne avec du vent. En Provence, la tendance pour demain, soleil et quelques voiles nuageux, et on restera au soleil à suivre avec Jennifer.
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3: 10 minutes pour traverser les principales difficultés encore d'actualité. Ça peut être le cas dans les Alpes-Maritimes. On va commencer justement par le 06. Si vous arrivez de Monaco, de Menton, direction Marseille, encore 10 minutes de retenue. Une circulation en accordéon après Nice-Nord en raison d'un obstacle qui doit être ramassé par le patrouilleur Vinci Autoroute dans le tunnel de Cantagallet. Donc une seule voie pour circuler dans la descente avant d'arriver à Nice-Saint-Isidore. Ça peut aussi encore un petit peu freiner entre Antibes et Saint-Laurent-du-Var, mais c'est très léger. Quelques minutes à peine de retenue devant vous. Si vous êtes à Toulon, ça roule déjà bien mieux depuis longtemps. Et puis si vous êtes, pourquoi pas, en Provence, le trafic est ralenti mais loin d'Aix-en-Provence, près de Septem. Et puis ça peut encore un peu freiner sur la Nationale 296 direction Gap. Sinon, rien d'exceptionnel. Un temps qui est déjà bien dégagé par moment, un temps un petit peu plus nuageux dans les Alpes-Maritimes. Le vent qui devrait souffler en Provence. Et puis notez aussi, on vient de l'apprendre, un véhicule d'intervention au niveau de Belcodène sur l'A52 en direction de Toulon, 1 km après l'échangeur 33. Vous savez tout et je vous souhaite un bon lundi.
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Entre 10 et 15 minutes de retenue sur les hauteurs de Nice en raison d'un obstacle sur les voies. Le patrouilleur Vinci Autoroute en intervention dans le tunnel de Cantagalet après Nice Nord. On va en reparler tout à l'heure. Pablo Cueco, notre invité pour une nouvelle revue semestrielle. On va développer tout cela dans Marque-Page avant 11h. Et puis la suite en musique maintenant avec George Michael et Mary J. Blige.

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1: Encore du monde par moment, mais les choses vont s'arranger. Nouveau point trafic complet. Alors c'est vrai que si vous passez Nice Nord, dès le tunnel de la Spanas, d'un coup vous êtes au ralenti. Et effectivement, vous verrez que ça va rouler de mieux en mieux puisque l'événement est fini dans le tunnel de la Spanas. Si vous êtes donc sur l'autoroute A8 et si vous roulez en direction d'Aix-en-Provence et de Marseille, vous avez encore 10 minutes de retenue après Nice Nord, mais il y avait un obstacle sur l'autoroute A8 dans le tunnel de la Spanas en direction de Marseille. Tout est fini et en tête de bouchon, ça roule déjà bien mieux. Quelques petites difficultés entre Cannes et Saint-Laurent-du-Var, mais rien d'exceptionnel. On va aussi passer maintenant près de Puget-sur-Argens. A priori, il y aurait des morceaux de bande de roulement sur toutes les voies. 7 km après Puget-sur-Argens, sur l'autoroute A8 direction Marseille, après l'échangeur numéro 37, et avant d'arriver au niveau du Muy-Saint-Tropez. Vous êtes peut-être, vous, en ce moment, en train de passer près de Traite, s'il y a un dépannage en cours au niveau d'une voiture sur l'autoroute A8 direction Marseille, au niveau de l'échangeur 33. Ça peut encore un petit peu ralentir à Aix-en-Provence, mais c'est très léger sur la Nationale 296. Et puis si jamais vous êtes entre Toulon et Marseille, un obstacle vous gêne sur l'autoroute A50 direction Toulon, et c'est une fois que vous aurez passé Saint-Cyr, 4 km après l'échangeur numéro 10. Du temps, un temps plutôt agréable, du vent également si vous êtes en Camargue ou si vous faites un long voyage dans la vallée du Rhône. Et puis notez que c'est un petit peu nuageux en ce moment entre le Var et les Alpes-Maritimes, le temps devrait se dégager et on a déjà 25 à Toulon et 22 pour Digne-les-Bains, 23 pour Gap. Bonne journée. Vous restez bien avec nous, le 107.7, on est là pour votre sécurité. Et puis la deuxième édition de l'opération sur la route avec les musées de notre région vient de débuter. Vinci Autoroute met en avant 36 musées de la région Provence-Alpes-Côte d'Azur sur 9 aires de service des autoroutes A8, A50 et A52, de l'aire de la Sainte-Victoire à celle de la Via Giulia Augusta, en passant par Aubagne, Vidauban ou encore Mougins. Une exposition inédite qui s'installe au fil de votre voyage. On va en reparler avec Virginie Decorte et son invité, juste après Avicii.

0: 10h20, rendez-vous dans 10 minutes pour un nouveau point trafic. Ça freine un petit peu sur les hauteurs de Nice, mais ça va s'arranger. L'événement est fini dans le contournement de Nice, mais ça peut encore ralentir. 10-15 minutes de retenue après Nice Nord en direction d'Aix-en-Provence, Marseille.
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0: Il est temps de nous connecter sur l'aire de Mougins, sur la Côte d'Azur, et si l'autoroute devenait une invitation à la culture. Avec sur la route des musées, les trajets se transforment en véritable escapade artistique, et c'est sur l'une de ces aires que nous retrouvons Virginie Decorte. Virginie, bonjour.
2: Bonjour Raphaël, bonjour à tous. Et oui, le coup d'envoi de cette nouvelle édition de Sur la route avec les musées de notre région, c'est aujourd'hui sur l'autoroute A8 sur l'aire de Mougins. Et parmi les endroits mis à l'honneur, il y a Posidonia à Antibes, au Cap d'Antibes même. Et justement à mes côtés, Cathy Schmitt de Posidonia. Alors c'est un lieu à durer un petit peu à part. Bonjour déjà Cathy.
3: Bonjour.
2: Posidonia à Antibes, c'est un espace immersif dédié à la mer Méditerranée. Comment faire découvrir les fonds marins depuis une aire d'autoroute? C'est là la question que j'ai envie de vous poser.
3: Alors tout simplement en ayant envie de découvrir ces lieux. Sur ces aires d'autoroute, là on voit effectivement des panneaux avec des QR codes qui nous permettent d'avoir un lien et de pouvoir avoir un lien sur le musée, de découvrir ce qu'on fait. Et ça donne envie, et ça donne envie de découvrir. On arrive sur la Côte d'Azur, le but étant de découvrir les fonds marins. On va profiter, on va se baigner, mais comment bien se baigner, comment découvrir au maximum notre patrimoine méditerranéen, et ben voilà. Et n'hésitez pas, prenez le QR code, prenez les renseignements, venez au musée, on sera très heureux de vous accueillir sur vos vacances.
2: Alors pour vous, c'est un objectif de visibilité, mais aussi de pédagogie.
3: Alors oui, nous on a un site pédagogique, on reçoit, le but c'est d'apprendre le maximum de choses, donc la pédagogie c'est partout, on doit la découvrir à tout moment, on doit être sensibilisé à tout moment et puis ça invite à vouloir aller encore plus loin, donc je sais aussi qu'il y a une exposition photographique sur justement le monde marin sur les autoroutes, et ben voilà, encore un moyen de découvrir ce monde.
2: Posidonia, c'est un musée un petit peu particulier situé au Cap d'Antibes, comment vous le définiriez en quelques mots?
3: Alors simplement, c'est un musée océanographique, une exposition sur les quatre habitats méditerranéens, des aquariums, une plongée virtuelle, une vue panoramique, une pinette de 1,5 hectare dans laquelle on découvre la végétation méditerranéenne et puis des activités de randonnée aquatique en palmastuba et en kayak avec guide naturaliste. Différentes manières de découvrir pour tout le monde ce monde qui est si beau et qui est le nôtre.
2: Et donc c'est un avant-goût ici de ce qu'on peut découvrir au Cap d'Antibes.
3: Effectivement, vous avez plein d'autres choses à côté, mais ça permet d'aller, on va dire, sur une partie un peu réservée et de découvrir un milieu préservé.
2: Merci beaucoup, Cathy, d'avoir été avec nous. Posidonia, c'est donc au Cap d'Antibes, accessible par l'autoroute A8, sortie 44 Antibes-Sophia-Antipolis.
0: Merci beaucoup, Virginie. Prochain rendez-vous en direct de l'aire de Mougins pour cette opération sur la route avec les musées de notre région. Ce sera tout à l'heure aux alentours de 10h35.
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0: Priorité à votre sécurité avec deux nouvelles informations. Une voiture, plutôt un poids lourd, est tombée en panne sur la voie de droite, 5 km après le péage, direction Italie, avant d'arriver à Villeneuve-Loubet-Plage. Ça peut créer d'ailleurs déjà une petite retenue. Et puis à Nice-Ouest, on apprend que sur la voie de gauche, vous avez un obstacle direction Italie. Entre Nice-Ouest et Nice-Aéroport, sur la voie la plus à gauche, l'obstacle se situe. Le patrouilleur Vinci Autoroute a été prévenu.
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Priorité à votre sécurité, des piétons ont été aperçus si vous êtes entre le péage de Mérargues et Cadarache sur la 51. Méfiez-vous, direction Marseille ou direction Gap, dans les deux sens.

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1: Les conditions de circulation s'améliorent, il peut y avoir encore un petit peu de monde par moment, dans les Alpes-Maritimes surtout. On commence ce point trafic avec un obstacle sur les voies de circulation, un véhicule aussi en panne. Alors un véhicule en panne sur la voie la plus à droite, c'est un poids lourd juste après le péage d'Antibes, enfin juste après, avant d'arriver à Villeneuve-Loubet-Plage, et ça peut créer déjà à nouveau une petite retenue. On va voir comment ça évolue, ça freine un petit peu aussi à Saint-Laurent-du-Var. Et puis une dizaine de minutes de retenue entre Nice-Nord et le viaduc de Magnan, ça va rouler de mieux en mieux. Il y avait jusqu'à présent un obstacle aussi sur les voies, mais ça y est, l'obstacle a été ramassé. Si vous êtes aussi dans ce secteur entre Nice-Nord et Nice-Saint-Isidore, il pourrait y avoir maintenant un véhicule en panne, un poids lourd sur la voie de droite. Donc là aussi, ne vous laissez pas surprendre. Voilà pour l'essentiel dans les Alpes-Maritimes. Si vous êtes dans le Var, ça se passe bien depuis longtemps. Trafic plutôt fluide. Et puis, dans les Bouches-du-Rhône, c'est tout pareil. Notez quand même, sur l'A51, vous avez depuis peu un ou des piétons près des voies entre le péage de Mérargues et Cadarache. Et puis, au nord du Val de Durance, il peut y avoir aussi parfois des obstacles entre Sisteron et la Saulce. Le vent souffle aussi dans la vallée du Rhône si vous faites un long voyage, et en Camargue, il faut vous y préparer.
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1: Les livres qui font l'actu, des voix d'auteurs qui résonnent, des livres qui laissent une trace, et on aura une nouvelle revue semestrielle à vous présenter. Pour le moment, c'est Le Chat avec Powo. Oui.

0: sécurité avec deux nouvelles informations. Une voiture est tombée en panne, tractant une remorque. Si vous êtes sur l'A57 en direction de Toulon, au niveau des Fourches, au niveau de la bifurcation A57 A570. Et puis à Monaco, un obstacle sur les voies, sur l'autoroute A8, direction Italie, 4 km après Monaco Est. Ne vous laissez pas surprendre. Ça freine encore sur les hauteurs de Nice, c'est la plus longue perturbation. Vous avez quelques minutes de retenue, mais on est en dessous maintenant, bien en dessous de 10 minutes de retenue. Marc Page qui s'intéresse aujourd'hui à une nouvelle revue littéraire qui s'appelle Ouf, son créateur est à vos côtés, Francine Thomas.
1: Bonjour Pablo Cueco.
2: Bonjour.
1: À la toute fin de ce magazine Ouf, le concept est expliqué. Ouf est un acronyme pour ouvroir ultime de fiction. On l'aura compris, c'est très atypique et c'est surtout ambitieux. Surtout quand on sait que ni la presse ni les ventes de fiction sont à leur meilleur en ce moment. Se lancer dans une entreprise pareille, ça pourrait quasiment friser l'inconscience, non ?
2: Tout à fait, pas de malentendu là-dessus. C'est pas du tout un projet commercial, sinon on serait vraiment très très mal parti. C'est pas tout à fait adapté au circuit, mais on espère que le circuit va s'adapter.
1: Oui, parce que ça mérite le détour. Il y a tout dans ce magazine, des fictions, des poèmes, des photos, des illustrations, des charades, des mots croisés, des propositions de fiction radiophonique et plein d'autres choses encore. Autour d'un thème unique, dans le numéro 2, c'est l'éloge de la faute. On sent un plaisir du verbe, de l'absurde. Moi, je me suis dit qu'un tel magazine, il aurait beaucoup plu aux surréalistes.
2: Oui, c'est tout à fait dans ce que j'appelle LSD, lettriste, surréaliste, dadaïste, mais aussi le mouvement Oulipo, puisque ouvroir ultime de fiction, c'est un petit clin d'œil à Oulipo, ou voir de littérature potentielle. On peut penser aussi au Papou dans la tête, à l'Os à moelle, un peu avant, enfin voilà.
1: La revue s'ouvre sur un texte qui est un discours inaugural du Centre National de la Faute d'Orthographe et du Lapsus. Il est génial ce texte. Et c'est vrai qu'on célèbre pas assez la faute d'orthographe par exemple.
2: Oh ben, je peux vous présenter mes petits neveux, ils sont parfaits.
1: J'y connais quelques exemples aussi.
2: C'est un texte de mon père, Henri Cueco, et le thème de ce volume vient un peu de ce texte-là.
1: Les sœurs Tatin aussi reviennent au moins à deux reprises dans des textes différents. C'est l'exemple ultime de la faute qu'il faut célébrer, ça, les sœurs Tatin.
2: Oui, c'est un cuisinier du quartier qui nous a proposé un texte justement en rapport aux sœurs Tatin, sur la crème renversée. Et l'autre, c'est encore mon père, qui a écrit lui un texte sur la relation entre le retournement de la tarte Tatin, donc cette erreur fameuse, et la naissance supposée de l'art abstrait. Par Kandinsky, qui, paraît-il, la légende, dit qu'il aurait retourné la toile à l'envers, une toile figurative d'un paysage, et que de là serait née l'abstraction.
1: Pablo Cueco, vous êtes le créateur de la revue Ouf, dont le numéro 2 vient de sortir sur le thème de l'éloge de la faute. Et je vais inviter nos auditeurs à ne pas commettre la faute de goût, de passer à côté de cette publication rare. Merci beaucoup.
2: Merci.
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0: Priorité à votre sécurité du nouveau pendant marque-page avec un véhicule qui est tombé en panne au niveau de la sortie 47, Villeneuve-Loubet, en direction de l'Italie, sur l'autoroute A8. Méfiez-vous.
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Priorité à votre sécurité. Une voiture ou un poids lourd tombé en panne au niveau de Perruy sur la 51 direction Aix-Marseille. Encore des ralentissements. On en parle juste après ça.

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1: Le trafic peut être encore dense par moments, surtout dans les Alpes-Maritimes, mais sinon, globalement, ça va mieux que pendant l'heure de pointe de ce matin, évidemment. On va commencer par Perruy, une voiture en panne depuis peu sur l'A51 direction Marseille. À Mérargues, vous avez des piétons entre le péage de Mérargues et Cadarache, méfiez-vous dans les deux sens sur l'A51. Vous avez un obstacle à Monaco, avec un obstacle entre Monaco Est et Menton direction Italie, et puis sinon, ça peut encore un petit peu freiner entre le péage d'Antibes et Villeneuve-Loubet-Plage en raison d'un véhicule tombé en panne, et vous avez aussi un trafic encore un peu soutenu sur la hauteur de Nice après Nice Nord direction Aix. Depuis le printemps, sur 9R de l'autoroute A8, de la 50, de la 52 du réseau Escota Vinci Autoroute, située d'Aix-en-Provence à Menton, la deuxième édition de l'exposition sur la route avec, met en avant une sélection de 36 musées de la région Provence-Alpes-Côte d'Azur. On va en reparler avec l'invité de Virginie Decorte juste après les Corgis.

0: matinée, bon lundi, bon courage sur la route si vous êtes encore dans les ralentissements, les bouchons, ça peut encore un peu freiner entre Antibes et Villeneuve-Loubet sur les hauteurs de Nice, mais c'est très léger, on va parler de tout cela tout à l'heure après les infos de 11h, restez bien avec nous.
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0: Il est temps de nous connecter sur l'aire de Mougins sur la Côte d'Azur et si l'autoroute devenait une invitation à la culture avec sur la route des musées, les trajets se transforment en véritable escapade artistique et c'est l'une de ces aires, c'est sur l'une de ces aires qu'on se connecte avec Virginie Decorte et son invité et eux.
2: Eh oui, exactement Raphaël, bonjour Alexandra Borchio.
3: Bonjour.
2: Vous êtes sénatrice des Alpes-Maritimes et présidente de Côte d'Azur France Tourisme. Alors déjà, pourquoi est-ce important que la Côte d'Azur soit présente dans cette opération sur la route des musées ?
3: La moitié des visiteurs de la Côte d'Azur en fait viennent de la route, donc c'était tout naturellement pour nous important évidemment de se tourner vers ceux qui gèrent ces espaces autoroutiers, en l'occurrence Vinci, pour justement créer un partenariat. Pourquoi ? Parce que nos visiteurs s'arrêtent sur les aires d'autoroute et on avait envie de démarrer en fait la vitrine de la Côte d'Azur avec des espaces muséaux. Donc on présente en fait une partie de notre offre culturelle en espérant évidemment que les visiteurs aient l'envie ensuite de pénétrer dans ces espaces muséaux et de découvrir ce rayonnement culturel qui fait partie de l'ADN de la Côte d'Azur.
2: C'est une nouvelle manière de faire du tourisme, aller chercher les visiteurs là où ils passent, donc sur la route des vacances.
3: C'est ça, c'est sur la route des vacances, c'est important. Alors en période estivale, on a des températures, vous le savez, qui sont assez chaudes, mais on a aussi un patrimoine naturel exceptionnel. Les gens ont l'habitude de vivre dehors, mais un peu tout au long de l'année. On a 300 jours de soleil par an, donc c'est une façon aussi de soutenir les musées de la Côte d'Azur que d'assurer leur promotion ici même, dès l'arrivée des visiteurs, pour qu'ils puissent continuer à consommer la culture. On y tient, on y est très attachés. Nous avons de superbes vallées, de superbes plages, mais on a aussi de superbes musées et c'est tout l'engagement qu'on voulait porter aujourd'hui.
2: En tout, dans la région Provence-Alpes-Côte d'Azur, 36 musées sont à l'honneur sur l'autoroute. C'est important aussi de montrer, j'imagine, cette diversité de l'offre culturelle azuréenne.
3: Oui, on a la chance d'avoir un département avec une vraie offre culturelle. On a de grands artistes internationaux, évidemment, qui sont venus s'inspirer. Le sud de la France a été une source d'inspiration pour nombre d'artistes dans le monde entier. Donc, c'était une façon aussi de montrer toute la diversité des espaces. C'est une aire d'autoroute aussi qui est destinée pas qu'aux visiteurs et aux touristes, j'ai envie de dire, mais aussi aux maralpins. Moi, j'emprunte régulièrement, évidemment, le réseau pour me déplacer. On sait que en question de mobilité, l'autoroute est importante. Donc, c'est aussi une façon de montrer aussi aux habitants de rappeler ou de faire découvrir aussi des espaces à deux pas de chez soi. La culture, elle se vit aussi dans notre quotidien et c'était tout l'objectif de cette opération.
2: Et puis Alexandra Borchio, il y a aussi derrière cette opération un enjeu de sécurité. Faire des pauses les plus longues possibles, c'est un message important pour vous ?
3: Oui, la sécurité routière, c'est une des valeurs qui est très importante aussi dans tout ce que l'on veut faire rayonner à travers Côte d'Azur France Tourisme. Donc évidemment, là je m'adresse aux automobilistes, prenez le temps de vous arrêter. On a la chance d'avoir des aires d'autoroute en France et en particulier dans les Alpes-Maritimes de grande qualité qui offrent différents services et en plus maintenant un peu des musées aussi à ciel ouvert. Donc évidemment, j'invite à la prudence aux automobilistes, c'est bien là notre priorité.
2: Merci beaucoup Alexandra Borchio. Voilà Raphaël pour cette exposition, comme l'a dit notre invité, à ciel ouvert, dont vous venez d'avoir un petit avant-goût.
0: Parfait, merci à vous deux et rappelons que l'opération sur la route avec des musées de notre région, c'est sur 9 aires des autoroutes A8, A50 et A52 sur le réseau Escota de Vinci Autoroute en ce moment et pendant tout l'été.
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0: plus grands artistes sur le 107.7. À suivre Benabar pour la scène française et surtout un nouveau point trafic complet avec par moment encore des ralentissements, surtout dans le 06. Restez avec nous, on en parle dans deux minutes. 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
2: Bonjour. Une chute de plus de 4% pour les cours du pétrole. Les bourses asiatiques qui clôturent largement dans le vert. La fumée blanche a rassuré les marchés après les annonces autour d'un accord pour mettre fin à la guerre entre les États-Unis et l'Iran. Donald Trump lui-même a annoncé la réouverture du détroit d'Ormuz et la levée immédiate du blocus américain. De son côté, l'Iran met en avant la fin immédiate et définitive de la guerre et des opérations militaires sur les différents fronts, y compris au Liban, comme l'avait évoqué plus tôt le médiateur pakistanais. Or, le gouvernement israélien annonce ce matin qu'il maintiendra ses troupes au Liban, en Syrie et à Gaza pour une durée indéterminée. Et puis il reste aussi une autre phase à discuter cette semaine avant une possible signature du protocole vendredi autour de sujets plus délicats et notamment la question du programme nucléaire iranien et de l'enrichissement en uranium très cher à Washington. Le Royaume-Uni, la France, l'Allemagne, l'Italie se disent prêts à lever certaines sanctions visant l'Iran. Les quatre pays ont salué l'accord conclu. Et c'est dans ce contexte donc que les pays membres du G7 sont réunis à partir d'aujourd'hui à Évian, en Haute-Savoie, pour un sommet particulièrement attendu. Emmanuel Macron avait évoqué son ambition d'en faire un sommet de la convergence face aux fractures du monde, selon ses mots. L'actualité en France, c'est le bac de philo depuis 8 heures. Les candidats au bac commencent à plonger, les sujets de l'épreuve sont tombés. Avons-nous la maîtrise de nos paroles? Peut-on être heureux quand les autres ne le sont pas? Sont deux questions par exemple proposées en filière générale ou débattre, est-ce chercher la vérité? Et la technique est-elle mauvaise? Ce sont deux des sujets des filières technologiques. Allez, tout de suite, on part du côté de l'Amérique.
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2: Avec bien sûr un résultat de la nuit que vous n'avez peut-être pas raté, cette victoire 7-1 de l'Allemagne face au Curaçao dans le groupe E. En fin de journée, c'est l'Espagne qui fera ses débuts dans la compétition pour la poule H en affrontant le Cap-Vert. Coup d'envoi à 18h et puis aussi improbable que cela puisse paraître. L'Iran fera bien son entrée en Coupe du Monde la nuit prochaine, ce sera face à la Nouvelle-Zélande. Il est 11h, passé de 2 minutes, c'est la fin de ce flash. Dans quelques instants, vos conditions de circulation, ce sera juste après la météo.
0: Aujourd'hui en France, ensoleillé et chaud, quelques orages sur le nord-ouest. Dans la région, soleil, quelques voiles nuageux et des orages prévus dans l'après-midi sur les massifs alpins. Les températures maximales attendues aujourd'hui, entre 26 et 29 près de la mer, 28 au Lavandou, entre 23 et 24 degrés en montagne, avec du vent aussi en Provence. La tendance pour demain, soleil et quelques voiles nuageux. On vient en musique avec, en nouveauté, Jacques Savoret. On aura aussi Benabar. Et puis, les voyages forment la jeunesse. Vous avez 4 heures, un bon sujet de philo. En tout cas, si vous êtes en voyage sur l'autoroute, voici un point trafic.
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0: Ça y est, ça roule bien mieux, même si le trafic peut être encore un petit peu dense autour de vous. Alors c'est peut-être le cas vers Cannes, entre Antibes et Villeneuve-Loubet, mais c'est très léger, près de Saint-Laurent-du-Var. Sur la hauteur de Nice, ça roule bien, mais un dépannage en cours au niveau d'un petit camion utilitaire, vous le verrez, 5 km après Nice-Nord. En fait, c'est la voie réservée aux poids lourds qui n'est pas utilisable. Il y a deux voies pour circuler avant d'arriver au péage de Nice-Saint-Isidore. Et puis depuis quelques minutes à peine, un obstacle a été aperçu entre Monaco-Est, sortie 56, et Menton, direction Italie, avant d'arriver au niveau de l'échangeur 59. Si vous êtes en ce moment peut-être dans le Var, tout va pour le mieux. Et si vous roulez sur l'A51, l'axe Aix-en-Provence-La Saulce, des piétons ont été aperçus entre le péage de Mérargues et Cadarache. Méfiez-vous dans les deux sens. Bon lundi.
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Bon lundi 15 juin, bonne fin de matinée. Recharge électrique en France, des progrès, mais un parcours encore imparfait. C'est un sujet qu'on va développer tout à l'heure. On cherchera à comprendre pourquoi avant midi dans notre page conso. À 11h15, point trafic complet. Rassurez-vous, dans l'ensemble, ça se passe bien, ça se passe mieux. On va aussi accueillir Elena et ce classique maintenant de Bob Marley sur Radio Vinci Autoroute. Bon début de semaine.

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1: Quelques petits ralentissements, mais c'est très léger. À cette heure-ci, il est 11h16. Nouveau point de trafic complet entre Antibes et Cannes-sur-Mer. Vous êtes légèrement freiné direction Italie et bien après le péage. Ça peut un petit peu freiner dans les deux sens entre Nice Aéroport et Saint-Laurent-du-Var. Et puis pour Monaco, ça peut freiner, mais après le tunnel. Et le tunnel de Monaco n'est pas fermé, mais vous avez une petite dizaine de minutes de retenue sur la moyenne corniche après la 500. Si vous êtes dans le Var, dans les Bouches-du-Rhône, dans les Alpes d'Haute-Provence ou encore les Hautes-Alpes, ça roule bien, mais il peut y avoir parfois encore des véhicules qui sont en train d'être dépanné où tout est fait pour guider votre passage. Et puis je vous rappelle aussi que des piétons ont été aperçus il y a peu de temps de cela sur la 51. Méfiez-vous entre le péage de Mérargues et Cadarache dans les deux sens, en direction de Gap ou en direction de Marseille. Les piétons pourraient traverser toute l'autoroute. Des travaux prévus pour ce soir et cette nuit, il faut anticiper, il faut prévoir tout cela. Je vous présente le planning après John Legend, All of Me. Bon lundi avec Radio Vinci Autoroute. Nous sommes le 15 juin.

0: La suite avec encore que des tubes pour vous. On aura Angèle et Justice, duo français avec Angèle. Et puis on va aussi se retrouver à 11h30 pour un nouveau point trafic. Mais assurez-vous, peu d'évolution, ça se passe plutôt bien.
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0: Deux infos dans le Var à partir de 22h ce soir et au plus tard jusqu'à 6h du matin. La 50, le tunnel de Toulon sera fermé dans les deux sens pour effectuer des travaux d'entretien et dans le prolongement. La bifurcation A57 A570 vers hier sera fermée elle aussi dans les deux sens. Sinon, sur l'autoroute A52, des travaux aussi prévus dans la région d'Aubagne. Entre 21h ce soir et au plus tard jusqu'à 5h demain matin, la sortie Gémenos numéro 34 de l'autoroute A52 sera fermée dans les deux sens pour entretenir la végétation.
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0: 11h21, rendez-vous à 11h30 pour le point trafic ou avant si j'ai de nouveau.
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1: Le trafic se charge à nouveau entre Antibénis et puis sinon globalement ça se passe plutôt bien. Alors c'est vrai que le trafic a tendance à être un petit peu plus ralenti que tout à l'heure encore entre le péage d'Antibes et Villeneuve-Loubet en direction de l'Italie, mais c'est bien après le péage, donc pour l'instant vous attendez à peine quelques minutes. Ça peut aussi un petit peu freiner avant Saint-Laurent-du-Var et puis en allant vers Monaco, mais après le réseau Vinci Autoroute pour Toulon, pour Aix-en-Provence, pour Sisteron, pour La Solse. Ailleurs dans l'ensemble ça se passe plutôt bien. Méfiez-vous du vent qui peut souffler en Camargue et également si effectivement vous allez dans la vallée du Rhône. Il peut y avoir aussi des infos importantes et une coupure encore de l'autoroute sûrement vers Nîmes. Vous aurez un autre copilote qui vous en reparlera une fois passé à Aix et vous aurez le temps d'anticiper.
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1: Recharge électrique en France, des progrès mais un parcours encore imparfait. Vous allez comprendre pourquoi après Alain Bachung, le reportage de la rédaction.

0: Très belle matinée, ça peut un petit peu freiner, bien après le péage d'Antibes et avant Villeneuve-Loubet-Plage. Trafic dense en direction de l'Italie, mais rien de particulier sinon. Et ailleurs, dans l'ensemble, ça se passe plutôt bien. On se retrouve à 11h45 pour le Flash Info Trafic complet. Place à notre rendez-vous conso. Charles Dodon, vous êtes avec la chargée de mission pour l'association Que Choisir Ensemble.
1: Bonjour Lucille Buisson.
2: Bonjour.
1: On le voit sur la route, on l'entend aussi, hein, il y a de plus en plus de véhicules électriques qui circulent en France et ça marche notamment parce qu'il y a de plus en plus de bornes de recharge, mais tout n'est pas parfait et vous pointez du doigt certains obstacles rencontrés par les usagers.
2: Oui, le déploiement des bornes est aujourd'hui au rendez-vous, plus 130% entre 2022 et 2025, donc c'est impressionnant. Le réseau français est un des meilleurs réseaux d'Europe. En revanche, ça pêche encore en matière d'inégalité territoriale, mais aussi en habitat collectif où seuls 6% des parkings sont équipés. Et aujourd'hui, c'est un vrai manque puisque 80% de la recharge se fait à domicile.
1: Il y a aussi encore un problème de fiabilité avec des bornes qui sont hors service.
2: Oui, c'est quelque chose qu'on constate depuis plusieurs années et qui n'évolue pas trop. Mais le principal problème que l'on a détecté, ce sont les prix. Les personnes qui n'ont jamais conduit de véhicule électrique ne s'en rendent pas forcément compte, mais on est assez loin du fonctionnement de l'essence et du diesel. C'est-à-dire que le prix que vous allez payer sur une borne est dépendant du badge que vous allez utiliser. Et donc sur une même borne, pour le même service, la même quantité d'énergie rechargée, vous allez payer des prix différents. Et on a pu constater, notamment sur les bornes urbaines, des écarts de plus de 100% en comparant dans notre cas 8 opérateurs de badge qui sont les principaux du marché.
1: Et d'ailleurs, le prix qu'on paye, on le découvre finalement après avoir rechargé son véhicule ?
2: On n'est pas sur le modèle pompe à essence, ce n'est pas un prix affiché, un paiement par carte bancaire. Donc, vous allez payer un prix qui peut être composé de différentes choses. Des frais de stationnement, des frais à la minute, des frais de session. Et en fait, vous allez connaître le prix final seulement une fois que vous avez rechargé votre véhicule. Et donc, ça peut amener à des très mauvaises surprises et on a des témoignages en ce sens.
1: Et l'association Que Choisir Ensemble réclame notamment l'affichage des prix.
2: Oui, tout à fait. Tout d'abord, un affichage, ce qui semble assez logique. Une harmonisation des prix également pour se concentrer sur les frais au kilowattheure rechargé, l'énergie rechargée, le paiement par carte bancaire, mais également, à un autre sens, c'est essentiel au vu de l'opacité actuelle, une carte publique du type carburant.gouv qui référencerait l'ensemble des prix pour qu'enfin le consommateur puisse s'y retrouver.
1: Les bornes de recharge électrique, l'association Que Choisir Ensemble propose plusieurs pistes pour faire mieux. Merci Lucille Buisson.
2: Merci à vous.
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0: Il n'y a pas eu de changement pendant ce rendez-vous conso. On va se retrouver tout à l'heure à 11h45 et je vous confirmerai encore un petit peu de monde entre Antibes et Nice.
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1: Le trafic peut être parfois un petit peu ralenti, mais rien d'exceptionnel non plus. Alors, nouveau point trafic, où est-ce que ça peut freiner? Bien après le péage et avant Villeneuve-Loubet-Plage en direction de l'Italie. Une vitesse moyenne de 30, 40, 50 km heure, voire parfois un petit peu moins, mais si vous êtes à l'arrêt, c'est vraiment quelques minutes. Et puis sinon, ça peut aussi un petit peu freiner dans les deux sens, entre Saint-Laurent-du-Var et Nice Aéroport, et bien après le tunnel de Monaco également, sur la moyenne corniche. Pour vous qui êtes dans ce secteur, méfiez-vous. Des piétons ont été aperçus entre Pugéville et QRS Sud sur l'autoroute A57. Méfiez-vous dans les deux sens. Et puis, si vous êtes en ce moment, pourquoi pas, entre Saint-Cyr et l'Acadière, un obstacle a été aperçu sur les voies de circulation sur l'A50 direction Toulon. Et puis, en parlant de piétons, eh bien, d'autres piétons sont d'actualité aussi. Ils ont été aperçus normalement entre le péage de Mérargues et Cadarache sur l'A51. Sinon, pour l'heure, rien d'autre à mentionner. Je vous rappelle que c'est loin, hein, c'est vers Nîmes, mais il est bon déjà de le savoir. Écoutez bien le 177. Une fois passé à Aix-en-Provence, il y a une coupure de l'autoroute A9 à hauteur de Nîmes et ça crée déjà des bouchons sur l'A54. 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

Avant midi, Coldplay, voici maintenant Thomas Dutronc avec Demain. On n'attend pas demain pour le prochain point trafic, c'est à midi après les infos, mais rassurez-vous, dans l'ensemble ça se passe bien. Bienvenue sur la Côte d'Azur en Provence et près des Alpes, Thomas Dutronc, Radio Vinci Autoroute. Bon début de semaine.

0: Coldplay sur le 107.7, début de votre 12-14. Ça y est, nos Bleus jouent enfin demain soir. Et en parlant de mondial, il en sera question dans un court instant. Restez bien avec nous. Toutes les infos maintenant, le point trafic complet aussi. En vous rassurant, pour le moment, ça roule bien. Ça peut un petit peu freiner quand même entre Antibénis, mais c'est vraiment très léger. Direction Italie. Restez bien avec nous. La météo, le point trafic, le début de votre 12-14. 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Il est midi.
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2: Bonjour, ça y est, on lève les stylos et on rend les copies. L'épreuve écrite de philo s'est déroulée ce matin avec des élèves des filières générales et technologiques qui ont dû répondre à des questions comme « Avons-nous la maîtrise de nos paroles ? Peut-on être heureux quand les autres ne le sont pas ?» ou encore « Débattre, est-ce chercher la vérité ?» Le ministre de l'Éducation nationale était ce matin dans un lycée de Nogent-sur-Marne pour l'ouverture des épreuves du bac de philo. Édouard Geffray a rappelé que cette année, l'accent sera particulièrement mis sur la maîtrise de la langue lors de la correction des copies du bac. Washington et Téhéran ont annoncé un accord qui devrait mettre fin aux hostilités au Moyen-Orient. Après des semaines de laborieux pourparlers, les États-Unis et l'Iran sont donc parvenus à cet accord pour mettre fin immédiatement à la guerre au Moyen-Orient sur tous les fronts, y compris le Liban. Une cérémonie de signature est prévue vendredi à Genève. Si les contours de l'accord sont encore flous, le texte prévoit notamment un cessez-le-feu, la réouverture des détroits d'Ormuz et des négociations à venir, notamment sur le nucléaire iranien. L'accord prévoit par ailleurs la fin immédiate et définitive donc de la guerre et des opérations militaires, notamment au Liban. Or, peu de temps avant l'annonce de l'accord, les attaques se poursuivaient encore dans le pays du Cèdre et le gouvernement italien a prévenu ce matin qu'il maintiendra ses troupes au Liban, en Syrie et à Gaza pour une durée indéterminée. Un sommet sous haute surveillance. À quelques heures du début du G7 à Évian, des gendarmes étaient présents dans toutes les gares entre Annemasse et Thonon-les-Bains, en Haute-Savoie. Ils effectuent notamment des contrôles d'identité. Ce site d'Évian donc accueille les sommets du G7 pendant les 3 prochains jours. Une partie de la capitale ukrainienne s'est réveillée dans un nuage de fumée ce matin. La cathédrale de la Dormition est l'un des nombreux édifices qui composent le célèbre complexe orthodoxe de la Laure des Grottes de Kiev, inscrit au patrimoine mondial de l'UNESCO. Allez, on part tout de suite de l'autre côté de l'Atlantique.
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2: Et au lendemain de la démonstration de l'Allemagne et de la Suède, la sélection iranienne, bien arrivée aux États-Unis, lance à son tour son mondial avec un match contre la Nouvelle-Zélande à Los Angeles la nuit prochaine. Et puis l'Espagne fait quant à elle son entrée en lice à Atlanta face au Cap-Vert. Vous le savez, cette Coupe du Monde est à vivre tous les jours sur le 107.7 au travers d'un chiffre clé. Pour connaître le chiffre du jour, rendez-vous après vos conditions de circulation. Mais d'abord, puisqu'il est midi passé de 2 minutes, place à la météo.
0: Aujourd'hui en France, ensoleillé et chaud, quelques orages sur le nord-ouest, dans la région soleil, nuages et parfois un petit peu de vent, et des orages aussi annoncés sur les massifs alpins. Les températures maximales, on se rapproche des 28 près de la mer, 28 au Lavandou, entre 25 et 26 degrés en montagne, avec du vent aussi en Provence. Donc, et puis la tendance pour demain, soleil et quelques voiles nuageux.
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0: Le 12-14 avec Jean-Louis Aubert, la Coupe du Monde et le chiffre du jour, vous l'avez entendu. Et puis on aura aussi l'automobile et la loi avec une offensive chinoise sur le marché des SUV urbains. Et puis Flo de Vega signe son grand retour 10 ans après Frérot de la Vega. Un retour plus aligné, vous allez l'entendre avec lui. Il est notre invité promis avant 13h. Pour l'instant, on se tourne vers le trafic.
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0: Peu de choses à vous indiquer. Dans l'ensemble, ça se passe plutôt bien. Nouvel aperçu de vos conditions de circulation avec quand même une nouvelle information près de la Cadière. Un obstacle sur les voies sur la 50 direction Marseille. 6 km après l'échangeur 11, la Cadière d'Azur, avant d'arriver à Saint-Cyr-sur-Mer. Et puis je vous rappelle aussi que sur la 50 direction Toulon, il y avait, puisque c'est fini. Donc oubliez ce que je voulais vous avancer. Si vous êtes en ce moment, pourquoi pas dans le Val de Durance, tout va pour le mieux. Si vous êtes en ce moment sur la 57, entre Pugéville et Cuers, il peut y avoir encore des piétons pas loin des voies de circulation. Et puis là où ça peut légèrement freiné, c'est entre Antibes et Saint-Laurent-du-Var. Ça ralentit par 2 fois, un petit peu après le péage d'Antibes et aussi avant d'arriver à Saint-Laurent-du-Var. Voilà pour l'essentiel actuellement.
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0: Très vite, nous allons accueillir Jean-Louis Aubert.
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0: La Coupe du Monde 2026, c'est à vivre chez nous, avec tous les jours durant les phases de groupe un chiffre clé pour tout savoir sur cet événement planétaire. Le chiffre du jour, je vous le laisse vous le présenter, c'est avec Sébastien Latte.
4: Le chiffre du jour, c'est le 4, comme le nombre de fuseaux horaires concernés par l'événement au Mexique, au Canada et aux États-Unis. Le décalage horaire par rapport à la France est compris entre 6 et 9 heures en moins. En clair, contrairement aux deux précédents mondiaux, plus proches de nous, au Qatar et en Russie, il va falloir se coucher tard, parfois se lever à l'eau. Bref, il va falloir s'adapter pour ne pas manquer les grosses affiches. Concernant les Bleus, bonne nouvelle, du moins pour les phases de groupe qui débutent. L'équipe de France disputera ses matchs de poule à des horaires relativement cléments. 21h face au Sénégal, pareil contre la Norvège, et à 23h pour la rencontre avec l'Irak. Ensuite, tout dépendra des résultats. Si les joueurs de Didier Deschamps se qualifient en tant que premier ou deuxième de groupe, les 16e, 8e, quart et demi-finale se concentreront entre 19h et 23h. En revanche, double peine si les Français se qualifient en troisième position. Dans ce cas-là, ils disputeront leur match à élimination directe à 2, 3, voire 5 heures du matin. Enfin, la finale, quoi qu'il advienne, et pourquoi pas pour une troisième

0: 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Si vous êtes pas loin de Menton, de Roquebrune-Cap-Martin, une info qui vous concerne. Du nouveau donc, un obstacle sur la voie la plus à gauche, peut-être un obstacle imposant si vous roulez dans ce secteur 6 km après Roquebrune-Cap-Martin, sortie 58 avant d'arriver au niveau du péage de La Turbie. Le point trafic complet tout à l'heure vers 12h15.
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1: Ça se passe plutôt bien actuellement, vous êtes peut-être un petit peu ralenti, mais c'est très léger. Nouveau point de trafic complet à 12h16. Alors si vous êtes dans les Alpes-Maritimes depuis peu, entre Roquebrune-Cap-Martin et La Turbie, direction Marseille, vous avez un obstacle sur la voie de gauche, peut-être d'ailleurs imposant. Si vous êtes maintenant dans le département des Alpes-Maritimes, mais entre Antibes et Nice, ça peut légèrement freiner en direction de l'Italie, après Antibes et après Cagnes-sur-Mer. Si vous êtes dans le département du Var, vous avez plusieurs obstacles. Le premier sur l'autoroute A50 direction Marseille, après la Cadière d'Azur, échangeur 11, 6 km après l'échangeur. Et si vous êtes dans l'autre sens, direction Toulon, 4 km toujours après la Cadière, mais direction Toulon, un autre obstacle pourrait vous gêner. Si vous êtes dans les Bouches-du-Rhône, dans les Alpes d'Haute-Provence ou les Hautes-Alpes, pour l'instant, rien d'autre de particulier à vous mentionner. Les tendances, les nouveautés, les essais auto, le Magoto arrive avec une offensive chinoise sur les marchés des SUV urbains. On va revenir avec ce sujet, un nouveau constructeur avec d'ailleurs un SUV compact au positionnement offensif. On va en reparler juste après. Matt Pokora, quand même, dans votre 12-14.

0: Restez bien avec tout. Pour l'instant, ça peut un petit peu freiner entre Antibénis, mais rien d'exceptionnel. Il peut y avoir aussi des obstacles près de la Cadière, près de Roquebrune-Cap-Martin, et puis un véhicule en panne à Cagnes-sur-Mer. Le Magoto, Sébastien Datt, vous êtes en compagnie d'un journaliste de l'Automobile Magazine.
1: Et cette semaine, je suis en compagnie de Gaël Brianceau. Bonjour Gaël.
2: Bonjour Sébastien.
1: On s'intéresse cette semaine à un nouvel acteur du monde de l'automobile qu'on découvre petit à petit en France. On a d'ailleurs découvert la marque dans une pub à la télé emmenée par Jean Reno. Vous nous faites découvrir, Gaël Brianceau, la marque Geco.
2: Geco, alors Geco, c'est une marque du groupe chinois Geely. C'est un gros groupe en Chine. C'est vraiment une boîte importante.
1: Et là, cette Geco 5 que vous nous présentez, bah, côté look, ça ressemble à une Range Rover un peu plus petite, parce qu'on est quoi sur le segment 2008 là?
2: Exactement, on est sur 4m38, donc c'est 8 cm de plus qu'un 2008, donc une voiture SUV urbain. Après, effectivement, on sait que les Chinois en matière de design, ils n'ont pas...
1: On n'est pas sur du copier-coller, mais on s'inspire fortement.
2: Les Chinois aiment beaucoup, on va dire qu'ils aiment beaucoup honorer des styles qui ont été appréciés ailleurs, donc c'est un peu, effectivement, il y a des faux airs de Range Rover Evoque. Après, la voiture, elle a une stature.
1: Avec notamment une jolie calandre, et vous avez eu la chance de prendre le volant et d'effectuer quelques mesures.
2: Alors,
1: c'est une hybride.
2: C'est une hybride simple. Après, les résultats sont assez moyens, notamment en matière de consommation. D'une hybride, c'est quand même, c'est quand même le nerf de la guerre. La voiture est sobre en ville, moins sur l'autoroute. Après, on peut pas trop lui en vouloir parce qu'elle a beaucoup d'autres points d'intérêt.
1: Oui, points d'intérêt financiers notamment.
2: Évidemment, quand on se tourne vers une voiture chinoise, c'est que le prix est très intéressant. En l'occurrence, la version de base du Geco 5 hybride, c'est 27 000 euros. C'est le prix d'un Duster hybride avec beaucoup plus de chevaux, plus d'équipement, une meilleure garantie, donc évidemment, ça interpelle.
1: Ça interpelle, mais est-ce qu'il faut vraiment se lancer avec cette marque, finalement, qu'on découvre tout juste?
2: Alors, objectivement, les prestations sont assez moyennes, mais on n'est vraiment pas volé vu le prix de la voiture. Après, effectivement, méfiance, parce que Jean Reno nous présente une nouvelle marque, mais personne ne la connaissait en France il y a 2 mois. Donc, le conseil qu'on vous donne à l'Automobile Magazine, si vous craquez pour une voiture chinoise, on vous déconseille de l'acheter comptant. Prenez plutôt une LOA, une LDD. Si la marque se partait d'ici 2-3 ans, vous pouvez plus l'entretenir. Vous l'auriez sur les bras. Donc franchement, si vous craquez,
1: l'allocation
2: est le bon plan.
1: Des apparences et de l'appétit, c'est le titre de l'article que vous consacrez à cette Geco 5 dans le tout dernier numéro de l'Automobile Magazine. À bientôt, Gaël Brianceau.
2: Merci Sébastien.
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0: Pas de changement de vie tout à l'heure avec ce Magoto. Sachez que pour l'instant, ça roule plutôt bien. On va écouter Clean Bandit et Gossip et le point trafic arrive très vite vers
3: 8h30. Restez avec nous. Le 12-14 revient.
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1: Ça peut parfois un petit peu ralentir, mais rien d'exceptionnel. Il est midi 31, nouveau point trafic complet dans la région sud Provence-Alpes-Côte d'Azur. Il peut y avoir près de la Méditerranée, sur l'axe A50, l'axe Toulon-Marseille. En direction de Marseille, un obstacle sur la voie de droite. Et c'est 6 km après l'échangeur 11, la Cadière d'Azur, avant d'arriver à Saint-Cyr. Si vous êtes entre Antibes et Villeneuve-Loubet-Plage, ça peut un petit peu ralentir dans la descente après et bien après le péage d'Antibes. Sinon, pour l'heure, rien d'autre, mis à part quand même un dépannage au niveau de la sortie 48 Cagnes-sur-Mer, direction Marseille.
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1: La canicule va revenir, mais pourtant c'est la neige au Sahara maintenant avec Angoune. Et pour le moment, eh bien, la musique, l'infotrafic à tout moment pour votre sécurité. Et on revient aussi avec un point sur les travaux.

0: Bonne pause entre midi et deux. Si vous êtes sur la route, sachez que devant vous, ça freine légèrement entre le péage d'Antibes et Villeneuve-Loubet en direction de l'Italie. Sinon, ça se passe plutôt bien. Dès que ça évolue, je suis là pour vous prévenir le plus vite possible. Et au plus tard, on se retrouve à 12h45 pour le point trafic complet.
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0: Dans la région de Cannes, cette nuit à partir de 21h et au plus tard jusqu'à 5h demain matin, la sortie Mougins-Cannes-Centre numéro 42 de l'autoroute A8 sera fermée dans les deux sens pour circuler. Vous ne le pourrez pas, c'est pour entretenir la végétation. Et dans les Alpes-Maritimes toujours, à partir de 21h ce soir et au plus tard jusqu'à 5h demain matin, la sortie Nice-Saint-Isidore numéro 52 de l'autoroute A8 sera fermée en direction de l'Italie pour effectuer des travaux d'entretien.
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0: En nouveauté, Naïka arrive et puis à 12h45, le point trafic ou avant, s'il y a du nouveau.
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1: Les conditions de circulation plutôt bonnes à cette heure-ci entre midi et deux. Nouveau point trafic complet. Alors, ça peut légèrement ralentir entre le péage d'Antibes et Villeneuve-Loubet-Plage. Pour l'instant, évidemment, c'est un bouchon qui n'englobe en rien le péage d'Antibes. Donc, c'est plutôt d'ailleurs un ralentissement plus qu'un bouchon. Ensuite, pour vous qui roulez près de Monaco ou à l'approche de Monaco, ça peut aussi un petit peu ralentir si vous êtes après la 500 pour descendre vers la Principauté. 10 minutes de retenue. Si vous êtes en ce moment, pourquoi pas, dans le département du Var en empruntant la 57, la 50, deux autoroutes qui vous permettent d'aller vers Toulon ou de quitter Toulon. Tout va pour le mieux. Si vous êtes sur la 50 entre Toulon et Aubagne, ça se passe bien également sur la 51. Pourquoi pas entre Aix-en-Provence et la Saulce. La météo au soleil, parfois quelques nuages, un petit peu de vent aussi en Camargue et dans la vallée du Rhône. Et puis si vous partez vers l'Occitanie, sachez qu'il va faire de plus en plus chaud. Restez bien avec nous, le 107.7 pour votre sécurité. On est là avec vous au fil des kilomètres pour vous. Et sachez également qu'il peut y avoir des bouchons dans la région de Nîmes, encore de longs bouchons à traverser. Restez bien à l'écoute du 107.7 pour en savoir plus une fois passé Aix. L'actualité musicale, les nouveaux talents, c'est Monter le son et Flo de la Vega est de retour 10 ans après Frérot de la Vega. Un retour plus aligné, vous allez l'entendre après le duo Jack et Carla. La recette dans votre 12-14.

0: La recette chez nous entre midi et deux, l'infotrafic en non-stop et puis les rendez-vous de la rédaction. Voici Montez le son pour l'infotrafic, ça se passe plutôt bien.
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0: Flo de la Vega est de retour en solo et votre invité Christelle Mollon.
2: Il s'est fait connaître du grand public avec le duo Frérot de la Vega dans les années 2010, enchaînant les succès et les concerts devant des milliers de fans. Il est de retour avec de nouveaux projets et une envie intacte

0: Bonjour Flo de la Vega.
1: Bonjour.
0: Presque 10 années se sont écoulées depuis que vous avez décidé de mettre fin à l'aventure des frères de la Vega, malgré plus d'un million d'albums vendus. Donc cette nouvelle chanson, Aimer les gens, elle sonne très autobiographique. En fait, vous vouliez donner de vos nouvelles en musique?
1: Ouais, je crois que c'était un peu ça l'idée. Et c'est pour ça que j'ai voulu commencer mon retour avec cette chanson. Je voulais vraiment amorcer aussi un petit peu ce que j'ai pu traverser, ce que j'ai pu comprendre pendant toutes ces années. Et aimer les gens, c'était un peu ce clin d'œil-là, ouais. Je dis un petit peu, je suis parti, je me suis un peu planté, j'ai envie de revenir. Je pense que voilà, il y a tout ce recul que j'ai pris pendant ces années qui transpire dans cette chanson. Vouloir aimer les gens, vouloir changer le monde, c'est quelque chose qui est très beau, qui m'a animé. Et je sais pas si on peut vraiment aimer totalement, universellement, inconditionnellement les gens si on n'a pas fait ce chemin-là. Je crois que tant qu'on n'a pas accepté notre part d'ombre, on va avoir du mal à accepter la part d'ombre des autres.
0: Donc un texte et un message donc assez à la fois fédérateur et introspectif.
1: Ouais.
0: Le tout dans une musique dans laquelle vous mélangez reggae, dub, chansons françaises. C'est ce métissage musical finalement qui vous a toujours séduit.
1: Ouais, le reggae a toujours fait partie, même chez les frérots, même si on n'était pas connus pour être un groupe reggae. Là, j'ai voulu aller un petit peu plus loin avec ce retour. Un peu plus de modernité, un peu plus d'affirmation aussi.
0: Un single, est-ce que ça laisse supposer qu'il y aura d'autres singles et peut-être même un mini-album ou un album à venir?
1: Bah, on a bossé pour, ça fait quand même du coup 2-3 ans que je maquette, qu'on a quasiment une vingtaine de chansons. Je voulais que ce soit celle-là la première chanson parce qu'elle raconte un truc. À la rentrée, on va revenir probablement avec la suite. Et puis, bah oui, un album... C'est un peu le chemin classique. Mais on a envie de le faire aussi d'une manière assez organique. Et si ça doit nous amener à être sur scène dans 1 an, 2 ans, ben, on suivra ce chemin. Mais j'ai pas envie de forcer les choses, j'ai envie de le faire vraiment tranquillement.
0: Merci beaucoup, Flo de la Vega, d'être venu nous rendre visite. On se quitte donc avec ce nouveau titre solaire, à la fois introspectif, on l'a dit, fédérateur, qui pourrait bien nous accompagner tout au long de l'été. Ça s'appelle
1: Aimer les gens. J'avoue.

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0: Gérald de Palmas pour la suite en musique. On aura aussi tout à l'heure Tame Impala. Et puis pour le moment, le trafic s'écoule plutôt bien. Ça peut être un petit peu chargé par moment, mais rien d'exceptionnel. Nouveau point trafic complet dans 2-3 minutes. On va aussi revenir donc avec la météo. Et voici les news. 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Il est 13h.
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2: Bonjour. Après des semaines de négociations laborieuses, Washington et Téhéran ont annoncé ce matin un accord qui devrait mettre fin aux hostilités au Moyen-Orient. C'est le premier ministre pakistanais qui a fait cette annonce, médiateur clé, le Pakistan, dans le conflit. Une cérémonie de signature est prévue vendredi à Genève. Le texte prévoit notamment un cessez-le-feu, la réouverture du détroit d'Ormuz et des négociations à venir, notamment sur le nucléaire iranien. Selon l'agence iranienne Fars, l'Iran a ajouté au dernier moment des négociations une clause prévoyant l'imposition de redevances pour les services maritimes dans le détroit stratégique d'Ormuz. De son côté, Israël annonce ne pas retirer ses troupes du Liban, de Syrie ou de Gaza. C'est dans ce contexte que les pays membres du G7 sont réunis à partir d'aujourd'hui à Évian, en Haute-Savoie, pour un sommet particulièrement attendu. Dans l'actualité internationale également, cette cathédrale orthodoxe classée au patrimoine mondial qui a été touchée en plein cœur de Kiev au cours de la nuit par des frappes mortelles sur l'Ukraine. C'est l'équivalent pour nous Français du bombardement de Notre-Dame ou de Saint-Denis, a réagi Jean-Noël Barrot, le ministre des Affaires étrangères. Le Royaume-Uni va interdire l'accès aux réseaux sociaux mineurs de moins de 16 ans, a annoncé le Premier ministre Keir Starmer, emboîtant le pas à plusieurs pays ayant déjà durci leur législation. En France, la fête est finie pour ceux qui ont l'habitude de répondre au téléphone en conduisant. Ce lundi, un 8e département est entré dans la danse, dans les Deux-Sèvres. Avoir son téléphone en main en conduisant peut désormais aussi valoir une suspension du permis. La mesure existe déjà depuis plusieurs semaines dans les Landes, l'Oise, le Lot-et-Garonne, le Pas-de-Calais, en Charente-Maritime, dans l'Ardèche ou dans le Vaucluse. Plus de 500 suspensions de permis pour ce motif auraient d'ores et déjà été prononcées à l'échelle nationale. Un mot du mondial, puisque cet après-midi, l'Espagne fera son entrée en lice à Atlanta face au Cap-Vert. Et puis, entrée en lice aussi de l'Iran, la sélection iranienne qui affrontera la Nouvelle-Zélande à Los Angeles. Des manifestations d'ailleurs sont attendues en marge de cette rencontre sportive. Il est 13h passé de 2 minutes, c'est la fin de ce flash. Dans un instant, vos conditions de circulation, ce sera juste après la météo.
0: Pour cet après-midi, on se lundi, ensoleillé et chaud en France, quelques orages aussi sur le nord-ouest dans la région soleil avec des nuages, des orages attendus sur les massifs alpins, les maximales actuellement entre 26 et 28 près de la mer, 28 au Lavandou, entre 23 et 24 en montagne avec du vent en Provence et la tendance pour demain, soleil et quelques voiles nuageux.
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0: Nouveau Tame Impala avec Dracula, on aura aussi Gérald de Palmas et puis les rendez-vous de la rédaction, conduire sans assurance, les taux se resserrent, on parlait du téléphone portable il y a peine quelques instants lors des infos. Là, ce sera la conduite sans assurance. Pourquoi on dit l'étau se resserre, vous allez tout comprendre tout à l'heure. Et puis avant 14h aussi, restez avec nous, on ira se promener en famille. Idée de sortie pour le week-end prochain, pour la fête des papas aussi, pourquoi pas. Le musée de la Nationale 7 à Montélimar, on en reparle tout à l'heure.
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0: Le trafic s'écoule plutôt bien, même si ça peut être parfois un petit peu chargé devant vous. Voilà, vous savez presque tout en ayant dit ça. Alors ça freine légèrement vers Villeneuve-Loubet-Plage, direction Italie. Ça freine aussi, mais après le réseau Vinci Autoroute pour descendre vers le Rocher, vers la Principauté. D'ailleurs, il y a un événement du côté de Monte-Carlo actuellement, donc un petit peu plus de voitures sûrement. Et puis si vous êtes en ce moment près de Toulon, le trafic s'écoule bien. Vous avez quand même un obstacle encore sur les voies, sur la voie de droite, sur la 50, direction Marseille, 6 km après l'échangeur 11, la Cadière d'Azur. Et pour le moment, rien d'autre de particulier à mentionner. Si jamais vous passez Aix, je vous préviens, alors c'est loin, mais vous aurez le temps d'anticiper avec un autre copilote qui va vous en reparler, une autoroute A9 coupée en direction de l'Espagne vers Nîmes, et ça crée d'énormes bouchons, de très longs bouchons, et c'est même le cas tout au bout de la 54. Restez avec nous pour en savoir plus.
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Après Dracula, ne vous faites pas de mauvais sang. Bien sûr que non, tout va pour le mieux sur la route. Rien d'exceptionnel. On va parler de votre sécurité tout à l'heure à 13h15. Et puis arrive, bien sûr, pour vous également, tout à l'heure, votre rendez-vous idée de sortie en famille, l'automobile et la loi vers 13h20. Et l'infotrafic, de toute façon, à tout moment. Celui qu'on a aperçu dans les gradins lors de Roland-Garros récemment à Paris, monsieur

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1: Je ne prends pas beaucoup de votre temps pour l'infotrafic puisque globalement ça se passe bien devant vous. Nouveau point de trafic complet. Juste pour vous prévenir, dans le prolongement du réseau Vinci Autoroute du Monde pour partir vers la principauté de Monaco, 10 minutes de retenue sur la moyenne corniche. Vous avez également peut-être encore un obstacle sur les voies de circulation sur la voie de droite, sur la 50 direction Marseille, 6 km après la Cadière d'Azur. Sinon pour l'heure, rien d'autre à mentionner, si ce n'est parfois un petit peu de vent en Provence et dans la vallée du Rhône. Conduire sans assurance, l'étau se resserre. De plus en plus de moyens de contrôle de l'assurance des véhicules sont déployés. On va développer tout cela après ce duo Pascal Obispo-Icard dans votre 12-14 avec Viens.

0: Le 12-14 dans la région Sud-Provence, Alpes-Côte d'Azur, ça roule bien, mais priorité à votre sécurité, une voiture est tombée en panne. Nouvelle information qui vient de nous parvenir sur la 52, direction Aix-Lyon-Nice. C'est 3 km après la Bouilladis avant d'arriver à Belcoden, une voiture en panne sur la voie de droite. Kimber Rose arrive, Paolo Nutini, le point trafic complet vers 13h30 ou avant s'il y a du nouveau. Et maintenant, nous parlons assurance dans votre 12-14. Dans votre rendez-vous juridique, Francine Thomas, vous êtes avec notre consultant.
1: Bonjour Maître de Caumont.
2: Bonjour à toutes et à tous.
1: Les véhicules flashés pour un excès de vitesse d'au moins 50 km/h font désormais l'objet d'une vérification automatique de leur assurance via le fichier des véhicules assurés. Je voulais que l'on profite de cette information pour rappeler ce que l'on encourt pour conduite sans assurance.
2: Alors, la conduite sans assurance, c'est un fléau. On estime de façon assez fiable qu'il y a environ 500 000 personnes qui roulent sans assurance en France.
1: C'est énorme.
2: Et on s'est rendu compte d'une chose, c'est qu'il fallait essayer de mettre des checkpoints pour essayer de créer une sorte de toile à travers laquelle il était plus difficile de passer.
1: Oui, enfin, ceci étant, ça m'a étonné. C'était pas déjà le cas. Chaque excès de vitesse ne s'accompagne pas d'une vérification.
2: Ah, mais si, ils vont consulter automatiquement le fichier, justement. Quand vous allez faire un grand excès de vitesse, pour l'instant, c'est limité à cette situation-là.
1: Oui, mais pour les petits excès de vitesse, c'est pas le cas.
2: Pour l'instant, non. Ça viendra peut-être.
1: Et donc, c'est ça qui m'étonnait, à vrai dire.
2: C'est tout aussi réalisable. Un certain nombre d'autres SAS ont été mis en place. Je donne deux exemples au hasard. Premièrement, vous pouvez pas prendre livraison d'un véhicule neuf ou d'occasion dans un garage si vous n'avez pas assuré le véhicule auparavant. Deuxième hypothèse qui est pas forcément très connue, vous ne sortez pas un véhicule d'une fourrière si vous prouvez pas qu'il est assuré. Donc vous voyez, il y a de plus en plus de choses qui ont été mises en place, y compris ce système LAPI. Lecture automatisée des plaques d'immatriculation qui fait qu'avec cet appareil que les policiers ont, ils peuvent à tout moment savoir si une voiture qui suit ou qui croise, dès lors qu'ils ont lu la plaque, est assurée ou pas. Donc, l'étau se resserre, et quelles sont les sanctions encourues? Alors, les sanctions encourues, elles ne sont pas indifférentes, puisque vous risquez pour la première fois une amende de 500 euros, une amende forfaitaire, et qui, ce n'est pas le cas pour les autres amendes, va être majorée de 50% automatiquement pour abonder ce fameux fonds de garantie. Donc, vous avez en fait une amende de 750 euros,
1: c'est
2: 500
1: énorme.
2: Plus 50%, c'est pas rien. Et si vous avez donc délibérément mis en circulation un véhicule non assuré, dites-vous bien que si vous êtes arrêté, que c'est tout ça, c'est pas une amende automatique, ça peut aller jusqu'à 3750 euros d'amende, plus suspension de permis, voire confiscation du véhicule.
1: Donc, évidemment, ne plaisante pas avec ça.
2: Non.
1: Merci, Maître de Caumont. Et pour retrouver sans cesse de nouvelles informations sur nos droits d'automobiliste, il y a votre site internet et l'adresse cmaître-de-caumont.fr. À bientôt, Maître.
2: À très bientôt.
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Priorité à votre sécurité, une voiture en panne sur la voie la plus à droite sur l'autoroute A8 direction Italie. Une trentaine de kilomètres après le nœud A8 à 52, c'est juste avant d'arriver à Saint-Maximin, sortie 34. 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

Vers le Muy-Saint-Tropez, un véhicule en panne, également c'est le cas près de la Bouilladis, pas loin de Saint-Maximin. Les détails à suivre, le point trafic complet, sinon globalement ça se passe bien quand même. Dans la région Sud-Provence, Alpes-Côte d'Azur, et voici Vaya con Dios.

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1: Le trafic s'écoule plutôt bien, je ne prends pas beaucoup de votre temps puisque dans l'ensemble, peu de choses à vous rappeler. Alors on va commencer par un véhicule en panne près du Muy-Saint-Tropez sur l'autoroute A8 direction Aix-Marseille. On vous rappelle également que près de Saint-Maximin sur l'A8 mais direction Italie, vous avez juste avant Saint-Maximin une voiture en panne sur la voie de droite. Et puis en Provence, au niveau de la Bouilladis, une voiture en panne sur la voie de droite aussi, 3 km après l'échangeur 33.1 sur l'A52 direction Aix-Lyon-Nice. Je vous rappelle également, une fois passé Aix, vous aurez d'autres détails, mais il faut anticiper, il y a de très long bouchon à l'approche de Nîmes en raison d'une autoroute A9 coupée en direction de Barcelone.
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1: Des travaux prévus ce soir, cette nuit, le long de notre parcours sûrement. Eh bien, on en reparle après France Gall, Calypso.

0: évolution depuis tout à l'heure, il peut y avoir des véhicules en panne et également peut-être des obstacles sur les voies. On aura l'occasion d'en parler près du Muy, près de Saint-Maximin et près de la Bouilladis.
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0: Deux infos en plus, d'une part dans les Alpes-Maritimes, à partir de 21h ce soir et au plus tard jusqu'à 5h demain matin, la sortie Roquebrune-Cap-Martin numéro 58 de l'autoroute A8 sera fermée en direction d'Aix pour effectuer des travaux dans un tunnel. D'autre part, dans les Alpes-d'Haute-Provence, à partir de 20h ce soir et au plus tard jusqu'à 6h demain matin, la sortie Perruy numéro 20 de l'autoroute A51 sera fermée dans les deux sens pour rénover la chaussée.
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0: À suivre TYO, on aura aussi notre rendez-vous idée de sortie en famille et surtout le point trafic à 13h45 ou avant si j'ai du nouveau.
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1: Parfois des obstacles, des véhicules en panne, mais sinon, globalement, ça se passe quand même assez bien. Il est 13h46, alors nouveau point trafic complet. Vous avez par exemple un obstacle sur les voies de circulation sur l'A50 direction Marseille, 6 km après la Cadère d'Azur, échangeur numéro 11. Bien plus au nord, vous avez un véhicule en panne vers la Bouilladis, 3 km après l'échangeur 33.1, direction Aix-Lyon sur l'A52. Depuis quelques minutes, et juste avant d'arriver à Saint-Maximin, échangeur numéro 34 sur l'autoroute A8, direction Nice-Cannes, une voiture en panne sur la voie la plus à droite. Et vous avez aussi au niveau de la sortie Lemuy-Saint-Tropez, un dépannage en cours au niveau d'une voiture en difficulté, direction Aix-Marseille. Sinon, dans l'ensemble, ailleurs, ça se passe plutôt bien. Embouteillage sur la RN7, véhicule des années 60, découvrez une reconstitution de la célèbre route des vacances de Paris à Menton, la fameuse Nationale 7. Il y a un musée qui est consacré à cette nationale. À Montélimar, on en reparle après. Zaoui et Stéphane, nouveauté Radio Vinci Autoroute. Love Noir.

0: toute l'info trafic à tout moment. Dans l'ensemble, ça se passe bien. Des véhicules en panne ou des obstacles, mais tout est fait pour guider votre passage. Il est sorti en famille, direction Montélimar sur la Nationale 7. Benjamin Sirvent nous propose un voyage dans l'ambiance des départs en vacances d'autrefois.
1: Bienvenue sur l'une des plus célèbres routes nationales de France. L'RN7 est une reconstitution grandeur nature de la Nationale 7 des années 60.
2: C'est la route où tout le monde allait pour aller en vacances.
3: À l'époque, il n'y avait pas l'autoroute, il prenait la Nationale 7 pour descendre dans le midi.
4: Un embouteillage, ça veut dire que tout est coincé.
3: Ça bloquait toutes les routes par ici et tout.
1: Un embouteillage causé par le chassé-croisé entre juilletistes et haussiens, c'est justement ce que représente la mise en scène imaginée par Guy Spatial-Belli, le créateur de l'espace.
5: La Nationale 7, c'est quand même emblématique. Montélimar était très emblématique par le fameux embouteillage. Et donc j'ai voulu recréer un peu cette ambiance. J'ai mis sur tout ce qui est très typique à la Nationale 7. Bon, les embouteillages, c'est les platanes, c'est l'ambiance, c'est évidemment les voitures d'époque.
1: Des véhicules tous très bien conservés, parmi lesquels l'illustre deux chevaux.
5: Les gens avec ces voitures-là, ils faisaient quand même Paris-Menton, c'est quelque chose.
6: Quand tonton Yann il est né, on avait ça comme voiture.
7: À mon avis, sur les Dodanes ou les trucs comme ça, ça doit bien secouer. Nous, les voitures maintenant, elles sont plus comme ça, elles sont plus modernes.
8: C'est des trésors hein, d'avoir ça.
1: L'immersion ne serait pas complète sans les éléments sonores caractéristiques de la Nationale 7.
5: Ah ben ça c'est une ambiance sonore qu'on a entre guillemets pris sur différents films parce que vous entendez deux funesses entre autres Bourville, vous pouvez entendre aussi les cigales.
9: Je pense qu'on peut le retrouver déjà toutes les années quand on descend en vacances au mois d'août hein, dans les bouchons. C'est pas les mêmes bruits tout à fait mais c'est exactement ça déjà.
10: Nationale 7. Il faut l'apprendre qu'on aille à Rome à 7.
1: Tout a été pensé jusque dans les moindres détails, en témoigne la chaussée.
5: On a recherché la composition de l'époque. Donc là, ce que vous voyez, ce goudron-là, c'est le goudron de la Nationale 7 de l'époque.
7: À l'époque, c'était vraiment comme ça, ou à peu près. Et ça a dû demander beaucoup d'heures de travail pour faire autant de détails.
11: J'avais vu quelques photos, mais je m'attendais à quelque chose de beaucoup plus petit. Je trouve que c'est très bien fait, c'est un petit bijou, quoi.
12: C'est vraiment très très riche au niveau des détails. On voit beaucoup de choses qui appartenaient à l'époque, et c'est assez fidèle.
1: Et pour vous replonger dans cette ambiance, rendez-vous tous les jours au Palais des Bonbons et du Nougat de Montélimar.
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0: Coupe du Monde. Évidemment, on va prendre des nouvelles de la Coupe du Monde. On va aussi s'intéresser surtout au trafic après les infos. Et la météo arrive également. La chaleur va s'installer au fil des jours. Restez bien avec nous, le 107.7. On est là pour vous, pour votre sécurité. Bon après-midi. 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
2: Bonjour. Des rassemblements de nouveau attendus ce soir devant les tribunaux partout en France à l'appel d'une coalition d'associations et syndicats engagés dans la lutte pour les droits des enfants et des femmes. Leur objectif, dénoncer les dysfonctionnements de la justice mis en lumière par l'affaire de Liana, cette collégienne de 11 ans retrouvée morte au début du mois. Le suspect mis en examen, Jérôme Barella, était connu de la justice pour avoir entretenu des relations avec plusieurs jeunes filles mineures et faisait l'objet de signalements et d'une plainte. L'épreuve écrite de philosophie s'est déroulée ce matin avec des élèves des filières générales et technologiques qui ont dû répondre à des questions comme « Avons-nous la maîtrise de nos paroles ? Peut-on être heureux quand les autres ne le sont pas ?» ou encore débattre « Est-ce chercher la vérité ?» Le ministre de l'Éducation nationale a rappelé que l'accent sera particulièrement mis sur la maîtrise de la langue lors de la correction des copies du bac. Il faut y croire et tout faire pour mettre en œuvre l'accord trouvé entre Washington et Téhéran, réagit Emmanuel Macron au journal de 13h de TF1. Nous allons tout faire pour que cet accord soit une réalité, a-t-il assuré. La priorité est de rouvrir le détroit d'Ormuz pour notamment faire baisser les prix des carburants. Et pour cela, la France est prête à envoyer des avions, une frégate, des mineurs. Si les contours de l'accord annoncé ce matin par le Premier ministre du Pakistan et confirmé ensuite par les deux parties sont encore flous, le texte prévoit notamment un cessez-le-feu, la réouverture du détroit d'Ormuz, donc, et des négociations à venir, notamment sur le nucléaire iranien. L'accord prévoit par ailleurs la fin immédiate et définitive de la guerre et des opérations militaires sur les différents fronts, y compris au Liban. Or, le gouvernement israélien a prévenu ce matin qu'il maintiendra ses troupes au Liban, en Syrie et à Gaza pour une durée indéterminée. C'est en tout cas un Donald Trump gonflé à bloc après cet accord qui arrive au sommet du G7 à Évian, en Haute-Savoie, où Emmanuel Macron espère pousser une initiative franco-britannique justement pour sécuriser ce détroit d'Ormuz. Il est 14h passé de 2 minutes, c'est la fin de ce flash. Dans un instant, vos conditions de circulation, ce sera juste après la météo.
0: Pour cet après-midi de lundi, ensoleillé et chaud, quelques orages sur le nord-ouest. Il y a déjà quelques orages aussi sur les massifs alpins en ce moment, sur les Alpes-Maritimes, dans la région sinon. Nuages et soleil à volonté, les maximales entre 26 et 28 près de la mer, 23-24 degrés en montagne et jusqu'à 29 degrés dans l'intérieur des terres et du vent en Provence. Pour demain également, le vent sera d'actualité, mais soleil et quelques voiles nuageux pour demain.
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0: Ça se passe plutôt bien actuellement, pas de longs bouchons à traverser, en tout cas dans la région Sud-Provence, Alpes-Côte d'Azur. Je reviens près de vous à Manosque avec un poids lourd qui est tombé en panne au niveau de la sortie de Manosque sur l'A51 direction Aix-en-Provence-Marseille. Sinon, globalement, ailleurs, tout ce que je pouvais rajouter tout à l'heure n'est plus d'actualité. Je vous souhaite une belle après-midi.
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Bientôt au festival Nuit Carrée pour fêter les 20 ans d'ailleurs du festival. Oui, Trinix, ils seront présents dans quelques jours. Restez bien avec nous. Nouveau point trafic complet à 14h15. On va aussi s'intéresser à l'actualité de Thierry Beccaro. Pendant 30 ans, il était animateur de télévision. Désormais, Thierry Beccaro continue de donner à son public, mais sur scène. Il nous en parlera tout à l'heure. Pour le moment, Emma, Laurent Voulzy, Le Pouvoir des Fleurs. Et on se retrouve à 14h15 pour le point trafic. Ou avant, s'il y a du nouveau.

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1: Peu de choses à vous annoncer sur la route devant vous dans la région Sud-Provence-Alpes-Côte d'Azur. Alors c'est vrai que le trafic est fluide, il est vrai aussi que vous avez un véhicule tombé en panne, pas loin de Manosque, si vous roulez sur donc l'autoroute A51 direction Aix-Marseille, un véhicule en panne au niveau de la sortie 18 Manosque, ne vous laissez pas surprendre. Sinon dans l'ensemble, ailleurs ça se passe plutôt bien. Si jamais vous vouliez faire un long trajet en direction de l'Espagne, pourquoi pas, dans la région de Nîmes, il y a encore de longs bouchons en raison d'un accident important. C'est un autre copilote qui vous en reparlera. Une fois passé Aix, vous aurez largement le temps d'anticiper et voir si ça évolue ou pas. Qu'ils soient connus ou moins connus, nos invités se dévoilent au micro du 107.7. Lui, vous le connaissez. Thierry Beccaro sera notre invité. Alors, il nous parlera sûrement de Momotus, mais de son actualité surtout. Ed Sheeran, maintenant. Et juste après, Thierry Beccaro, notre invité. Sur la route avec vous tout le temps, on est là pour vous. L'infotrafic à tout moment, ça peut évoluer. Et je serai là, si c'est le cas, pour vous prévenir le plus vite possible.
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0: Bon après-midi sous le soleil et quelques nuages, quelques orages dans les Alpes, mais ça ne touche pas l'autoroute. Et puis notez aussi qu'il va faire de plus en plus chaud et il fait déjà chaud à cette heure-ci. Notez également que sur la route, ça se passe bien devant vous, trafic fluide, mais vous avez un obstacle depuis peu, pas loin de Nice Nord, a priori au niveau en fait de la sortie 54 sur l'autoroute A8 direction Marseille. Le patrouilleur de l'autoroute a été prévenu.
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0: Il a quitté la télévision, mais multiplie les projets sur scène. Thierry Beccaro à vos côtés, Christelle Mollon.
2: Notre invité s'est invité tous les soirs dans notre salon pendant 30 ans, puisqu'il a été l'un des animateurs vedettes de la télé ces dernières décennies. Et aujourd'hui, c'est surtout vers le théâtre que vous vous tournez. Bonjour Thierry Beccaro.
3: Bonjour Christelle.
2: Vous reprenez la route dès cet automne avec la pièce Le goût du bonheur, mais au printemps, c'est avec une autre pièce, Je suis née à 17 ans, tirée du livre du même titre que vous aviez sorti en 2018, que vous jouiez au théâtre. Vous y racontiez votre enfance et votre adolescence entre un père violent et une mère qui ne vous protégeait pas vraiment. Est-ce que la transposition de votre histoire sur scène était une autre façon finalement de vous livrer ?
3: Alors c'était une autre façon de procéder et c'était aussi le bonheur absolu de réaliser un triptyque. Le livre qui a été adapté par France Télévisions et puis je réalise le triptyque en jouant Je suis né à 17 ans, mis en scène par Anouch Sedbon. Jamais j'aurais pu imaginer, quand le livre est sorti, que ça libère autant la parole et que ça ouvre autant de portes.
2: Vous aviez, dès le début de votre vie professionnelle, choisi de tourner le dos à la colère et à l'aigreur et de donner de l'écoute, du sourire et du bonheur aux gens. Et pour vous, c'est beaucoup passé par la télévision, donc.
3: Le chemin est passé par quelques scènes de théâtre où j'apprenais à jouer la comédie. Ça va me sauver, vraiment. Et puis après, la radio, la télévision, on est là pour apporter du plaisir aux gens, les divertir, les informer, les émouvoir, parfois. Et j'aimais bien le faire. Moi, ce qui m'importait, c'était vraiment d'arriver jusqu'à vous.
2: Et en passant, donc, on a dit par Motus, évidemment, ce jeu emblématique, mais aussi, vous avez présenté Matin Bonheur, vous avez présenté plein d'émissions.
3: Ah, Télématin, 40 degrés à l'ombre, 35 ans.
2: À la rentrée, vous repartirez en tournée avec la pièce Le goût du bonheur, avec vos complices Tonia Kinsinger et Sylvain Bocara. Une autre façon, encore, de donner toujours du bonheur aux gens, qui est votre leitmotiv.
3: C'est une jolie comédie sentimentale, comme je n'en avais pas encore joué. Je suis très heureux de repartir avec mes camarades.
2: Et puis il y a aussi des lectures que vous allez proposer au public lors de ce festival auquel vous allez participer en Corrèze cet été autour de la mi-août.
3: Et oui, je serai à Concèze. C'est Mathias Vincent qui est l'initiateur de ce festival. Et chaque année, il y a des invités qui viennent faire des lectures accompagné par un pianiste, un musicien, et je vais lire quelques-uns des auteurs qui m'accompagnent régulièrement. Rilke, Christian Bobin, Alexandre Vialatte, et puis peut-être deux ou trois textes que j'écris, car il m'arrive de continuer à écrire.
2: Restez avec nous Thierry, on parlera voiture dans quelques minutes, juste après une pause trafic et musique.
0: Parfait, le rendez-vous est pris, rendez-vous vers 14h30. Pour l'instant, devant vous, peu d'évolution. En tout cas, le trafic est fluide.
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0: seconde partie de notre entretien avec Thierry Beccaro arrive. Avec le comédien, nous parlerons voiture, voyage en Italie et rencontre avec des agriculteurs sur l'autoroute. Rendez-vous juste après vos conditions de circulation et c'est maintenant.
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0: Déjà dans la région sud Provence, Alpes-Côte d'Azur, en empruntant l'autoroute, vous arriverez à l'heure puisqu'il n'y a pas du tout de bouchons, pas de longs bouchons sur l'autoroute, c'est déjà une bonne chose. Alors commençons ce point trafic avec deux infos. Alors la première info, c'est près de Nice-Est, vous avez un obstacle sur l'autoroute A8 direction Italie, Vintimille, avant d'arriver à Monaco, c'est 4 km après la sortie 55 Nice-Est. Et puis vous avez aussi, alors à l'opposé à Manosque cette fois-ci sur la 51 direction Aix-Marseille, un poids lourd qui tombe en panne au niveau de l'échangeur numéro 18. Sinon, mis à part cela, tout va pour le mieux. Il peut y avoir un petit peu de vent si vous êtes en Provence, du vent en Camargue aussi et du vent si vous remontez la vallée du Rhône par exemple.
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0: Celui qu'on avait accueilli tout à l'heure et il continue de voyager avec nous, c'est un comédien et ancien animateur télé, Thierry Beccaro, toujours à vos côtés, Christelle Mollon.
2: Thierry Beccaro, que ce soit pour la télé ou pour le théâtre, vous avez sillonné l'Hexagone dans tous les sens. Vous aimez ça, les voitures ?
3: Vous savez, la voiture, pour moi, c'est pas anodin. Mon père vendait des voitures.
2: Oui, ce père-ci, Dr. Jekyll et Mr. Hyde.
3: Ouais, ce père vendait des Volvo. Mon père était un excellent vendeur. Hein. Il vous aurait vendu du sable dans le désert, hein. Vraiment.
2: Et vous avez des souvenirs justement de départs en vacances quand vous étiez petit avec ses parents un petit peu atypiques ?
3: On allait en Italie. Et mon père, c'était aussi un mec formidable. Hein. Sauf quand il tombait évidemment dans ses travers, dans l'alcool. Mais quand on partait en vacances, en général, c'était la trêve. C'était
2: des bons moments.
3: Et à l'époque, il avait une 4 chevaux. On parle beaucoup de la 2 chevaux, mais la 4 chevaux. Et ben mon père, comme on allait partir en voiture, on allait faire 1000 et quelques kilomètres, tapissait l'arrière de la voiture avec de la mousse derrière
2: pour que ma soeur et moi,
3: pour qu'on puisse être à l'aise et qu'on puisse dormir avant d'arriver à Catolica, à côté de Rimini. C'est très touchant. Et puis, il y a un moment très particulier, les agriculteurs sont en colère et je vais jouer à Mirande. On va pour prendre l'autoroute, dès qu'on est arrêté, on dit non, faites demi-tour, etc. Bon. Et je sais pas ce qui me prend, je me dis, je vais y aller. Donc, vous avez les agriculteurs, la gendarmerie, les pneus, la fumée et tout, il fait gris, tout ça. Et j'arrive comme ça, et il y a les gendarmes qui me regardent, les agriculteurs qui me regardent. Je dis, écoutez, je joue ce soir à Mirande, c'est à 40 km, est-ce qu'il n'y a pas moyen quand même ? Alors là, les deux gendarmes me disent, alors attendez, on va demander au chef, donc ils vont dans la voiture, comme ça. L'agriculteur me dit, moi s'ils ne sont pas d'accord, je vous libère la route. Les deux gendarmes ressortent. Bon, bah c'est OK. L'agriculteur, Jean-Michel, dégage le tracteur. Dégage le tracteur. Incroyable, je vous assure.
2: Et vous avez pu passer et être sur scène le soir même à Mirande.
3: Alors voilà, donc certaines personnes vont dire oui, c'est parce que oui. Oui, c'est peut-être aussi parce que j'étais sympa et que j'ai pas fait de forcing. C'est-à-dire que le travail que j'ai pu faire sur Motus, où j'ai certainement accueilli et des gendarmes, des agriculteurs, des routiers. J'avais leur amitié, leur sourire, leur complicité. Et ça, c'est magnifique.
2: Ça vous a été utile, en tout cas. Sur scène, donc, ce sera cet été en Corrèze pour ce festival où vous lirez vos auteurs préférés. Ensuite, Le goût du bonheur. Et puis, vous tournerez aussi, sans doute, avec l'adaptation sur scène de votre livre « Je suis né à 17 ans » courant 2027. Merci Thierry pour ces quelques kilomètres à nos côtés et puis à bientôt.
3: Mais merci beaucoup et puis soyez prudents.
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0: Bon après-midi, si vous venez de nous rejoindre, je vous rassure tout de suite. Pour l'instant, le trafic est fluide aux quatre coins de la région Sud-Provence, Alpes-Côte d'Azur. Très peu de choses à vous rappeler. On aura pour vous un nouveau point trafic tout à l'heure à 14h45. Et on accueille le tout nouveau morceau de Taïk avec Girlfriend.
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1: Tout va pour le mieux ou presque, en tout cas pas de longs bouchons dans la région Sud-Provence, Alpes-Côte d'Azur. Commençons par vous qui roulez peut-être sur l'autoroute A8 entre Aix et Vintimille. Eh bien sachez que dans l'ensemble ça se passe bien, mais vous avez depuis peu un ou des obstacles pas loin des adrets, 3 km après l'échangeur 39, direction Marseille. Sinon ça se passe bien, un petit peu de monde pour aller à Monaco, mais dans le prolongement du réseau Vinci Autoroute. N'oublions pas aussi la 51. La 51 c'est l'axe Aix-La Saulce, c'est vous avez un poids lourd qui est en panne au niveau de la sortie numéro 18 Manosque. Sinon rien d'autre sur la 57 entre Toulon et le Canet des Morts, sur la 50 entre Toulon et Marseille, tout va pour le mieux. Et à titre indicatif, si vous faites un long voyage direction Espagne, de longs bouchons toujours sur la 9 dans la région de Nîmes en raison d'un accident important. D'autres détails, vous aurez le temps bien sûr d'anticiper. D'autres détails avec un autre copilote une fois passé Aix, en restant bien branché sur le 107.7.

Elena sur Radio Vinci Autoroute qui a été notre invitée il y a quelques semaines dans Monter le son, et vous pouvez réécouter en replay à tout moment quand vous ne conduisez pas. Et cette semaine dans Monter le son, c'est Flo La Vega notre invitée, et vous pouvez déjà aussi retrouver l'interview quand vous le voulez ou en restant à l'écoute du 107.7. Alors l'infotrafic, surtout le 107.7, en plus de nos rendez-vous de la rédaction évidemment. Et pour l'infotrafic en ce moment, sachez que pour l'instant le trafic est fluide. Vous avez quand même des véhicules qui sont tombés en panne ou des obstacles sur les voies. Alors obstacles près des adrets, également au niveau de l'entrée de Mandelieu, et puis des véhicules en panne. Un dépannage a commencé près de Manos, qui est une voiture tombée en panne depuis peu au niveau du Canet des Morts. À 15h, les infos, la météo et un nouveau point trafic complet. On va prendre aussi des nouvelles de la Coupe du Monde, évidemment, puisque le 107.7 est sur tous les fronts. Et aussi sur la Coupe du Monde, on vous donne tous les résultats. Voici Gotham Project.

0: Bon après-midi, des obstacles par moment, des véhicules en panne aussi. On va vous rappeler tout cela pour votre sécurité. Nouvelle copilote, c'est Perrine Martin qui prend la suite dans la région Sud-Provence-Alpes-Côte d'Azur, juste après les infos. Bon après-midi, bon lundi, prenez soin de vous. Il est 15h, les news.
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2: Bonjour. Plus de deux tiers des recommandations formulées en 2023 ne sont toujours pas pleinement effectives, déplore la commission indépendante sur l'inceste et les violences sexuelles faites aux enfants dans un rapport remis au gouvernement aujourd'hui. Dans ce document, la Civise demande à l'exécutif de passer à la vitesse supérieure par des mesures de niveau national et réclame des moyens adaptés, et ceci d'ici à la fin du mandat présidentiel. Rappelons que 160 000 enfants sont victimes de violences sexuelles chaque année. Des rassemblements de nouveau attendus ce soir devant les tribunaux partout en France à l'appel d'une coalition d'associations et syndicats engagés justement dans la lutte pour les droits des enfants et des femmes. Leur objectif, dénoncer les dysfonctionnements de la justice mis en lumière par l'affaire de Liana. Cette collégienne de 11 ans retrouverait morte le 4 juin dernier. La fête est finie pour ceux qui ont l'habitude de répondre au téléphone en conduisant. Depuis ce matin, un 8e département entre dans la danse. Dans les Deux-Sèvres, avoir son téléphone en main en conduisant peut désormais aussi valoir une suspension de permis. La mesure existe déjà depuis plusieurs semaines dans d'autres départements et 500 suspensions au total de permis auraient d'ores et déjà été prononcées pour ce motif à l'échelle nationale. Après la philosophie ce matin, le marathon se poursuit pour les lycéens de terminale générale et technologique. Des épreuves de spécialité sont programmées entre demain et jeudi, puis le grand oral aura lieu entre le 22 juin et le 1er juillet. Les résultats, quant à eux, seront publiés le 7 juillet. À l'étranger, après l'accord trouvé entre Téhéran et Washington, la France est prête à envoyer des avions, une frégate et le porte-avions Charles de Gaulle pour sécuriser le détroit d'Ormuz, assure Emmanuel Macron. Pour l'heure, le document sur lequel se sont entendus les belligérants n'a pas encore été rendu public. Il prévoirait notamment un cessez-le-feu, la réouverture du détroit d'Ormuz, donc, et des négociations à venir, notamment sur le nucléaire iranien. Au Liban, la situation reste incertaine. L'annonce de cet accord de cessez-le-feu suscite un espoir dans le pays, mais les bombardements se poursuivent par endroits et l'armée israélienne reste présente dans certaines zones. Tout de suite, on part du côté des États-Unis.
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2: Puisqu'aussi improbable que cela puisse paraître, l'Iran fera bien son entrée en Coupe du Monde la nuit prochaine contre la Nouvelle-Zélande. Aussi entrée en lice du champion d'Europe en titre, l'Espagne face au Cap-Vert. Ça se déroulera du côté d'Atlanta. 15h, passé de 2 minutes, c'est la fin de ce flash. Dans une heure, vous retrouverez Thibaut Dinouel pour l'actualité. Dans un instant, vos conditions de circulation, juste après la météo.
4: Merci beaucoup Christelle Mollon, toute l'équipe du 107.7 à vos côtés pour vous accompagner en cet après-midi de lundi. Merci à Raphaël Vallée qui était à vos côtés depuis ce matin. Je prends le relais avec plaisir. Alors tout d'abord pour vous annoncer du beau et du chaud, bien sûr, côté météo. Le mercure actuellement affiche 30 degrés à Marignane. Il fait 32 à Salon de Provence, 32 également à Carpentras ou 31 à Sisteron. Demain, le soleil dominera sur notre large quart sud-est. Au lever du jour, le thermomètre affichera entre 18 et 21 degrés sur le rivage méditerranéen. L'après-midi, les maximales atteindront facilement entre 29 et 34, jusqu'à 36 en Languedoc.
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4: Bon, je peux vous affirmer que ça roule bien à 15h passées de 3 minutes où que vous soyez. Pour autant, je vous demande de continuer à bien observer vos distances de sécurité, à ne pas coller le véhicule qui se trouve devant vous. Par endroit, le trafic est dense et par endroit, il y a des obstacles qui pourraient vous surprendre. Je vous emmène du côté des adrets sur l'autoroute A8 pour vous qui roulez en direction d'Aix et de Marseille. Au-delà de cette bretelle de sortie 39, c'est une pièce de véhicule qui pourrait se trouver sur la voie de gauche à hauteur du kilomètre 142 Aurélien. Le patrouilleur autoroutier vient d'arriver sur place. Il va donc ramasser cet obstacle, stationner son fourgon sur le bas-côté de l'autoroute. Faites très attention donc au-delà des adrets sorties 19 et puis toujours après les adrets, après même ce premier obstacle, c'est un autre, peut-être des morceaux divers cette fois, qui pourraient se trouver entre les adrets et Fréjus à hauteur du kilomètre 137 pour vous qui roulez toujours en direction d'Aix et de Marseille. Et puis à hauteur du Capitou, au-delà du péage du Capitou, avant notamment Puget-sur-Argent, la sortie numéro 37. Peut-être une tôle au beau milieu de la chaussée. Là aussi, nous avons un patrouilleur autoroutier qui est en train de se rendre sur place. Nous quittons la 8, si vous le voulez bien, pour la 50, l'autoroute entre Toulon et Marseille. Vous roulez en direction de Marseille, au-delà de la sortie 11 pour la Cadière. Et bien là, ce sont sur voie de droite et bande d'arrêt d'urgence que des morceaux divers nous sont signalés au-delà du Bossé. Donc pour vous qui roulez actuellement direction Marseille, le point kilométrique et donc le point de repère pour vous, c'est le kilomètre 45. Voilà pour l'essentiel. Vous dire que quelques véhicules sont en panne par endroit et notamment celui-ci tient du côté de Manosque. Un camion dans la bretelle de sortie pour Manosque. Si vous êtes sur la 51, c'est la bretelle de sortie numéro 18. Et puis aussi dans la bretelle de sortie du Canet des Morts sur l'autoroute A57, cette fois, bretelle de sortie numéro 13. Là, il s'agit d'une voiture.
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0: Après les filles, les meufs, voici la bosse par Marguerite, la copine d'Elena que l'on écoutait il y a peu sur l'antenne de Radio Vinci Autoroute. Bel après-midi à vous. Sur la route actuellement, tout se passe bien, quelques obstacles par endroit. Alors ça y est, il y en a de nombreux qui ont été ramassés, mais il reste celui-ci sur la 8. Si vous roulez au-delà du Capitou en direction de Puget-sur-Argent, en direction plus largement de Marseille ou encore d'Aix, il y aurait au beau milieu des voies un morceau de tôle, il nous est signalé à hauteur du kilomètre 130. Je vous en reparle juste après avoir écouté Warren G. Voici l'excellent Regulators.
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1: Et bienvenue à vous qui venez de nous rejoindre, Radio Vinci Autoroute. Il est 15h, passé de 15 minutes, trafic parfaitement fluide. Pour vous qui circulez sur les autoroutes de la région Sud, Provence, Alpes-Côte d'Azur, pas de bouchons, pas de ralentissement, encore en tout cas à cette heure-ci. Et beaucoup moins d'obstacles sur les voies, tant mieux. Mais je vous emmène quand même du côté des Adrets ou sur l'autoroute A8, au-delà des Adrets, en direction de l'Italie. Il se peut qu'il y ait des morceaux de pneus au niveau du kilomètre 147. Nous sommes entre les Adrets et le secteur de Mandelieu. Lanapoule. Justement, vous êtes peut-être du côté de Mandelieu et vous cherchez à rejoindre la 8 en direction de l'Italie dans la bretelle d'accès Mandelieu Est. Une voiture est en panne. Le patrouilleur autoroutier Olivier vient d'arriver sur place. Le dépanneur ne devrait plus tarder. Ça, c'est ce qui se passe actuellement donc sur la 8. Je vous emmène maintenant du côté de la 51. On change d'autoroute, on change de région, non loin de Manosque sur la 51 en direction de la Méditerranée. Eh bien, c'est un camion même qui est en panne dans la bretelle de sortie numéro 18 pour Manosque, voilà pour l'essentiel, puisque partout, oui, vous pouvez notamment traverser des zones de travaux en ce début de semaine, c'est possible. Et si c'est le cas, bien sûr, je vous demande de ralentir, puisque lorsque vous traversez une zone de travaux sur autoroute, votre vitesse, elle est obligatoirement abaissée. La suite du trajet en musique. Voici Audioslave avec Be Yourself, Benabar également dans quelques instants. Et puis je reviens vers vous pour vous indiquer quelques zones de travaux. Elles seront en place ce soir. Et forcément, l'information vous intéresse si vous vous apprêtez à circuler un petit peu plus tard dans la soirée, voire dans la nuit.

0: Myself by Audioslave sur Radio Vinci Autoroute. Je vous annonçais Benabar, il arrive. Entendez que tout continue de parfaitement bien se passer. Vous qui arrivez, vous vous branchez tout juste sur le 107.7. J'ai quelques infos pratiques à vous communiquer maintenant.
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0: Et en l'occurrence, des infos liées à des travaux qui vont avoir lieu ce soir, notamment dans le Var. Dès 22h et jusqu'à demain matin sur l'A50, le tunnel de Toulon sera fermé dans les deux sens de circulation pour effectuer des travaux d'entretien dans le prolongement. La bifurcation A57 A570 en direction de Hyères sera fermée, elle aussi, dans les deux sens de circulation. L'A51 et la fermeture dans les deux sens de la bretelle de sortie numéro 20, Perhuy, et puis également la sortie Venelle, la numéro 13 de cette même autoroute, qui sera fermée dans les deux sens de circulation dès ce soir et jusqu'à demain là pour entretenir la végétation.
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0: Et il n'y a que sur Radio Vinci Autoroute que l'on retrouve de telles pépites comme ce Rod Stewart que j'ai plaisir à vous diffuser en ce lundi. Je vous souhaite une très belle route. Vous avez peut-être plusieurs heures de conduite devant vous. Pensez à vous arrêter régulièrement, au minimum toutes les deux heures actuellement. Tout va bien. Je reviens vers vous dès 15h30 pour un nouveau point trafic.
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Bref, pour l'information trafic, je vous emmène sur la 52 pour vous qui roulez actuellement en direction de Pont de l'Étoile. Il y a au kilomètre 13 de cette A52, direction plus largement Toulouse et la Méditerranée, Toulon et la Méditerranée. Eh bien, un obstacle qui peut vous gêner. Méfiez-vous si vous l'apercevez, mettez vos feux de détresse, bien sûr.

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1: Allez, on va commencer par cette information pour vous qui peut-être roulez actuellement en direction d'Aubagne, en direction de Marseille ou encore de Toulon. Vous êtes sur la 52. Au-delà de la bretelle de sortie 33.1, il y aurait un obstacle sur les voies entre la bande d'arrêt d'urgence et la voie de droite. Gros obstacle apparemment, il vous faut le contourner au niveau du kilomètre 13 de cette A52 s'il vous plaît. Donc vous serrez à gauche direction Auriol, direction Aubagne et la Méditerranée plus largement. Il faut activer vos feux de détresse bien sûr hein, si vous apercevez cet obstacle pour tous ceux qui arrivent derrière vous. Autre obstacle, allez on va changer d'autoroute, de département même puisque je vous emmène sur l'autoroute A8 en direction de l'Italie du côté des Adrets, bretelle de sortie numéro 39. Après cette bretelle de sortie, des morceaux de pneus se trouvent au kilomètre 147. Il y a un patrouilleur autoroutier qui est en train de se rendre sur place. Et puis dans ce même secteur, mais dans l'autre sens de circulation, pour vous qui roulez depuis Mougins, direction Mandelieu, au-delà de Mougins, la sortie 42, peut-être là aussi des morceaux de pneus, ils nous sont en tout cas signalés au kilomètre 163. Voilà pour l'essentiel, puisque partout ailleurs, tout continue de très très bien se passer.
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1: Restez bien à l'écoute, votre rendez-vous Décarbonons la route arrive dans un instant. Il est consacré cette semaine au Tour de France. Comment la plus grande course cycliste au monde entend réduire son empreinte environnementale? Vous aurez toutes les explications juste après.

0: Madame Jeanne Chéral, avec En toute amitié, bonne route à l'écoute de Radio Vinci Autoroute. J'attire votre attention sur la présence d'un obstacle important sur la voie de droite de l'A52 pour vous qui roulez non loin de la sortie 33.1, la Bouilladisse. Il semblerait donc qu'il y ait cet obstacle au niveau du kilomètre 13 sur voie de droite pour vous qui roulez plus particulièrement direction Aubagne, direction Toulon ou encore Marseille. Je vous en reparle bien sûr lors de notre prochain point trafic. Qu'il arrive d'ici 10 minutes et d'ici notamment les Red Hot Chili Peppers. Oui, mais avant cela, place à votre rendez-vous décarbonons la route. Le 4 juillet prochain sera donné le départ du Tour de France depuis Barcelone en Espagne. Derrière les exploits des cyclistes, l'épreuve mobilise chaque année une logistique importante, émettrice de CO2, que l'organisation cherche à réduire. Toutes les explications avec vous, Loïc Alsac.
1: La question de l'empreinte carbone émerge pour la première fois en 2013. À l'époque, un premier bilan révèle un chiffre marquant. La course émet directement ou indirectement près de 342 000 tonnes de CO2, soit l'équivalent de près de 2 jours de circulation de toutes les voitures en France. De ce constat naît une volonté, limiter l'impact environnemental de la course. Et depuis plus de 10 ans, ASO, la société organisatrice du Tour de France, travaille au verdissement de sa flotte. Karine Bozaki, responsable RSE au sein d'ASO.
2: Aujourd'hui, l'ensemble de la flotte de l'organisation est en hybride ou en véhicule électrique. On a travaillé aussi avec notre partenaire XPO, donc sur la partie camion, pour que tous nos camions passent sur des carburants plus propres, donc fonctionnent tous au HVO. La caravane publicitaire, par exemple, avec nos partenaires, on a une trentaine de véhicules dans la caravane qui sont des véhicules électriques, mais chaque année, on a une évolution en fait du parc de véhicules en électromobilité.
1: Chaque année, 4 à 5 000 véhicules circulent sur les étapes du Tour de France, entre les véhicules d'équipe, les motos de sécurité, les camions techniques ou encore la caravane publicitaire, sans oublier le public et les partenaires institutionnels qui se rendent sur l'épreuve. ASO développe d'ailleurs des initiatives pour les sensibiliser. Karine Bozaki.
2: Un programme qui s'appelle l'Avenir à vélo. On a un certain nombre d'actions qu'on a développées à destination de différentes cibles, que ce soit les collectivités, que ce soit les enfants pour leur apprendre à faire du vélo, auprès des publics défavorisés pour leur offrir des vélos, et auprès des collectivités en fait on les encourage à développer une politique de cyclabilité sur leur territoire. Et puis à côté de cette partie de promotion du vélo, on a développé tout un programme qui s'appelle C'est mon tour, j'agis, où là on va venir regarder point par point dans l'organisation et auprès de l'ensemble de nos parties prenantes comment on peut réduire en fait l'empreinte carbone du Tour en intervenant sur un certain nombre de sujets.
1: Selon l'organisation de la Grande Boucle, en 10 ans, les émissions directes de CO2 ont baissé de près de 40%. Malgré ces avancées, le défi reste important, dû à l'ampleur même du Tour de France. En 2024, entre 10 et 12 millions de spectateurs sont venus acclamer les coureurs au bord des routes.
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0: Merci beaucoup Loïc pour tous ces éléments autour de la Grande Boucle, histoire de la voir un peu autrement que sportivement parlant, disons-le. Je vous rappelle, cet obstacle, il est bel et bien là, hein, sur la bande d'arrêt d'urgence de l'autoroute A52, si vous roulez en direction d'Aubagne, de Marseille ou encore de Toulon. Obstacle entre bande d'arrêt d'urgence et voie de droite, serrée à gauche, au niveau du kilomètre 13, au-delà de la bretelle de sortie 33.1. Je vous en reparle dès notre prochain point trafic à 4h moins le quart. D'ici là, Red Hot Chili Peppers et This Is côté musique.
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1: Et il est 4h moins le quart. Bel après-midi sur la route et merci d'avoir choisi Radio Vinci Autoroute. Je vous emmène pour commencer du côté de la Bouilladis sur la 52. Pourquoi ? Parce que si vous roulez en direction de la Méditerranée, eh bien il y a un obstacle sur la voie de droite. Enfin, il est sur la bande d'arrêt d'urgence mais dépasse sur la voie de droite. Le patrouilleur autoroutier est en train d'arriver sur place au niveau du kilomètre 13. Vous serrez à gauche, s'il vous plaît, donc sur cette A52, kilomètre 13, une nouvelle fois. Autre obstacle à vous signaler, c'est un camion qui est arrêté au niveau de l'A50, autre autoroute, autre secteur entre Cassis et la Bedoule au niveau du kilomètre 30. Vous roulez direction Marseille, c'est un camion qui est arrêté sur le bas-côté de cette autoroute A50. Nous quittons maintenant le secteur pour nous rendre non loin de l'Italie et plus précisément du côté des Adrets, entre les Adrets et Mandelieu. Si justement vous roulez en direction d'Antibes, de Nice ou bien plus largement de l'Italie, au kilomètre 147. Là, ce sont des morceaux de pneus éparpillés entre la voie de droite et la voie du milieu. Je vous demande de faire très attention. Vous êtes nombreux sur cette A8 actuellement en direction de l'Italie. Le trafic s'écoule parfaitement, mais donc des morceaux de pneus au niveau de ce kilomètre 147. La suite du trajet en musique, bien sûr, sur l'antenne du 107.7 comme toujours. Et puis rendez-vous dès 16h pour un point complet sur l'actualité. Nous sommes lundi, le 15 juin 2026. J'espère que tout va bien et je vous souhaite surtout un très bon début de semaine.

Ça, c'est Vernis Rouge. Et c'est la fille sur l'antenne du 107.7. 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

0: Et je vous souhaite bel après-midi et je vous remercie d'avoir choisi le 107.7, la fréquence de l'infotrafic qui arrive dans un très très court instant, juste le temps pour nous de faire un point complet sur l'actualité.
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0: Il est 16h.
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3: Bonjour à tous. Il aura fallu des semaines de négociations. Un accord de paix a finalement été trouvé entre l'Iran et les États-Unis. Il doit être signé officiellement vendredi à Genève et prévoit de mettre fin immédiatement à la guerre au Moyen-Orient, y compris au Liban, et doit permettre également la réouverture du détroit d'Ormuz. Emmanuel Macron a annoncé ce midi que la France se tenait prête à accompagner cette mission et sécuriser le détroit avec notamment le porte-avions Charles de Gaulle. Un accord salué par de nombreux chefs d'État, dont Emmanuel Macron, même s'il comporte encore de nombreuses incertitudes. Mais les bourses, elles, se réjouissent puisque les cours du pétrole ont chuté de plus de 4%. Le gouvernement va s'assurer que cette baisse soit bien répercutée à la pompe, a promis Emmanuel Macron. Les aides annoncées pour les gros rouleurs seront quand même versées comme convenu, a confirmé de son côté le Premier ministre Sébastien Lecornu. Ce cessez-le-feu, mais aussi la guerre en Ukraine, qui a encore fait 11 morts cette nuit dans des frappes russes et bien d'autres sujets, seront au menu du G7, les dirigeants des grandes puissances se réunissent en ce moment à Évian. En France, un huitième département adopte des mesures fortes contre le téléphone au volant. Il s'agit des Deux-Sèvres, où une suspension de permis sera désormais possible en cas d'utilisation du téléphone en conduisant. Quelques 500 suspensions auraient déjà été prononcées dans les départements ayant déjà adopté cette mesure, comme les Landes, le Pas-de-Calais, la Charente-Maritime ou encore le Vaucluse.
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3: Le programme du jour à la Coupe du Monde de football et ce match qui aura donc une résonance toute particulière, l'Iran face à la Nouvelle-Zélande, ce sera à 3h du matin à Los Angeles. Avant cela, entrée en lice de l'Espagne dans 2h à 18h face au Cap-Vert, de la Belgique contre l'Égypte à 21h, à suivre également à minuit heure française, Arabie Saoudite, Uruguay. Il est 16h02, fin de ce flash, le trafic de retour dans quelques instants après la météo.
0: Merci beaucoup Thibaut, rendez-vous à 17h pour l'actu, la météo, du beau et du chaud sur l'ensemble de nos régions, que vous soyez du côté des Bouches-du-Rhône, du Var, des Alpes-Maritimes, grand et franc soleil avec le mercure qui oscille entre 30 degrés du côté de Marseille, il fait 32 à Salon de Provence, 32 également à Carpentras comme 31 du côté de Gap. Demain, les températures, elles ne feront qu'augmenter puisque d'après les prévisions de Météo France, les maximales atteindront facilement entre 29 et 34 degrés jusqu'à 36 sur le Languedoc.
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0: Et il est 16h, 4h de l'après-midi, trafic encore fluide, où que vous soyez, autour des grandes agglomérations notamment, ça continue de bien rouler. Je vous emmène du côté de Toulon quand même pour commencer, puisque on nous parle de cette voiture, elle est arrêtée sur la voie de gauche de l'autoroute A50. Vous roulez actuellement en direction de Toulon et du centre-ville, c'est au niveau du kilomètre 72, juste avant la bretelle 17 pour Toulon centre, que vous risquez d'apercevoir cette voiture arrêtée donc sur la voie de gauche de l'autoroute A50. Nous sommes au-delà de la bretelle de sortie numéro 16. Nous quittons Toulon, je vous emmène maintenant du côté d'Antibes, puisque vous roulez peut-être sur l'autoroute A8. Nous sommes là beaucoup plus à l'est, non loin de la Méditerranée. Vous êtes sur l'autoroute A8 et vous roulez en direction de Cannes, d'Aix, de Marseille. Notez qu'au-delà d'Antibes, ce sont des morceaux divers qui pourraient vous gêner sur la voie de droite de l'autoroute A8 à hauteur du kilomètre 166. Voilà pour cette A8 direction Marseille. Et dans l'autre sens, vous roulez peut-être, vous, depuis les Adrets en direction de Mandelieu, d'Antibes, de l'Italie. Un camion et sa remorque sont arrêtés au niveau du kilomètre 149 et la voie de droite est neutralisée. Bonne route.
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0: Et on va repartir en musique. Sous le soleil de Bodega, exactement, grâce aux négresses vertes. Bel après-midi.

0: Les négresses vertes, voilà de quoi mettre un peu d'énergie, n'est-ce pas, en cet après-midi de lundi. J'attire votre attention, si vous roulez du côté de Toulon, il y a une voiture en panne au sortir du tunnel de Toulon et elle est sur la voie de gauche. Vous traversez le tunnel en direction de la Valette du Var, en direction de la gare. Eh bien, vous allez devoir serrer à droite, ça coince forcément quelque peu puisque vous êtes nombreux à chercher à éviter cette voiture immobilisée. Alors, elle est sur la voie de droite, pardon, aux dernières nouvelles et non pas sur la voie de gauche. Je vous en reparle, bien sûr, prochain point trafic à 16h15, à tout à l'heure.
1: 16h52, sur un sentier du Pic de l'Aigle.
2: C'est beau, hein?
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3: C'est beau, hein?
2: Ouais,
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2: Ouais, mais avoue que c'est beau.
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0: excellente. Jamiroquai avec Runaway sur l'antenne de Radio Vinci Autoroute. Bienvenue à vous. Le trafic se charge un petit peu du côté de Toulon. C'est normal, une voiture est en panne. Je vous en parle tout de suite.
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0: Une information pour vous qui roulez aux portes de Toulon en direction de la Valette du Var, de la Farlède ou encore plus largement de l'Italie. Que se passe-t-il? Une voiture est en panne juste après le tunnel. Elle était sur la voie de droite. Elle est maintenant sur la voie, la bande d'arrêt d'urgence. Donc ça y est, elle a été, remise à une bonne place. En tout cas, ça permet au trafic de s'écouler bien mieux maintenant au-delà du tunnel de Toulon. Pour autant, la voie de droite de ce tunnel en entrée reste pour le moment fermé. Vous vous décalez, s'il vous plaît. Ça coince un tout petit peu, forcément, en amont. Mais enfin, rien de bien méchant. Et surtout, c'est bientôt fini. Voilà ce que je pouvais vous dire. Au-delà, tiens, je peux vous dire qu'il y a aussi un petit peu de monde et de plus en plus. Et c'est normal du côté de la Valette du Var et de la Farlède, pardon. Mais pour l'heure, le trafic s'écoule bien encore dans ce secteur du Var. Maintenant, vous roulez peut-être sur l'autoroute A8. J'ai une information à vous communiquer, notamment si vous êtes sur l'A8, au-delà des Adrets, vous roulez en direction de Mandelieu, vous roulez plus largement même en direction de Nice et de Monaco, eh bien il y a un camion et sa remorque arrêtée sur la voie de droite. Cela veut dire que ça passe pour vous, mais seulement sur les deux voies de gauche, au kilomètre 149 de cette A8 direction l'Italie. Et dans l'autre sens, vous avez dépassé Antibes et vous roulez plutôt vous en direction de Mougins, en direction de Cannes. Eh bien entendez qu'au kilomètre 166, des morceaux divers, des obstacles pourraient se trouver sur la voie de droite. C'est le point de repère, ce kilomètre 166, pour vous décaler. Voilà pour l'essentiel. Je n'oublie pas, tiens, cette voiture qui est arrêtée, alors celle-ci, sur une autre autoroute, dans un autre département. Nous sommes sur l'A51 et vous roulez en direction du nord, en direction de Gap. Eh bien, c'est au niveau du kilomètre 34 qu'une voiture est arrêtée au-delà de la sortie Pertuis. C'est la numéro 14. Vivement les vacances, non ? Elles sont pour bientôt peut-être. En tout cas, on attend, nous, des week-ends de fort trafic, forcément, en cette fin du mois de juin. Pour le moment, les bacheliers passent le bac. Et puis, en ce qui concerne vos conditions de circulation, ce sera toujours le 107.7 dans la voiture.

Bref, retour à l'information trafic. Je vous emmène à la bifurcation entre deux autoroutes, la 8 et la 52. Une voiture est en panne pour vous qui arrivez de l'autoroute A8 et qui roulez actuellement en direction d'Aix. Vous souhaitez bifurquer, prendre la 52 direction Aubagne. Cette voiture risque de vous gêner.

0: Les vacances signées Madonna. Allez, on n'y est pas encore tout à fait, mais on y est presque. Fin de journée, en tout cas, peut-être pour vous. Fin de cette journée de lundi, début de semaine. Le trafic s'écoule bien, sauf à Toulon, ou en entrée du tunnel de Toulon, si vous voulez, en direction de la Farlède. Eh bien, il y a une voie qui est neutralisée, la voie de droite. Cela crée un petit ralentissement.
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0: Tiens, justement, restons à Toulon, puisque ce soir, le tunnel sera fermé dès 22h et jusqu'à 6h demain matin. Et ce, dans les deux sens de circulation pour des travaux d'entretien. Notez aussi la fermeture de la bifurcation qui permet de passer de l'A57, quelle que soit la direction, à l'A570, direction hier. Et puis sinon, nous avons quelques bretelles d'autoroute qui seront fermées ce soir dans la région d'Aubagne. Pour commencer, dès 21h, c'est la sortie Gémenot, la numéro 34 de l'A52, qui sera fermée dans les deux sens de circulation. Au nord d'Aix-en-Provence, dès 21h, c'est la sortie Venelle, numéro 13 de l'A51, qui sera fermée, là aussi dans les deux sens de circulation. Et à Venelle, comme à Gémenot, il est question d'entretenir la végétation.
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0: Des travaux importants, n'est-ce pas, avant l'été et ces fortes chaleurs que nous connaissons d'ores et déjà. Vous circulez actuellement, peut-être fumez-vous une cigarette. Je vous rappelle qu'il ne faut pas, bien sûr, jeter votre mégot par la fenêtre de votre véhicule. Non, il faut conserver votre mégot, adopter et acheter peut-être un cendrier de poche. Mais il est primordial surtout de garder le mégot dans l'habitacle.
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Bref, retour à l'information trafic. Vous êtes sur la 50 et vous roulez de bien dans le secteur de Toulon. Et c'est dans la bretelle de sortie numéro 15A pour Toulon Ouest qu'une voiture est en panne.

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1: Et le trafic se charge en fin de journée, plus particulièrement si vous cherchez à rejoindre Nice, centre-ville, depuis la bretelle d'accès de l'autoroute A8, la numéro 50, celle qui vous permet de rejoindre la voie Matisse. Il y a un véhicule en panne dans cette bretelle et ça coince forcément pour vous qui arrivez de la 8. Patience, le dépanneur a été appelé sur place. Sinon, le contournement de Nice, eh bien, se fait sans encombre actuellement, dans les deux sens. Certes, il y a de plus en plus de monde, mais pour le moment, tout va bien. Je vous parlais tout à l'heure d'un véhicule en panne dans un tunnel en direction de l'Italie. Il a pu repartir. En revanche, véhicule en panne, bel et bien là, neutralisation de la voie de droite. Pour vous qui roulez entre les Adrets et Mandelieu sur 7 à 8 en direction de l'Italie, de Nice, de Cannes, au niveau du kilomètre 149, c'est là qu'il faut serrer à gauche. Vous passez à hauteur sans encombre de cet ensemble qui est immobilisé sur la voie de droite. Voilà pour l'essentiel en ce qui concerne l'A8. Si je regarde pour vous maintenant ce qui se passe notamment autour de Toulon, le trafic se densifie et notamment si vous roulez actuellement depuis Sanary en direction de la gare de la Farlède, puisqu'il y avait tout à l'heure une voiture en panne au-delà du tunnel de Toulon. La voie de droite, pour le moment, reste neutralisée dans ce tunnel.
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1: Pour assurer votre sécurité, des travaux sont régulièrement menés sur l'autoroute avec un objectif, limiter au maximum leur impact sur l'environnement. Et quand ça ne suffit pas, il faut compenser avec des mesures concrètes. Mode d'emploi à suivre dans votre question d'autoroute, juste après ce duo mythique Renaud et Axel Red.

0: Retour dans les années 90 avec ce duo Renaud Axel Red et Manhattan Kaboul, bien sûr. Il est 5h25 et ça y est, les sorties de bureau commencent à se faire quelque peu sentir. Vous êtes nombreux à chercher à rejoindre la 8 ou à la quitter, notamment en direction de Nice, centre-ville et de la voie Matisse. Dans cette bretelle de sortie de la 8, eh bien, il y a une voiture qui est en panne et qui vous fait ralentir en amont avant même d'atteindre cette bretelle numéro 50 sur l'autoroute A8. On s'en reparle, bien sûr, de cela et du reste lors de notre prochain point trafic dans 10 minutes.
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0: Puisque pour le moment, il est l'heure de retrouver, oui, votre question d'autoroute du jour, il est question de la protection de l'environnement, Quentin Lachaise.
2: Comment compenser l'impact environnemental des travaux de l'autoroute ? Pour chaque projet, tout est mis en œuvre pour réduire le plus possible les conséquences des travaux. Et cela commence bien avant les premiers coups de pelle. Sarah Corpard, de Vinci Autoroute.
3: On évalue différentes variantes. Ce travail de conception et d'analyse est fait par des bureaux d'études spécialisés. Et tout est mixé pour sélectionner la variante, donc la plus optimisée et la moins impactante pour l'environnement.
2: Si la variante choisie doit avoir un impact environnemental, il doit être compensé ailleurs.
3: On va acheter des terrains considérés comme dégradés par les écologues. On va replanter des haies, on va retirer les déchets, suivre ces terrains pendant 30 ans, 50 ans, voire 99 ans, pour vérifier si on a bien obtenu notre plus-value écologique.
2: Et les services de l'autoroute sont suivis de très près sur la question.
3: Tant qu'on n'a pas obtenu nos gains écologiques, les services de l'État nous imposent d'aller compléter les travaux, voire compléter notre surface foncière pour bien vérifier qu'on a bien compensé notre impact lié à la construction du nouveau projet.
2: Par exemple, en 2023, lors de l'élargissement de l'A10 au nord d'Orléans, ce sont près de 80 000 arbres et arbustes qui ont été plantés aux abords des autoroutes A10 et A71.
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0: 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Bienvenue à vous si vous venez de nous rejoindre en cette fin de journée de lundi, des bouchons du côté de Nice ou encore de Toulon. Je vous en reparle dans même pas 5 minutes.
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0: Merci d'avoir choisi le 107.7 en cette fin d'après-midi. Des bouchons, notamment du côté de Toulon. Je vous explique pourquoi tout de suite.
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0: Bouchons pour vous qui circulez actuellement au-delà de Sifour-les-Plages, direction Toulon. On avait tout à l'heure une voiture en fait qui était arrêtée au-delà du tunnel de Toulon et cela a créé un bouchon, une vingtaine de minutes, un peu difficile actuellement pour vous qui roulez en direction de la Valette du Var, de la Farlède. Ça va s'étirer si je puis dire puisque la voiture en panne n'est plus, il n'y a plus aucune gêne à la circulation et les deux voies de circulation ont été rendues dans le tunnel. Mais forcément, cela a créé un bouchon en amont qui est donc en train de s'étirer par l'avant. Alors entendez que le trafic va rester dense pour vous qui continuez au-delà, bien sûr, du côté de la Valette du Var ou de la Farlède, avec pas mal de monde au niveau et qui cherche à atteindre notamment cette bretelle de sortie 6 pour la Farlède. Voilà ce que l'on pouvait dire donc actuellement du côté de Toulon. Mais on le voit bien sinon que le trafic se charge un petit peu partout du côté du Canet des Morts, du côté de Fréjus. Et puis si vous êtes beaucoup plus à l'ouest du côté des Alpes-Maritimes. Eh bien, il est l'heure des sorties de bureau et le trafic se densifie en dehors de l'autoroute A8 dans les secteurs de Mandelieu, de Cannes, d'Antibes, de Villeneuve-Loubet ou bien encore de Cagnes-sur-Mer. Et puis à Nice aussi. Et à Nice, pour le coup, j'ai une explication. Si vous cherchez à rejoindre Nice, centre-ville, la voie Matisse, il y a une voiture qui est en panne dans la bretelle de sortie de la 8, la numéro 50. Voiture qui est là. Le dépanneur est appelé, mais il n'est pas encore sur place. Le contournement de Nice avec là aussi pas mal de monde, mais pour le moment un trafic qui s'écoule bien. Vous maintenez de bonnes distances de sécurité, vous connaissez bien sûr cette densité de trafic à cette heure-ci, donc surtout ne soyez pas trop pressés. Allez, le retour à vos conditions de circulation dans moins de 10 minutes. On fera également le tour de l'actualité de ce lundi, début de semaine. Nous sommes le 15 juin 2026 et je vous propose de repartir en musique avec une musique de film. Ça vous dit Irène Cara pour What a Feeling ? BO du film Flashdance. C'est tout de suite. Belle fin de journée.

Priorité à votre sécurité, vous êtes sur la 51, vous roulez en direction de Gap, au-delà de la sortie 19 pour Fort-Calquier. On nous parle d'une pièce de véhicule peut-être sur les voies au niveau du kilomètre 91.

Elle s'appelle Maeva avec Supernova. Il est pratiquement 5h de l'après-midi. Bienvenue, vous qui venez de nous rejoindre. Vous sortez du bureau et vous êtes peut-être dans des bouchons du côté de Toulon ou bien encore de Nice, effectivement, notamment à Toulon pour traverser le tunnel. Avant d'atteindre le tunnel, vous traversez un bouchon. Il y avait tout à l'heure une voiture en panne. La voiture n'est plus, mais le trafic, lui, a du mal à se fluidifier. Une bonne vingtaine de minutes de bouchons pour vous qui traversez actuellement Toulon d'ouest en est.

0: À dire qu'on est seul, Pascal Obispo, pour vous accompagner. Il est 17h, ça y est, c'est la fin de la journée, première journée de la semaine. J'espère qu'elle s'est passée au mieux. Il fait beau, il fait chaud, il va faire de plus en plus chaud sur l'ensemble de nos régions. On va s'en reparler, bien sûr, pour le moment. Il est 17h, l'essentiel de l'actualité donc.
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2: Bonjour à tous. L'Air Force One de Donald Trump vient d'atterrir à l'aéroport de Genève. Le président américain doit se rendre ensuite à Évian au sommet du G7 où il sera accueilli par Emmanuel Macron. Ses déclarations seront particulièrement scrutées quelques heures après l'annonce d'un accord de paix entre l'Iran et les États-Unis. Il doit être signé officiellement vendredi et prévoit de mettre fin immédiatement à la guerre au Moyen-Orient, y compris au Liban, et permettre également la réouverture du détroit d'Ormuz. Emmanuel Macron a annoncé ce midi que la France se tenait prête à accompagner cette mission et sécuriser le détroit avec notamment le porte-avions Charles de Gaulle. Le chef de l'État qui a salué cet accord, malgré de nombreuses incertitudes qui persistent, et dit que le gouvernement va s'assurer que la baisse des cours du pétrole en bourse, en chute de plus de 4% depuis cette annonce, et bien que cette baisse soit bien répercutée à la pompe. Les aides annoncées pour les gros rouleurs seront versées comme convenu, a promis de son côté le Premier ministre Sébastien Lecornu. En Ukraine, une cathédrale orthodoxe touchée par une frappe russe en plein cœur de Kiev. Elle était inscrite au patrimoine de l'UNESCO. 11 victimes sont à déplorer également cette nuit dans les bombardements de Moscou sur plusieurs villes ukrainiennes. En France, syndicats et associations appellent à de nouveaux rassemblements ce soir devant les tribunaux afin de dénoncer les dysfonctionnements de la justice suite à l'affaire Liana dans le Gers. On passe au sport.
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2: Notre rendez-vous Coupe du Monde de foot, comme tous les jours à 17h, il sera question des différents fuseaux horaires dans quelques minutes avec Sébastien Date. Avant cela, je vous donne le programme du jour. Les premiers matchs du groupe H avec Espagne, Cap-Vert dans une heure, Arabie Saoudite, Uruguay à minuit. Entrée en lice également du groupe G à 21h avec Belgique, Égypte et puis Iran, Nouvelle-Zélande à 3h du matin. Il est 17h02, fin de ce flash. Merci de votre attention. Le trafic arrive juste après la météo.
0: Merci à vous Thibaud, on vous retrouve dans une heure pour l'actu bien sûr. En ce qui concerne la météo, du beau, du chaud et encore plus chaud pour la suite de la semaine. On a enregistré cet après-midi jusqu'à 30 degrés à l'ombre du côté de Marignane, 32 à Salon de Provence, 32 à Carpentras également, 31 à Sisteron demain. Eh bien les maximales, elles atteindront facilement entre 29 et 34 degrés demain après-midi au lever du jour. Il va falloir aérer autant que possible ce soir, mais eh bien, les températures dès demain matin afficheront entre 18 et 21 degrés sur eh bien les départements des Bouches-du-Rhône, du Var, des Alpes-Maritimes. Le mercure pourrait atteindre demain sur le Languedoc notamment jusqu'à 36 degrés.
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0: Le 17-20 est le chiffre du jour, le chiffre mondial du jour. On va le retrouver, mondial de foot, dans un très très court instant. Mais pour le moment, bien sûr, c'est la fin de la journée. Vous voulez savoir comment ça roule?
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0: Et certes, le trafic est dense partout, mais la difficulté du moment, elle se concentre du côté de Toulon. Pour vous qui cherchez à traverser le tunnel de Toulon depuis l'ouest de la ville en direction de l'Italie, en direction de la Farlède, vous êtes nombreux. Et surtout, il y avait tout à l'heure un véhicule en panne à la sortie du tunnel de Toulon. Alors c'est fini. Pour autant, la voie de droite dans ce tunnel, eh bien, elle est de nouveau neutralisée, justement pour réguler un petit peu le trafic. Il y a toujours une bonne dizaine de minutes de bouchons pour vous qui arrivez du Bossé ou encore de Sanary, de Sifour-les-Plages. Voilà pour cette info. Dans l'autre sens, vous êtes nombreux, mais il n'y a pas de bouchons avérés. En tout cas, pas comme en direction de l'Italie, c'est certain. Voilà, je vous disais, sinon, trafic dense partout et c'est bien normal en 7 heures de sortie de bureau. Il est 17 heures. Si l'on regarde un petit peu ce qui se passe, beaucoup plus à l'est du réseau Vinci Autoroute, notamment pour vous qui circulez dans les Alpes-Maritimes, vous en avez l'habitude. On a du monde autour de Mougins, de Cannes, d'Antibes, autour de Villeneuve-Loubet et puis à Nice. À Nice, une difficulté particulière si vous cherchez à quitter l'autoroute A8 au niveau de la bretelle Nice-Centre-Ville, Nice-Ouest. Il y avait, et je parle au passé puisque ça y est, elle a été dépannée, une voiture qui était en panne dans cette bretelle de sortie. Donc ce qui explique que vous coincez un petit peu pour rejoindre la voie Matisse notamment. notamment. Ça y est, la voiture a été donc dépannée. Cela aura pris à peine 10 minutes, mais elle est partie, cette voiture, avec le dépanneur. Et donc, le bouchon va s'étirer, si je puis dire, par l'avant. Et vous allez rouler nettement mieux, même si c'est l'heure de pointe, hein, en quelque sorte. On le voit bien d'ailleurs sur la 50, le contournement de Nice, où vous êtes très nombreux dans les deux sens de circulation. Je regarde un petit peu pour vous. Rien d'inhabituel, en tout cas, sur cette autoroute A8 que... Vous rouliez du côté de Nice Ouest ou de Nice Est, vous traversez tout à fait normalement cette A8 et dans les deux sens de circulation. Du côté de Monaco, le trafic se densifie depuis Monaco pour rejoindre l'autoroute A500 ou bien même l'A8, mais pas de grosses difficultés là non plus.
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0: Allez, on parle football comme prévu.
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0: Elle est à vivre, bien sûr, cette Coupe du Monde sur le 107.7, avec tous les jours durant la phase de groupe. Un chiffre clé pour tout savoir sur cet événement planétaire. Le chiffre du jour, eh bien, je vous laisse nous le présenter, Sébastien Date.
4: Le chiffre du jour, c'est le 4, comme le nombre de fuseaux horaires concernés par l'événement au Mexique, au Canada et aux États-Unis. Le décalage horaire par rapport à la France est compris entre 6 et 9 heures en moins. En clair, contrairement aux deux précédents mondiaux, plus proches de nous, au Qatar et en Russie, il va falloir se coucher tard, parfois se lever à l'aube. Bref, il va falloir s'adapter pour ne pas manquer les grosses affiches. Concernant les Bleus, bonne nouvelle, du moins pour les phases de groupe qui débutent. L'équipe de France disputera ses matchs de poule à des horaires relativement cléments. 21h face au Sénégal, pareil contre la Norvège, et à 23h pour la rencontre avec l'Irak. Ensuite, tout dépendra des résultats. Si les joueurs de Didier Deschamps se qualifient en tant que premier ou deuxième de groupe, les 16e, 8e, quart et demi-finale se concentreront entre 19h et 23h. En revanche, double peine si les Français se qualifient en troisième position. Dans ce cas-là, ils disputeront leur match à élimination directe à 2, 3, voire 5 heures du matin. Enfin, la finale, quoi qu'il advienne, et pourquoi pas pour une troisième étoile sur le maillot bleu, se disputera le 19 juillet à 21h.
0: Oui, merci beaucoup Sébastien. On va déjà faire jouer les Bleus demain soir, donc dès 21h face au Sénégal pour le tout premier match de ce mondial pour l'équipe de France. J'attire votre attention si vous roulez sur la 8 en direction de l'Italie au-delà des Adrets. La sortie numéro 39, il y a eu un accident tout à l'heure. La voie de droite reste neutralisée. Un camion et sa remorque se sont retrouvés accidentés sur le bas-côté de l'autoroute. Il reste encore du monde sur place. Il reste encore un véhicule à évacuer au niveau du kilomètre 149 de la 8 direction Cannes, Antibes ou plus largement l'Italie. On repart en musique avec Philippe Catherine, tiens. Voici Luxor, j'adore.

Je remets le son. Et je recoupe le son. Et attention.

0: non. Et si, parce que, à un moment, il va falloir changer de titre. Auria arrive dans un instant pour vous accompagner sur la route de cette fin de journée. Vous avez choisi Radio Vinci Autoroute et je vous en remercie vivement. Vous circulez actuellement du côté de l'autoroute A8 et des Adrets. Eh bien, en direction de l'Italie, il y a eu un accident avec de nombreuses équipes mobilisées sur le bas-côté de l'autoroute. Je vous invite vraiment à serrer à gauche, à observer ce que l'on appelle le corridor de sécurité. Ne passez pas trop près de la voie de droite. Elle est d'ailleurs neutralisée. Au-delà des Adrets, direction Mandelieu, direction Monaco, au kilomètre 149, c'est là qu'il faut serrer à gauche. Sinon, il y a les bouchons de la fin de journée, et plus particulièrement actuellement du côté de Toulon et de Nice. Je vous en reparle bien sûr aux alentours de 17h15.
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1: Très belle fin de journée, il est 17h, passé de 16 minutes et je vais commencer par cette information qui vous concerne si vous êtes sur l'autoroute A8 en direction de l'Italie, au-delà de Brignoles. Pourquoi ? Parce qu'il y aurait des obstacles sur les voies de cette autoroute A8 au beau milieu de l'A8, au kilomètre 90 des morceaux de pneus. Le kilomètre 90, c'est le point de repère pour vous qui approchez du Luc, notamment du secteur du Canet des Morts sur l'autoroute A8. La 8 qui est pas mal chargée, vous imaginez bien. Alors beaucoup plus à l'est, hein, autour de Cannes, autour d'Antibes, de Cagnes-sur-Mer, de Nice. Mais il n'y a pas d'événement exceptionnel. On a eu tout à l'heure dans la bretelle de sortie Nice-Centre. Pour vous qui cherchez à rejoindre la voie Matisse, une voiture en panne. C'est la bretelle de sortie 50. Ça y est, la voiture a été dépannée, mais il y a toujours un trafic dense dans cette bretelle qui vous permet une nouvelle fois d'accéder au centre-ville de Nice. Sinon, le plus long bouchon à traverser, il est du côté de Toulon, et cela s'explique, puisqu'il y avait, là aussi, hein, je parle au passé, une voiture en panne dans le tunnel de Toulon, juste en sortie de ce tunnel, pour vous qui roulez en direction de la Valette, de la Farlède. Il y avait jusqu'à 20 minutes de bouchon, on est actuellement plutôt autour des 10, mais quand je regarde un petit peu ce qui se passe au niveau de l'entrée de ce tunnel de Toulon, et bien entendez que la voie de droite, elle est toujours neutralisée, ça ne passe qu'à gauche. Pourquoi ? Justement pour permettre au trafic de se fluidifier encore plus vite, si je puis dire, maintenant que la voiture en panne a pu être évacuée. Vous savez tout sur ce qui vous attend actuellement cette fin de journée sur les axes autoroutiers du Sud. Et je vais vous inviter à rester à l'écoute de Radio Vinci Autoroute pour retrouver dans un instant votre rendez-vous Play Replay. Coup de projecteur sur une série House of the Dragon, série événement de ce début d'été. L'univers de Game of Thrones qui fait son retour avec une saison 3 très attendue par les fans. Tous les détails. Après, tiens, cette nouveauté côté musique, c'est le nouveau Tame Impala sur le 107.7.

0: Et c'est le nouveau Tamim Impala qui s'appelle Dracula. Voilà, vous retrouvez toutes les références de ce titre sur notre site internet radiovinciautoroute.com. J'attire votre attention sur la présence de nombreuses équipes mobilisées à hauteur d'un accident sur l'autoroute A8. Cette information vous concerne si vous roulez en direction de Cannes et de l'Italie au niveau du kilomètre 149. La voie de droite est neutralisée et il faut donc serrer à gauche et le plus à gauche possible, respecter ce que l'on appelle le corridor de sécurité. Il est obligatoire lorsque vous roulez sur autoroute et qu'il y a une voie neutralisée, comme c'est le cas actuellement donc sur l'autoroute A8. Nous sommes au-delà de Brignoles en direction du Canet des Morts, en direction également de Cannes ou plus largement de l'Italie. Allez, place à votre rendez-vous télé, série, play, replay, comme prévu. Coup de projecteur sur la toute nouvelle saison de House of the Dragon, pardon, et c'est avec vous, Mathilde Ferrière.
1: House of the Dragon raconte l'histoire de la maison Targaryen, une grande famille qui règne sur le royaume de Westeros et dont les rivalités internes vont peu à peu fragiliser le pouvoir.
2: Rhaenyra approche. Tu n'es plus en sécurité ici.
3: Tu détiens désormais un pouvoir qu'aucun homme n'a jamais possédé. Tu seras souveraine d'un empire imprenable, Rhaenyra. Et nos enfants y régneront pour les siècles des siècles.
1: Dans cette saison 3, les tensions atteignent un nouveau seuil. La guerre de succession, connue sous le nom de Danse des Dragons, s'intensifie. Les alliances se font et se défont, les choix se durcissent et chaque décision entraîne des conséquences durables.
4: Il ne tient qu'à vous de décider ce que vous voulez tirer de cette guerre.
5: Leur défaite est inévitable. Nous reprendrons la ville sans verser plus de sang.
1: Cette nouvelle saison adapte toujours le roman Feu et Sang de George R.R. Martin et met en scène l'un des affrontements les plus sanglants de l'histoire de Westeros, opposant les Targaryens à la Triarchie, alliance des cités libres.
6: Les Targaryens sont une lignée sauvage.
7: Nous agissons dans un dessein sacré pour rétablir le roi légitime.
8: N'avez-vous pas aussi trahi votre reine? Faites venir Aegon, l'usurpateur, devant moi.
1: Préquel de Game of Thrones, House of the Dragon saison 3, c'est à découvrir dès le 22 juin sur HBO Max.
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0: Et comment ça roule à 17h30? C'est bien sûr la question que vous vous posez, vous qui vous branchez sur le 107.7 Radio Vinci Autoroute. La réponse juste après le programme de votre soirée.
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0: Et en cette fin de journée, le trafic se densifie forcément autour des grandes agglomérations. Je pense à vous du côté de Mandelieu, de Cannes, de Villeneuve-Loubet, de Saint-Laurent-du-Var et de Nice. Bien sûr, j'y reviens dans un instant puisque je souhaiterais attirer votre attention sur les équipes de sécurité mobilisées autour d'un accident. Alors, l'accident touche à sa fin, pour tout vous dire. Mais cette information vous concerne si vous roulez sur l'autoroute A8 en direction de l'Italie, en direction de Nice, justement, que j'évoquais à l'instant, au kilomètre 140. 49, ça ne passe que sur deux voies au lieu des trois habituellement, les deux voies de gauche. Je vous demande vraiment de serrer à gauche. Vous avez deux fourgons jaunes mobilisés et bien sûr les agents routiers autour qui sont en train de retirer les cônes oranges, justement, qui sont en train de débaliser cette voie de droite. Ne passez pas trop près, serrez à gauche. Une nouvelle fois, je compte sur vous, sur la 8, donc direction l'Italie. Et puisque nous sommes là, eh bien oui, je vous parle de ce bouchon toujours qui perdure un peu dans la bretelle de sortie pour Nice Centre. C'est la bretelle de sortie 50. Vous cherchez à emprunter cette bretelle pour rejoindre peut-être la voie Matisse ou la promenade des Anglais. Il y avait tout à l'heure une voiture en panne et cela a créé un petit bouchon qui est en train de se résorber. Le plus gros bouchon actuellement, il est du côté de Toulon, mais lui aussi est en train de se résorber puisqu'il n'y a plus aucun véhicule en panne au-delà du tunnel de Toulon en direction de la gare, en direction de la Farlède. Mais toujours une petite dizaine de minutes pour traverser le bouchon avant d'atteindre le tunnel de Toulon, à hauteur duquel, vous ne roulez que sur une seule voie, dans lequel d'ailleurs vous ne roulez que sur une seule voie, la voie de gauche, puisque la voie de droite est neutralisée. Merci de votre fidélité et bienvenue. Vous écoutez le 17-20.
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0: J'ai quelques informations pratiques à vous délivrer dans un instant, notamment si vous roulez ce soir sur les axes autoroutiers du Sud. Quelques zones de travaux, des fermetures de bretelles d'autoroutes. Tout cela, je vous en reparle après Louis Chédid.

0: Louis Chédid, en live, sur l'antenne de Radio Vinci Autoroute. Belle fin de journée, merci d'être à l'écoute. Trafic dense un peu partout, hein, forcément. Il est l'heure des sorties de bureau, mais pas de grosses difficultés en cours. Et ça, c'est une bonne chose. Notez toutefois que si vous roulez et que vous traversez le tunnel de Toulon en direction de l'Italie, il y a une voie qui est neutralisée, la voie de droite.
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0: Et j'ai quelques informations à vous communiquer. Bah tiens, j'évoquais le tunnel de Toulon notamment. Entendez que ce soir, il sera fermé dans les deux sens de circulation des 22h jusqu'au minimum 6h demain matin. Notez aussi la fermeture de la bifurcation qui permet de passer de l'A57, quelle que soit la direction, à l'A570, direction hier. Dans la région d'Aubagne, à partir de 21h, fermeture d'une bretelle de sortie. La bretelle numéro 34 de l'A52, fermée dans les deux sens de circulation pour entretien de la végétation, c'est la bretelle Gémenot. Et puis au nord d'Aix-en-Provence, à partir de 21h, il y aura aussi une fermeture de bretelle de sortie d'autoroute dans les deux sens de circulation, l'autoroute A51, la bretelle numéro 13 pour Venelle. Des informations que vous retrouvez sur notre site internet.
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1: Merci d'être à l'écoute. Il est 6h moins le quart et vous vous demandez comment ça roule actuellement sur les axes autoroutiers du Sud. J'observe pour vous le trafic sur les autoroutes A8, A50, A51, A52, A57, A500 et tout va bien, tout va mieux d'ailleurs, hein, puisqu'il y avait un petit peu de monde du côté de Toulon. C'est un petit peu moins le cas, on va le dire comme cela. En tout cas, ce qui est sûr, c'est qu'il y a toujours ce petit quart d'heure difficile avant d'atteindre le tunnel de Toulon pour le traverser direction la Valette du Var, direction la Farlède. Il y a une voie qui est neutralisée dans ce tunnel, c'est la voie de droite pour fluidifier au maximum le trafic, surtout pour ne pas créer de bouchons à l'intérieur du tunnel par mesure donc de sécurité. Du monde donc plutôt en direction de l'Italie, c'est beaucoup plus calme dans l'autre sens, tant mieux. Et puis si vous poursuivez donc au-delà du tunnel de Toulon, vous rencontrerez un bouchon aussi autour de la Farlède, comme tous les soirs, rien d'exceptionnel. Trafic dense également sur l'autoroute A8. Il y avait tout à l'heure un accident qui n'est plus. Ça, c'est une très bonne chose. Alors, j'attire votre attention pour commencer sur la présence d'un piéton en direction de l'Italie, non loin des Adrets, entre les Adrets et Mandelieu-la-Napoule, au kilomètre 154, piéton qui à tout moment peut traverser les voies, méfiez-vous. Il y a du monde, oui, autour et sur le réseau secondaire, hein, plus particulièrement du côté de Mandelieu, du côté de Cannes, du côté d'Antibes, mais sur l'autoroute A8, certes le trafic est dense, mais il n'y a pas de réel bouchon avéré. Ça va nettement mieux aussi dans la bretelle de sortie pour Nice centre-ville, la bretelle de sortie 50. Il y avait tout à l'heure un véhicule en panne, ce n'est plus le cas, mais vous êtes nombreux à emprunter actuellement cette bretelle de sortie sur la 8, le contournement de Nice, ça se passe toujours très bien autour de Monaco également. Aucune autre difficulté actuellement à vous signaler et c'est tant mieux. L'engouement pour les voitures électriques ne faiblit pas, rien qu'au mois de mai. Les ventes ont bondi de plus de 60% par rapport à l'an dernier. Les bornes de recharge se multiplient en ville comme dans les villages. Mais sur les prix, il reste des efforts à faire selon l'association de consommateurs Que Choisir Ensemble. Vous saurez tout dans votre rendez-vous conso juste après une nouveauté. Line.

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1: Bref, retour à l'information trafic, je vous emmène du côté de la Barque, péage de la Barque sur l'autoroute A8 en direction d'Aix et de Marseille, une voiture est signalée en panne.

0: On téléphone, elle dit tout, hein, cette chanson, n'est-ce pas, de Lynn sur l'antenne de Radio Vinci Autoroute. Je vous souhaite une très belle fin de journée sous le soleil. C'est une belle soirée hein, qui s'annonce. Alors il va falloir, oui, pour se faire traverser quelques bouchons peut-être pour rentrer à la maison. Rien d'exceptionnel ce soir, je vous rassure tout de suite. Neutralisation quand même de la voie de droite dans le tunnel de Toulon. Ceci explique pourquoi en direction de la Farlède, eh bien vous ralentissez quelque peu avant d'atteindre ce tunnel. Place à votre rendez-vous consommation. Charles Dodon est avec Lucille Buisson. Elle est chargée de mission au sein de l'association Que Choisir Ensemble, anciennement UFC Que Choisir.
1: Bonjour Lucille Buisson.
2: Bonjour.
1: On le voit sur la route, on l'entend aussi, hein, il y a de plus en plus de véhicules électriques qui circulent en France et ça marche notamment parce qu'il y a de plus en plus de bornes de recharge. Mais tout n'est pas parfait et vous pointez du doigt certains obstacles hein, rencontrés par les usagers.
2: Oui, le déploiement des bornes est aujourd'hui au rendez-vous. Plus 130% entre 2022 et 2025, donc c'est impressionnant. Le réseau français est un des meilleurs réseaux d'Europe. En revanche, ça pêche encore en matière d'inégalité territoriale, mais aussi en habitat collectif, où seuls 6% des parkings sont équipés. Et aujourd'hui, c'est un vrai manque, puisque 80% de la recharge se fait à domicile.
1: Il y a aussi encore un problème de fiabilité avec des bornes qui sont hors service.
2: Oui, c'est quelque chose qu'on constate depuis plusieurs années et qui n'évolue pas trop. Mais le principal problème que l'on a détecté ce sont les prix. Les personnes qui n'ont jamais conduit de véhicule électrique ne s'en rendent pas forcément compte, mais on est assez loin du fonctionnement de l'essence et du diesel. C'est-à-dire que le prix que vous allez payer sur une borne est dépendant du badge que vous allez utiliser. Et donc sur une même borne, pour le même service, la même quantité d'énergie rechargée, vous allez payer des prix différents. Et on a pu constater, notamment sur les bornes urbaines, des écarts de plus de 100% en comparant dans notre cas 8 opérateurs de badge qui sont les principaux du marché.
1: Et d'ailleurs, le prix qu'on paye, on le découvre finalement après avoir rechargé son véhicule.
2: On n'est pas sur le modèle pompe à essence, ce n'est pas un prix affiché, un paiement par carte bancaire. Donc, vous allez payer un prix qui peut être composé de différentes choses. Des frais de stationnement, des frais à la minute, des frais de session. Et en fait, vous allez connaître le prix final seulement une fois que vous avez rechargé votre véhicule. Et donc, ça peut amener à des très mauvaises surprises et on a des témoignages en ce sens.
1: Et l'association Que Choisir Ensemble réclame notamment l'affichage des prix.
2: Oui, tout à fait. Tout d'abord, un affichage, ce qui semble assez logique. Une harmonisation des prix également pour se concentrer sur les frais au kilowattheure rechargé, l'énergie rechargée, le paiement par carte bancaire, mais également, à notre sens, c'est essentiel au vu de l'opacité actuelle, une carte publique du type carburant.gouv qui référencerait l'ensemble des prix pour qu'enfin le consommateur puisse s'y retrouver.
1: Les bornes de recharge électrique, l'association Que Choisir Ensemble propose plusieurs pistes pour faire mieux. Merci Lucille Buisson.
2: Merci à vous.
0: Merci à tous les deux. On retrouve bien sûr ce rendez-vous éditorial sur le site internet de Radio Vinci Autoroute. Également plus d'informations sur le site de l'association Que Choisir Ensemble. L'excellent groupe Parcells en featuring avec les Daft Punk, ça donne Overnight et ça donne la musique parfaite pour terminer la journée. Bon courage à vous dans les bouchons, plus particulièrement sur le réseau secondaire ce soir.

0: Allez, comme d'hab, vous n'êtes pas tout seul en cette fin de journée sur la route, c'est normal. Et le plus gros des bouchons se concentre bien sur le réseau secondaire, au-delà des autoroutes A8, A52. Vous êtes très nombreux à chercher à rejoindre ces axes ou à les quitter. Mais il n'y a pas de grosses difficultés ce soir et ça, c'est tant mieux. On va en reparler et dans le détail juste après l'actualité, puisqu'il est très précisément 18h. 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
2: Bonsoir à tous. Des semaines de négociations laborieuses et finalement un accord de paix trouvé entre l'Iran et les États-Unis. Il doit être signé officiellement vendredi à Genève et prévoit de mettre fin immédiatement à la guerre au Moyen-Orient, y compris au Liban, et doit permettre également la réouverture du détroit d'Ormuz. Emmanuel Macron a annoncé tout à l'heure que la France se tenait prête à accompagner cette mission et sécuriser le détroit avec notamment le porte-avions Charles de Gaulle. Conséquence immédiate en bourse, les cours du pétrole tout à l'heure ont chuté de plus de 4%. Le gouvernement va s'assurer que cette baisse soit bien répercutée à la pompe, a promis Emmanuel Macron. Les aides annoncées pour les gros rouleurs seront tout de même versées comme convenu, a confirmé de son côté le Premier ministre Sébastien Lecornu. Ce cessez-le-feu, mais aussi la guerre en Ukraine et bien d'autres sujets seront au programme du G7. Les dirigeants des grandes puissances comme Donald Trump arrivent en ce moment à Évian. En France, un 8e département adopte des mesures forte contre le téléphone au volant. Il s'agit des Deux-Sèvres, où une suspension du permis sera désormais possible en cas d'utilisation du téléphone en conduisant. Quelques 500 suspensions auraient déjà été prononcées dans les départements qui ont déjà adopté cette mesure, comme les Landes, le Pas-de-Calais, la Charente-Maritime ou encore le Vaucluse. On apprend, cela dit, ce lundi, la disparition de l'acteur Christian Bugeaud. On le connaissait pour son rôle du dentiste dans Les Visiteurs ou encore du maître d'armes dans la série Kaamelott. Il avait 81 ans.
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2: Le football est le programme du jour à la Coupe du Monde, et avec donc ce match qui aura une résonance toute particulière cette nuit, l'Iran contre la Nouvelle-Zélande à 3h du matin à Los Angeles. Avant cela, en ce moment, entrée en lice de l'Espagne, coup d'envoi du match contre le Cap-Vert. À 21h, la Belgique affrontera l'Égypte et l'Arabie Saoudite face à l'Uruguay. Ce sera à minuit, heure française. Pour l'heure, il est 18h passé de 2 minutes. Fin de ce flash. Le trafic de retour après la météo.
0: Merci beaucoup Thibaut. On vous retrouve dans une heure pour un nouveau point sur l'actu, et donc on va se concentrer sur la météo de notre région Sud-Provence-Alpes-Côte d'Azur, avec du beau et du chaud et du très chaud encore demain, et ce n'est que le début hein, à en croire les prévisions de Météo France. Nouvel épisode de très forte chaleur, on a atteint jusqu'à 30 degrés à Marignane cet après-midi, 32 à Salon de Provence, 32 également à Carpentras, 31 à Sisteron. Demain entre 18 et 21 dès demain matin sur le rivage méditerranéen. L'après-midi, les maximales atteindront facilement entre 28 et 34 degrés sur le reste donc du sud, jusqu'à atteindre 36 facile sur le Languedoc.
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0: Votre rendez-vous de la fin de journée. Merci d'avoir choisi Radio Vinci Autoroute. On va bien entendu s'intéresser au trafic.
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0: Les sorties de bureau, forcément vous êtes nombreux à vouloir profiter de cette belle soirée ensoleillée, peut-être une deuxième, troisième journée pour vous qui se présente cette fin de journée, mais donc avant cela, des bouchons surtout sur le réseau secondaire, puisque sur les autoroutes que je contrôle pour vous, ça se passe plutôt bien. Preuve en est notamment la réouverture de la voie de droite dans le tunnel de Toulon en direction de la Farlède et de l'Italie. Il y a un bouchon en amont, hein, 10 petites minutes difficiles, mais les deux voies sont réouvertes, ce qui veut dire qu'il y a quand même un petit peu moins de monde que tout à l'heure, et ça c'est une très bonne chose. Vous allez passer la Valette du Var et puis atteindre difficilement le secteur de la Farlède, puisque vous êtes toujours très nombreux sur cette autoroute A52 en direction de l'Italie, vraiment très largement en direction en tout cas de l'est de Toulon. Alors si justement on tente de se rapprocher de l'Italie, on va avoir le trafic de la fin de journée dans les Alpes-Maritimes, où vous êtes là aussi bien sûr, les uns derrière les autres, du côté de Cannes, du Canet, d'Antibes, beaucoup de monde aussi du côté de Villeneuve-Loubet, de Cagnes-sur-Mer, de Nice. Mais sur l'autoroute A8. Voilà, si le trafic est dense, il n'y a pas d'événement majeur qui pourrait compliquer la situation ce soir. Et c'est tant mieux, le contournement de Nice se fait très bien depuis Nice-Ouest jusqu'à Nice-Est. Et depuis l'Est, je vais en direction de l'Ouest également, du côté de Monaco. C'est pour quitter la Principauté que c'est difficile. Une fois arrivé sur l'autoroute, que ce soit l'A8 ou l'A500, tout va bien.
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0: Et ça, c'était le duo Calogero Grand Corps Malade pour vous accompagner sur la route du retour à la maison cette fin de journée de lundi. Bon début de semaine et plein de courage. Vous avez peut-être, vous, plutôt des centaines de kilomètres encore à parcourir. Bon courage à vous.
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Bref, retour à l'information trafic. Vous êtes sur l'A50 et vous roulez en direction de Toulon au kilomètre 28. Nous sommes vraiment aux portes d'Aubagne pour vous qui roulez en direction du Bossé de Toulon. Il y a au kilomètre 28 une voiture qui est en panne et elle dépasse sur la voie de droite.

0: ça roule ? La réponse, c'est tout de suite.
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0: Et ça roule bien sur les autoroutes du Sud, Provence, Alpes, Côte d'Azur, sur le réseau secondaire. Oui, vous êtes nombreux à quitter le travail, mais lorsque vous regagnez les autoroutes A8, A50, A52, A51, le trafic est dense par endroit, mais pas de gros bouchons ce soir à vous signaler. Et ça, c'est une très bonne chose. J'attire votre attention sur la présence d'une voiture en panne aux portes d'Aubagne, en direction de Toulon, en direction de la Seine-sur-Mer. Une voiture qui est arrêté au kilomètre 28 au-delà de la sortie numéro 6 pour Carnoux sur la 50. Il faut serrer à gauche puisqu'elle dépasserait sur la voie de droite, même qui est neutralisée à l'heure où l'on se parle, puisque Ahmed est arrivé sur place, le patrouilleur autoroutier qui a sécurisé la zone. Vous restez à l'écoute, nous allons retrouver votre Mobilimag dans un instant et nous allons réviser ensemble les règles pour bien voyager avec nos animaux de compagnie. Notamment, il faut les attacher, ces animaux, vous le savez, mais c'est ce que un conducteur sur deux, ne fait pas du tout. Et ça, vous l'entendrez juste après cette nouveauté musicale. Elle s'appelle Manon Lisa, toute nouvelle arrivée.

0: Liège.
1: Nouvelle arrivée donc sur l'antenne du 107.7, Manon Lisa, c'est son nom, et ce titre Petit Pêcheur. Place à votre mobilimag, attachez-vous votre animal quand vous prenez la route, c'est tout le sujet. Harnais, cage, filet, ceinture, sac de transport, tout existe pour voyager en toute sécurité avec son animal de compagnie. Et même des sièges auto, comme ceux installés pour les enfants. Ils sont très chers, certes, mais vont jusqu'à subir des crash tests pour tester leur robustesse. C'est le cas de ceux de la marque Tavopet, dont Maud Arovigno est porte-parole.
2: On sait qu'en France, il n'y a pas vraiment de réglementation spécifique pour les animaux de compagnie en voiture. Il y a seulement l'obligation, on va dire, de ne pas gêner la conduite pour le conducteur, etc. Mais voilà, il n'y a pas vraiment de règles précises. Donc nous, on essaie d'apporter vraiment ce système de protection supplémentaire qui va faire en sorte que l'animal est vraiment protégé dans son habitacle et ne sera pas un projectile et dangereux pour les autres, mais aussi pour lui-même.
1: Un projectile, oui, vous avez bien entendu, en cas d'accident, votre chat, votre chien non attaché peut être projeté tel une charge. D'ailleurs, une personne sur deux ayant vécu un accident de la route avec son animal finit par lui installer un système de retenue. Encore faut-il que l'animal l'accepte.
3: Alors là, il faudrait y aller de manière positif. Là, ça sert à rien de brusquer son chien, on est en train de lui apprendre quelque chose de nouveau.
1: Guillaume est éducateur canin, superdoggy41 sur Instagram.
3: Avant de l'attacher à la voiture, si ça n'a jamais été le cas, je suppose qu'il va falloir lui mettre un petit harnais. Donc déjà, lui apprendre qu'est-ce qu'un harnais, donc par exemple avec des friandises, lui apprendre à mettre la tête dans le harnais, etc. Ensuite, à remonter gentiment dans la voiture, surtout s'il y a eu un traumatisme, peut-être qu'il peut réassocier la voiture à quelque chose de négatif et du coup être stressé au niveau de la voiture. Dans ce cas-là, il faut faire du coup la désensibilisation et pour ce faire, il faut le prendre, le mettre dans la voiture, rassocier la voiture à quelque chose de positif. Donc par exemple avec des friandises, puis ensuite le refaire descendre pour lui montrer que t'as vu, t'es monté, c'est passé quelque chose de bien, donc maintenant tu peux repartir et il n'y a aucun moment négatif dans tout ça. Et recommencer plusieurs fois avec des durées un peu plus longues. Puis ensuite on réintroduit gentiment, par exemple l'attache, donc admettons il a une ceinture. Donc on rattache le harnais à la ceinture de sécurité et on augmente par la durée pendant 5 minutes, on fait ça. Ensuite pendant 10 minutes, pendant 20 minutes, ensuite on refait la même chose. Mais cette fois, on va en voiture, on va faire un petit tour en voiture quand t'es attaché et recommencer plusieurs fois avec des durées un peu plus longues.
1: L'habituer, toujours faire des tests avant d'engager un long voyage. Vous avez maintenant les clés pour voyager en toute sécurité.
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1: Et je suis ravie de vous accompagner, il est 18h30 et je regarde pour vous un petit peu ce qui se passe autour de Fréjus, autour du Canet des Morts, autour de Toulon. À Toulon, ça va hein, pour vous qui traversez le tunnel, notamment en direction de la Farlède. Le trafic est fluide et s'écoule sur deux voies dans le tunnel, donc ça c'est une bonne nouvelle. Au-delà, vous avez toujours un petit ralentissement avant d'atteindre la Farlède, donc la bretelle numéro 6 de l'autoroute A57. Je regarde également ce qui se passe pour vous plus à l'est, dans les Alpes-Maritimes, autour de Mandelieu, du Canet, d'Antibes, de Villeneuve-Loubet, de Saint-Laurent-du-Var, de Nice, bien sûr. Ça se passe bien. Oui, le trafic est dense, mais rien d'exceptionnel ce soir, et ça, c'est une très bonne chose. Je n'ai pas d'événement en cours, des zones où vous êtes le trafic est dense et vous n'êtes pas seul, mais il n'y a pas de gros bouchons, de gros ralentissements à vous communiquer. En ce qui concerne Monaco, eh bien vous êtes nombreux à quitter la Principauté, mais une fois que vous aurez regagné l'autoroute A500 ou bien encore l'autoroute A8, tout ira bien. Nous pouvons donc poursuivre en musique. Voici Zazie.
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Bref, retour à l'information trafic. Je vous emmène sur l'A50 au-delà de Bandol. Vous roulez actuellement en direction de Marseille. Avant la sortie 11 pour la Cadière, il y a des obstacles qui nous sont signalés autour du kilomètre 56. C'est vraiment le secteur de Bandol.

0: La très jolie chanson d'amis de Zazie pour vous accompagner en cette fin de journée sur l'antenne de Radio Vinci, autoroute du Monde, du côté de Nice, sur la 8, dans les bretelles de sortie aussi pour le centre-ville de Nice, la bretelle 50, hein, où vous êtes nombreux là, à quitter la 8. Tout se passe bien. Je n'ai aucun événement exceptionnel qui, en tout cas, pourrait compliquer la donne ce soir, et c'est tant mieux. Continuez de conserver de bonnes distances de sécurité où que vous soyez. Bonne route.
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0: Mais j'ai quand même pas mal d'informations à vous donner si vous vous apprêtez à rouler dans le Var ce soir, par exemple. Dès 21h, la sortie Saint-Cyr-sur-Mer, la numéro 10 de l'autoroute A50, sera fermée dans les deux sens de circulation pour effectuer des travaux de fauchage. Également, toujours dans le Var, la 50, elle sera fermée en direction de Toulon entre deux sorties, Bandol et Sifour-les-Plages, entre les sorties 12 et 13. Donc, dans le même temps, la 50 sera également fermée dans l'autre sens, en direction de Marseille, entre Sifour-les-Plages et Lacadière, la sortie numéro 11. Enfin, dans les Alpes de Haute-Provence, à partir de 21h, là c'est la 51 qui sera fermée en direction de Marseille, entre Sisteron-Nord et Sisteron-Centre-Vallée du Jabron, les sorties 23 et 22 pour effectuer des travaux d'inspection.
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0: Et vous aurez bien sûr toutes ces informations en live sur le 107.7 en temps réel. Bien sûr, c'est la règle dès ce soir, dès que ces fermetures seront d'actualité. Voilà, pardon, je cherchais mes mots. Il est 7h20, je vous souhaite un bon début de soirée à l'écoute du 107.7. Rentrez bien à la maison. Moi, je serai au rendez-vous pour un prochain point de trafic à 18h45.
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0: L'excellent Shining Happy People d'REM sur l'antenne de Radio Vinci Autoroute. Belle route à vous et bon courage. Il est 7h moins le quart, encore quelques bouchons, quelques informations à vous communiquer tout de suite.
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0: Allez, je vais commencer par vous emmener du côté de Menton, si vous le voulez bien, sur l'autoroute A8 en direction de l'Italie. Au-delà de Menton, il y a une voiture qui est en panne au kilomètre dans la bretelle de sortie pour Menton, pardon. Bretelle de sortie 59 de l'A8. Il y a bien sûr le patrouilleur autoroutier romain qui arrive sur place et le dépanneur qui a été appelé. Ne vous laissez pas surprendre donc au-delà de Menton en direction de la frontière italienne. Non loin de là, nous avons l'agglomération de Nice où le trafic s'écoule très bien maintenant. Autour d'Antibes aussi, aucun souci. Autour de Cannes, tout est rentré dans l'ordre. On n'a pas connu de grosses difficultés ce soir et ça, c'est une très bonne chose. Je vous emmène dans le Var maintenant, le secteur de Toulon. Toujours du monde, mais un trafic qui s'écoule bien, que ce soit pour traverser le tunnel de Toulon, pour pourquoi pas atteindre la Valette ou bien atteindre également la Farlède, aucun souci. Et puis plus largement, côté Aix-en-Provence, Aubagne, Marseille, là aussi, trafic fluide. Je n'ai pas d'infos, difficultés finalement, autre à vous signaler. Et c'est tant mieux à cette heure-ci. Parce qu'un invité vient nous rejoindre dans quelques instants. Il formait la moitié du duo Frérot de la Vega. Avec Jérémy Frérot, ils ont vendu des millions d'albums. C'était dans les années 2010. En plein succès, ils décident pourtant de tout arrêter avant de revenir aujourd'hui avec un nouveau single et un album qui sortira cet été. Flo de la Vega sera notre invité dans Montez le son et ce sera juste après Rihanna.

0: Allez, bon courage à vous qui peut-être prenez la route en cette fin de journée pour un long voyage. Vous avez choisi le 107.7 Radio Vinci Autoroute pour vous accompagner. Je vous en remercie. On va bien sûr refaire un point complet sur vos conditions de circulation dès 19h. Mais pour le moment, accueillons notre invité.
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0: De la Vega est de retour et en solo, et il est donc l'invité de Christelle Mollon.
2: Il s'est fait connaître du grand public avec le duo Frérot de la Vega dans les années 2010, enchaînant les succès et les concerts devant des milliers de fans. Il est de retour avec de nouveaux projets et une envie intacte.

0: Bonjour Flo de la Vega.
1: Bonjour.
0: Presque 10 années se sont écoulées depuis que vous avez décidé de mettre fin à l'aventure des frères de la Vega, malgré plus d'un million d'albums vendus. Donc cette nouvelle chanson, Aimer les gens, elle sonne très autobiographique. En fait, vous vouliez donner de vos nouvelles en musique?
1: Ouais, je crois que c'était un peu ça l'idée. Et c'est pour ça que j'ai voulu commencer mon retour avec cette chanson. Je voulais vraiment amorcer aussi un petit peu ce que j'ai pu traverser, ce que j'ai pu comprendre pendant toutes ces années. Et Aimer les gens, c'était un peu ce clin d'œil là, ouais. Je dis un petit peu, je suis parti, je me suis un peu planté, j'ai envie de revenir. Je pense que voilà, il y a tout ce recul que j'ai pris pendant ces années qui transpire dans cette chanson. Vouloir aimer les gens, vouloir changer le monde, c'est quelque chose qui est très beau, qui m'a animé. Et je sais pas si on peut vraiment aimer totalement, universellement, inconditionnellement les gens si on n'a pas fait ce chemin-là. Je crois que tant qu'on n'a pas accepté notre part d'ombre, on va avoir du mal à accepter la part d'ombre des autres.
0: Donc un texte et un message donc assez à la fois fédérateur et introspectif.
1: Ouais.
0: Le tout dans une musique dans laquelle vous mélangez reggae, dub, chansons françaises. C'est ce métissage musical finalement qui vous a toujours séduit.
1: Ouais, le reggae a toujours fait partie, même chez les frérots, même si on n'était pas connus pour être un groupe reggae. Là, j'ai voulu aller un petit peu plus loin avec ce retour. Un peu plus de modernité, un peu plus d'affirmation aussi.
0: Un single, est-ce que ça laisse supposer qu'il y aura d'autres singles et peut-être même un mini-album ou un album à venir?
1: Bah, on a bossé pour. Ça fait quand même du coup 2-3 ans que je maquette, qu'on a quasiment une vingtaine de chansons. Je voulais que ce soit celle-là la première chanson parce qu'elle raconte un truc. À la rentrée, on va revenir probablement avec la suite. Et puis, bah oui, un album... C'est un peu le chemin classique. Mais on a envie de le faire aussi d'une manière assez organique. Et si ça doit nous amener à être sur scène dans un an, 2 ans, ben, on suivra ce chemin. Et j'ai pas envie de forcer les choses, j'ai envie de le faire vraiment tranquillement.
0: Merci beaucoup, Flo de la Vega, d'être venu nous rendre visite. On se quitte donc avec ce nouveau titre solaire, à la fois introspectif, on l'a dit, fédérateur, qui pourrait bien nous accompagner tout au long de l'été. Ça s'appelle
1: Aimer les gens. J'aime

priorité à l'information trafic. Vous êtes sur l'A50. Depuis Toulon, vous roulez en direction de Marseille, kilomètre 500. C'est dans le secteur 56, pardon. C'est dans le secteur de Bandol. Des morceaux nous sont signalés, des obstacles peut-être sur les voies, kilomètre 56 de l'A50, secteur de Bandol.

Aimer les gens de Flo de la Vega, le chanteur qui est l'invité de monter le son tout au long de cette semaine. Un entretien à retrouver en version longue sur le 107.7, notre site internet et notre application. Justin Bieber pour vous accompagner jusqu'à 19h et l'essentiel de l'actualité qui vous sera présenté par Thibaut Dinoël. Pour vous qui venez de nous rejoindre, vous êtes branchés sur le 107.7. Entendez que l'heure de pointe est bel et bien derrière nous. Ça roule bien partout à l'heure actuelle.

0: Le bruit de l'autre sur l'antenne de Radio Vinci Autoroute avec King Kong. Très belle fin de journée à l'écoute du 107.7 Radio Vinci Autoroute. Nous allons faire un nouveau point sur vos conditions de circulation dans un instant. Mais pour l'heure, il est 19h et il est temps de faire un point sur l'actualité.
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2: Bonsoir à tous, Emmanuel Macron salue ce soir un accord essentiel entre l'Iran et les États-Unis. Le président a accueilli il y a une heure avec ses mots Donald Trump à Évian où se tient le sommet du G7. Quelques heures seulement après l'annonce d'un accord de paix, il doit être signé officiellement vendredi et prévoit de mettre fin immédiatement à la guerre au Moyen-Orient, y compris au Liban, et doit permettre également la réouverture du détroit d'Ormuz. Emmanuel Macron a annoncé tout à l'heure que la France se tenait prête à accompagner cette mission est sécuriser le détroit avec notamment le porte-avions Charles de Gaulle. Donald Trump, lui, s'est déjà félicité de la chute des prix du pétrole. Emmanuel Macron lui dit que le gouvernement va s'assurer que cette baisse soit bien répercutée à la pompe, mais peut-être pas avant quelques semaines, précise tout de même le chef de l'État. Les aides annoncées pour les gros rouleurs seront versées comme convenu, a promis de son côté le Premier ministre Sébastien Lecornu. En Ukraine, une cathédrale orthodoxe touchée par une frappe russe en plein cœur de Kiev. Elle était inscrite au patrimoine mondial de l'UNESCO. 11 victimes à déplorer également cette nuit dans des débordements, des bombardements de Moscou sur plusieurs villes ukrainiennes. En France, de nouveaux rassemblements en ce moment devant les tribunaux à l'appel de syndicats et d'associations afin de dénoncer les dysfonctionnements de la justice suite à l'affaire Liana dans le Gers. On passe au sport et au foot.
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2: Et c'est la mi-temps au stade d'Atlanta où le Cap-Vert résiste bien pour l'instant face à l'Espagne. 0-0 à la mi-temps malgré une forte domination ibérique. Dans ce même groupe H, l'Arabie Saoudite affrontera l'Uruguay à minuit. Avant cela, le groupe G, l'entrée en lice de la Belgique face à l'Égypte, ce sera à 21h. Ainsi que Iran, Nouvelle-Zélande pour les plus courageux à 3h du matin. Pour l'heure, il est 19h02. Dans un instant, le retour du trafic après la météo.
0: Merci beaucoup Thibaut, rendez-vous dans une heure pour la suite et les résultats du foot donc. La météo, eh bien pour cette journée de mardi demain, encore du beau et du chaud, plus chaud encore qu'aujourd'hui sur l'ensemble de notre région Sud-Provence-Alpes-Côte d'Azur, puisque cet après-midi le mercure a oscillé entre 30 et 32 degrés, il atteindra facilement jusqu'à 34 demain, et je parle de température à l'ombre bien sûr, avec dès demain matin des températures qui oscilleront entre 18 degrés et 21.
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0: Et bienvenue à vous peut-être qui venez nous rejoindre. Il est 19h et en plein cœur de ce 17-20, nous avons reçu Jérémy Frérot. Non, c'était Flo de la Vega d'ailleurs qui était avec nous il y a 10 minutes. N'importe quoi. En tout cas, on va parler d'hydratation, de bonne hydratation pour les seniors. Ça, ce sera dans votre rendez-vous santé dans une vingtaine de minutes. Je suis ravie d'être avec vous.
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0: Mais d'abord, bien sûr, on veut savoir comment ça roule sur les axes autoroutiers sur lesquels vous m'entendez, que ce soit sur l'autoroute A8, la 50, la 51, la 52, la 57 ou la 500. On a eu pas mal de bouchons en cette fin de journée, et c'est bien normal, mais pas sur le réseau autoroutier, c'était vraiment plus sur le réseau secondaire. Et à l'heure où l'on se parle, en dehors d'un véhicule en panne au-delà d'Antibes en direction d'Aix et de Marseille sur la 8 avant Mougins, une voiture qui est signalée là en panne au kilomètre 168, et bien partout ailleurs, je n'ai pas d'autres difficultés, informations à vous communiquer. Quoique, je vous emmène quand même dans le secteur de Bandol, puisqu'il y aurait peut-être des obstacles sur les voies de l'autoroute A50. Nous sommes là dans le Var pour vous qui roulez en direction de Marseille.
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1: De la Soul sur Radio Vinci Autoroute, il est 19h13 et si vous m'entendez du côté du Canet des Morts, vous cherchez à rejoindre la 57 en direction de Toulon dans la bretelle d'accès à l'autoroute, une voiture est signalée en panne.

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1: Et il est 19h, passé de 16 minutes. Tout continue de parfaitement bien se passer pour vous qui m'entendez sur les autoroutes A8, A50, A51, A52, A57, A500. Je n'ai pas de ralentissement, pas de bouchon à vous signaler. C'est terminé. Le trafic s'est nettement fluidifié partout. Il me reste une voiture en panne au-delà d'Antibes. Si vous roulez en direction de Mougins et de Cannes, au kilomètre 168, elle est arrêtée et peut vous gêner hein, si vous roulez, alors en l'occurrence plutôt... depuis Antibes, oui, direction Mougins et Cannes, pardon, c'est ce que je voulais vous dire. Elle est au niveau du kilomètre, 168. Voilà, je vais y arriver. Et puis, toute nouvelle information qui me parvient à l'instant, je vous emmène du côté de Nice, Saint-Isidore, dans la bretelle de sortie de la 8, numéro 52. Une voiture est en panne. Vous restez à l'écoute. Dans un instant, votre rendez-vous santé arrive avec aujourd'hui un défi pour les seniors. Boire suffisamment d'eau. Avec l'âge, la sensation de soif diminue. Et nous en parlerons avec notre partenaire juste après le nouveau single de Mylène Farmer. C'est à qui le tour ?

0: C'est à qui le tour? Mylène Farmer, son nouveau single sur l'antenne de Radio Vinci Autoroute. Priorité à votre sécurité et à celle de cet animal aperçu au bord des voies de l'A8. Vous roulez entre Villeneuve-Loubet et Antibes, direction Aix et Marseille. C'est au kilomètre 177 qu'un chat est signalé là, kilomètre 177 au-delà de Villeneuve-Loubet sur l'A8 en direction de Marseille. Activez vos feux de détresse si vous l'apercevez, bien sûr. À quelques jours de l'été, notre partenaire, le magazine Bien-être et Santé, s'intéresse aux seniors. Avec l'âge, boire de l'eau reste essentiel pour préserver les fonctions vitales. Juliette Legros, directrice de la rédaction du magazine, en parle avec Charlotte Latour du 107.7.
1: Passé 65 ans, le risque de déshydratation, c'est-à-dire le manque d'eau dans l'organisme, augmente. Comment ça se fait, Juliette Legros?
2: Alors en fait, il y a trois principales raisons à ça. D'abord, il y a une teneur en eau corporelle qui est moins importante. On passe de 75% à environ 50% et c'est essentiellement dû à la baisse de la masse musculaire. Ensuite, et c'est très important, il y a une sensation de soif qui diminue ou qui arrive plus tard, donc on sent moins. Et enfin, il y a la prise de certains médicaments, des diurétiques, des antihypertenseurs, qui sont connus pour déshydrater.
1: Une personne de plus de 65 ans qui ne boit pas assez, que risque-t-elle alors?
2: D'abord, je précise qu'une déshydratation, elle peut survenir très rapidement. Et en effet, elle peut entraîner un certain nombre de complications. Alors ça va des chutes à la constipation, donc des choses très différentes, mais en passant aussi par les infections urinaires, des calculs, de la tachycardie, ou même une forme de confusion mentale. Mmh. Et ça peut aller jusqu'à nécessiter une hospitalisation dans les cas les plus graves.
1: Bon, avant d'en arriver là, quels sont les premiers signes qui peuvent alerter?
2: Alors les signes, ils sont notamment très visibles en cas de forte chaleur. C'est une bouche sèche, très sèche, c'est une peau qui se fripe, des urines foncées, une hypotension, donc des chutes de tension, une fatigue importante, des maux de tête ou encore des vertiges.
1: On le sait, il faut donc boire avant même d'avoir soif, mais quelle quantité d'eau est recommandée?
2: Alors pour maintenir un bon niveau d'hydratation, il est recommandé d'abord de boire sans attendre d'avoir soif et de façon fractionnée. Et ça va représenter 1,7 litre d'eau tempérée de préférence par jour. Et davantage évidemment quand il fait chaud. Et aussi en cas de fièvre ou en cas de diarrhée. Et ça correspond à quoi? À 8 verres d'eau qui sont à répartir tout au long de la journée. Et pour compléter, on peut aussi privilégier les aliments qui sont riches en eau, que ce soit des soupes, alors froides pour l'été, des yaourts, des compotes, des fruits, des légumes.
1: A contrario, attention à tout ce qui est diurétique.
2: Oui, on évite évidemment ce qui augmente la sécrétion dans les urines, donc on évite tout ce qui est thé, café, soda ou alcool.
1: Merci Juliette Legros, Bien-être et Santé, magazine à retrouver dans toutes les pharmacies partenaires.
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0: Merci mesdames pour toutes ces informations. Prévenons et préservons et faisons du bien. Faisons attention à nos seniors, c'est important. J'attire votre attention, pardon pour la répétition, sur peut-être un véhicule en feu sur le parking de l'aire de l'Estérel. Si vous roulez sur la 8 en direction de l'Italie, vous vous apprêtez à faire une pause au-delà du Capitou sur cette aire de service. Méfiance peut-être une voiture avec un dégagement de fumée. Aurélien, le patrouilleur, se rend sur place.
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Bref, retour à l'information trafic. Vous êtes sur l'autoroute A52. Vous roulez actuellement en direction d'Aubagne, de Marseille ou encore de Toulon, kilomètre 18 après Auriol. Et vous avez, eh bien, peut-être des obstacles sur les voies. Il faut bien sûr les contourner. Activez vos feux de détresse également si vous les apercevez.

0: L'excellent Michael Jackson pour vous accompagner en ce début de soirée sur la route encore ensoleillée. Alors méfiance puisqu'un nuage de fumée risque de vous surprendre.
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0: Et c'est justement sur une aire de stationnement, sur une aire de service, un fourgon est en train de prendre feu actuellement sur l'aire de l'Estérel, sur l'autoroute A8 en direction de l'Italie. Et il y a ce dégagement de fumée, donc pour vous qui roulez sur l'A8 dans le secteur des Adrets, hein, autour du kilomètre 142, vous voyez ce gros nuage. Les pompiers ont été appelés. Aurélien, le patrouilleur, également se rend sur place. Fourgon donc qui est arrêté sur le parking de cette station de l'Estérel. Voilà pour les quelques dernières informations que j'ai donc à vous communiquer autour de cet événement. D'ailleurs, l'aire de service ne devrait pas tarder à être fermée. En tout cas, ça a été demandé par les autorités. Donc, très vite, une évolution, bien sûr, autour de la situation. Restez branchés à l'écoute du 107.7. On va rester sur l'autoroute A8 pour faire un petit tour d'horizon de ce qui se passe autour de Cannes, d'Antibes, de Cagnes-sur-Mer, de Nice, de Monaco. Le trafic est parfaitement fluide jusqu'à atteindre Menton et la frontière avec l'Italie dans les deux sens de circulation. Aucun problème. Peut-être un animal qui pourrait se trouver au bord des voies de cette A8 entre Villeneuve-Loubet et Antibes. Est les sorties 47 et 44. Un chat, en tout cas, a été signalé autour du kilomètre 177. Là aussi, nous avons un patrouilleur autoroutier, Olivier, qui a été appelé pour se rendre sur place et prendre en charge l'animal. Kilomètre 177, il semblerait malheureusement que ce dernier ait été écrasé. Voilà pour l'essentiel, en tout cas, de ce qui se passe sur l'autoroute A8 et plus particulièrement dans les Alpes-Maritimes. Si on regarde un petit peu dans les Bouches-du-Rhône ou encore dans le Var, eh bien, le trafic s'écoule parfaitement, ça y est, plus aucun bouchon, ralentissement et surtout pas d'événement en cours, quoique si vous arrivez sur la 52 du secteur d'Auriol, vous cherchez à rejoindre Aubagne, Marseille ou Toulon sur la 52 km 18, peut-être des obstacles sur les voies. Voilà pour le tour d'horizon à 19h32. Je m'intéresse avec vous aux quelques bretelles de sortie qui seront fermées ce soir pour cause de travaux. On s'en reparle juste après Mika et son titre, elle me dit.
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0: Elle me dit, Mika, sur l'antenne de Radio Vinci Autoroute, et moi, je vous dis d'éviter de faire votre pause sur l'aire de service de l'Estérel sur la 8 en direction de l'Italie. Un fourgon est en feu sur cette aire de service. Vous observez, vous constatez ce gros nuage de fumée noire au-dessus de vos têtes sur cette A8. Ne vous arrêtez pas, l'air va fermer pour des raisons de sécurité. Faites votre pause plus loin au niveau de l'aire de la Côte d'Azur hein, qui se trouve au-delà de Cannes. Sur cette même autoroute A8, mais donc évitez l'aire de l'Estérel, s'il vous plaît, par mesure de sécurité.
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0: Allez, j'ai quelques infos à vous communiquer si vous vous apprêtez à rouler et bien dans la région d'Aubagne ce soir, en tout cas à passer non loin de là. À partir de 21h jusqu'à demain matin, la sortie Gémeneau, la numéro 34 de l'A52, sera fermée, et ce dans les deux sens de circulation. Deux bretelles de sortie de l'A51 seront fermées également. La sortie numéro 20 Péruy, pardon, dans les Alpes de Haute-Provence, elle sera fermée et dans les deux sens de circulation. Tout comme au nord d'Aix-en-Provence, la bretelle de sortie numéro 13 de cette même A51, bretelle de sortie pour Venelle. Enfin, dans le Var, on va maintenant s'intéresser à l'autoroute A50 qui sera fermée dans les deux sens de circulation, du moins sa bretelle numéro 10 pour Saint-Cyr-sur-Mer.
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0: Et l'info travaux en temps réel, vous la vivrez bien sûr sur l'antenne de Radio Vinci Autoroute en compagnie de Lisa Évrard qui sera votre copilote ce soir.
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1: Et les pompiers mobilisés sur l'aire de l'Estérel sur l'autoroute A8 en direction de l'Italie suite à un incendie au niveau d'un fourgon. Il a pris feu, les pompiers sont là. Plus de fumée noire, mais bel et bien une fumée blanche, bien moins intense. Et ça, c'est une bonne chose pour vous qui roulez sur l'A8, que ce soit en direction de l'Italie comme en direction d'Aix et de Marseille. Aurélien est sur place avec peut-être la fermeture à venir de cette aire de service. Ce n'est pas le cas pour le moment, ça pourrait le devenir. En tout cas, pour vous qui roulez en direction de l'Italie, vous avez une autre aire un petit peu plus loin, au-delà de Cannes, qui est l'aire de la Côte d'Azur, l'aire de Mougins aussi, elle s'appelle comme cela dans l'autre sens de circulation. Voilà pour la principale information du moment, puisque partout ailleurs, tout va bien. J'attire votre attention sur une voiture en panne, non loin d'Antibes. Si vous roulez en direction de Mougins, en direction d'Aix et de Marseille au kilomètre 168, elle est signalée là, cette voiture est peut-être en panne, avec une gêne au trafic. Les équipes de sécurité sont en train de se rendre sur place. Le 17-20 se termine. Dernier quart d'heure avec, dans un instant, votre rendez-vous, l'automobile et la loi. On s'intéresse aux conducteurs qui rouleraient sans assurance en France. Il serait plus de 500 000. Pour lutter contre ce fléau, les usagers flashés en grand excès de vitesse vont être désormais automatiquement soumis à un contrôle d'assurance. Nous allons en parler avec notre consultant juridique, Maître Éric Decaumont. Vous le connaissez bien. Rendez-vous donc juste après Louisa.

0: Louisa avec Jetlag sur l'antenne du 107.7. Bonne route à vous. Merci d'avoir choisi le 107.7, justement, Radio Vinci Autoroute, pour vous accompagner. Tout se passe bien actuellement sur les autoroutes de la région Sud Provence-Alpes-Côte d'Azur. Je propose de retrouver l'automobile et la loi. Nous parlons assurance aujourd'hui dans votre rendez-vous juridique. Francine Thomas, vous êtes avec notre consultant.
1: Bonjour Maître de Caumont.
2: Bonjour à toutes et à tous.
1: Les véhicules flashés pour un excès de vitesse d'au moins 50 km/h font désormais l'objet d'une vérification automatique de leur assurance via le fichier des véhicules assurés. Je voulais que l'on profite de cette information pour rappeler ce que l'on encourt pour conduite sans assurance.
2: Alors, la conduite sans assurance, c'est un fléau. On estime de façon assez fiable qu'il y a environ 500 000 personnes qui roulent sans assurance en France.
1: C'est énorme.
2: Et on s'est rendu compte d'une chose, c'est qu'il fallait essayer de mettre des checkpoints pour essayer de créer une sorte de toile à travers laquelle il était plus difficile de passer.
1: Oui, enfin, ceci étant, ça m'a étonné. C'était pas déjà le cas. Chaque excès de vitesse ne s'accompagne pas d'une vérification.
2: Mais si, ils vont consulter automatiquement le fichier, justement. Quand vous allez faire un grand excès de vitesse, pour l'instant, c'est limité à cette situation-là.
1: Oui, mais pour les petits excès de vitesse, c'est pas le cas.
2: Pour l'instant, non. Ça viendra peut-être.
1: C'est ça qui m'étonnait, à vrai dire.
2: C'est tout aussi réalisable. Un certain nombre d'autres SAS ont été mis en place. Je donne deux exemples au hasard. Premièrement, vous pouvez pas prendre livraison d'un véhicule neuf ou d'occasion dans un garage si vous n'avez pas assuré le véhicule auparavant. Deuxième hypothèse qui est pas forcément très connue, vous ne sortez pas un véhicule d'une fourrière si vous prouvez pas qu'il est assuré. Donc vous voyez, il y a de plus en plus de choses qui ont été mises en place, y compris ce système LAPI. Lecture automatisée des plaques d'immatriculation qui fait qu'avec cet appareil que les policiers ont, ils peuvent à tout moment savoir si une voiture qui suit ou qui croise, dès lors qu'ils ont lu la plaque, est assurée ou pas. Donc, l'étau se resserre, et quelles sont les sanctions encourues? Alors, les sanctions encourues, elles ne sont pas indifférentes, puisque vous risquez pour la première fois une amende de 500 euros, une amende forfaitaire, et qui, ce n'est pas le cas pour les autres amendes, va être majorée de 50% automatiquement pour abonder ce fameux fonds de garantie. Donc, vous avez en fait une amende de 750 euros. 500 plus 50%, c'est pas rien. Et si vous avez donc délibérément mis en circulation un véhicule non assuré, dites-vous bien que si vous êtes arrêté, que c'est tout ça, c'est pas une amende automatique, ça peut aller jusqu'à 3750 euros d'amende, plus suspension de permis, voire confiscation du véhicule.
1: Donc, évidemment, ne plaisante pas avec ça.
2: Non.
1: Merci, Maître de Caumont. Et pour retrouver sans cesse de nouvelles informations sur nos droits d'automobiliste, il y a votre site internet et l'adresse cmaître-de-caumont.fr. À bientôt, Maître.
2: À très bientôt.
0: À bientôt. Merci beaucoup à tous les deux pour toutes ces informations toujours très précieuses. Pratiquement 8h du soir. Comment ça se passe sur la route pour vous? Plutôt très bien. On va refaire un point complet sur vos conditions de circulation. Eh bien, au-delà de 20h, changement de copilote, en l'occurrence, c'est Lisa Evrard qui sera à vos côtés tout au long de cette soirée. Lisa dans les starting blocks. En attendant, Marguerite Fine Young Cannibals, ça c'est pour la musique.

0: La Bosse. Aka Marguerite sur l'antenne de Radio Vinci Autoroute, Marguerite de la Starac qui enchaîne les tubes également. Il est 20h, je vous souhaite une très belle soirée, j'ai été ravie de vous accompagner en cette fin de journée et je cède la parole à Lisa Évrard juste après l'info.
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2: Bonsoir à tous. La ville d'Évian sur les bords du lac Léman sous le feu des projecteurs ce soir. Les dirigeants des plus grandes puissances y sont réunis pour le sommet du G7 quelques heures seulement après l'annonce d'un accord de paix entre l'Iran et les États-Unis. Il doit être signé officiellement vendredi à Genève et prévoit donc de mettre fin immédiatement à la guerre au Moyen-Orient, y compris au Liban, et permettre la réouverture du détroit d'Ormuz. Emmanuel Macron a fait savoir que la France se tenait prête à accompagner cette mission pour sécuriser le détroit. Il sera complètement rouvert vendredi, assuré de son côté Donald Trump ce soir dans une première prise de parole, aux côtés d'Emmanuel Macron à Évian, le chef de l'État qui lui a salué un accord essentiel. Emmanuel Macron qui promet aussi une action du gouvernement pour s'assurer que les prix de l'essence baissent aussi vite qu'ils ont monté, alors que les cours du pétrole ont chuté de plus de 4% à l'annonce de cet accord. Les aides annoncées pour les gros rouleurs seront versées comme convenu, a confirmé de son côté le Premier ministre Sébastien Lecornu. Le téléphone au volant dans le viseur du département des Deux-Sèvres. Il devient à partir d'aujourd'hui le 8e de France à prévoir une suspension de permis en cas d'utilisation du téléphone en conduisant. Quelques 500 suspensions auraient déjà été prononcées dans les départements ayant adopté cette mesure comme les Landes, le Pas-de-Calais, la Charente-Maritime ou le Vaucluse. On a appris ce lundi la disparition de l'acteur Christian Bugeaud. On le connaissait pour son rôle du dentiste dans Les Visiteurs ou encore du maître d'armes dans la série Kaamelott. Christian Bugeaud avait 81 ans.
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2: La Coupe du Monde de foot est une surprise. À l'instant, grand favori de la compétition, l'Espagne a été tenue en échec par le Cap-Vert pour le tout premier match de cette petite nation dans son histoire en Coupe du Monde. Espagne-Cap-Vert, pas de but, 0-0. Dans ce même groupe H, l'Arabie Saoudite affrontera l'Uruguay à minuit. Avant cela, le groupe G, dans une heure, entrée en lice de la Belgique contre l'Égypte à 21h. Puis, au cœur de la nuit, Iran-Nouvelle-Zélande à 3h du matin. Il est 20h02, belle soirée à notre écoute, le trafic arrive après la météo.
4: Merci beaucoup Thibaut. La météo demain en France alternera entre nuages et éclaircies dans tout le pays, mais pas de pluie en prévision et toujours beaucoup de vent attendu en vallée du Rhône. Les températures, quant à elles, continueront de se réchauffer avec jusqu'à 34 degrés attendus demain à Montélimar. Ailleurs, prévoyez 33 à Lyon, 32 à Perpignan ou encore 25 à Marseille et à Nice. Et sinon, la tendance pour ces prochains jours va se confirmer puisque soleil et chaleur seront encore au rendez-vous.
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4: C'est la bonne heure pour prendre la route et pour traverser le grand quart sud-est du pays. Il est 20h03, tous les voyants sont au vert, les temps de parcours aussi. L'heure de pointe est terminée, donc pas de bouchons devant vous. Quelques événements en cours, mais pas d'incidents majeurs. On s'arrête tout d'abord près de Narbonne, sur l'autoroute A61. Vous arrivez de Toulouse, de Carcassonne, vous roulez en direction de Montpellier. Attention à un accident qui s'est produit 4 km après Lézignan, la sortie 25. Dans le même secteur, des obstacles repérés. Le point de repère, le kilomètre 360. Et pour l'instant, les équipes ne sont pas encore sur place. Beaucoup d'équipes en intervention aussi, entre Fréjus et Mandelieu, sur l'Abit, en direction de l'Italie. C'est sur l'aire de service de l'Estérel, en raison d'un fourgon qui avait pris feu. Vous pouvez encore voir un dégagement de fumée, mais pour l'instant, l'accès à l'aire de service reste possible. Et à part ça, rien d'autre pour le moment. Des travaux, par contre, à vous rappeler, entre Lyon et Clermont-Ferrand, sur l'autoroute A89. La sortie 35 Tarare Est est fermée en direction de Clermont-Ferrand. On vous conseille de sortir à avant, à l'Arbrel, la sortie numéro 36. Pas mal d'autres zones de chantier attendues ce soir et cette nuit. On surveille leur mise en place et pour cela, on se donne rendez-vous au fur et à mesure des points de trafic. Et le prochain, ce sera dans 10 minutes.
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Belle soirée avec nous et avec Sean Colvin. 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On vous rappelle toujours un accident. En arrivant à Narbonne depuis l'A61, direction Montpellier, accident 4 km après Lézignan, la sortie numéro 25. Des équipes en intervention aussi au niveau d'un fourgon en feu dans l'Estérel, dans le Var, sur l'Abit, en direction de l'Italie. Des travaux en cours également entre Lyon et Clermont-Ferrand. On en reparle après Trinix et Bébé Brune. 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
2: Et comme tous les quarts d'heure, un nouvel aperçu de vos conditions de circulation. À 20h15, on prend tout de suite la direction de l'A89, l'axe Lyon-Clermont-Ferrand. Direction Lyon, des obstacles repérés, une quinzaine de kilomètres après Tiers-Est, La Monnerie, sortie 30. Et dans l'autre sens, direction Clermont-Ferrand, la sortie Tarare-Est numéro 35 est fermée pour travaux. On vous conseille de sortir avant au niveau de l'Arbrel. Je vous retrouve aussi du côté de Narbonne, sur l'A61, direction Montpellier, un accident en cours 4 kilomètres après Lézignan, la sortie numéro 25. Dans le même secteur, attention à des obstacles repérés, peut-être cause et conséquence. Et toujours des équipes qui interviennent aussi près de Fréjus, dans le Var, sur l'Abite, en direction de l'Italie. C'est sur l'aire de service de l'Estérel, mais pour l'instant, ça reste accessible. Et pour l'instant, surtout, vous savez tout. Et dans un instant, tout au long de l'heure qui suit, nous retrouverons un animateur qui s'est invité pendant 30 ans dans nos salons. Figure emblématique de la télévision, mais aussi comédien, Thierry Beccaro viendra nous raconter comment le théâtre et l'amour du public l'ont aidé à se reconstruire après une enfance difficile. Rendez-vous après Jimmy Cliff.

0: Belle soirée avec nous et avec Jimmy Cliff à 20h19, mise en place des travaux progressivement au nord d'Aix-en-Provence sur l'A51 direction Marseille. La sortie Perruy numéro 20 vient de fermer. Elle devrait bientôt fermer aussi dans l'autre sens et on refait un point complet d'ici 10 minutes.
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0: Il a quitté la télévision mais multiplie les projets sur scène. Thierry Beccaro est notre invité de la semaine.
2: Notre invité s'est invité tous les soirs dans notre salon pendant 30 ans puisqu'il a été l'un des animateurs vedettes de la télé ces dernières décennies. Et aujourd'hui, c'est surtout vers le théâtre que vous vous tournez. Bonjour Thierry Beccaro.
3: Bonjour Christelle.
2: Vous reprenez la route dès cet automne avec la pièce Le goût du bonheur, mais au printemps, c'est avec une autre pièce, Je suis née à 17 ans, tirée du livre du même titre que vous aviez sorti en 2018 que vous jouiez au théâtre. Vous y racontiez votre enfance et votre adolescence entre un père violent et une mère qui ne vous protégeait pas vraiment. Est-ce que la transposition de votre histoire sur scène était une autre façon finalement de vous livrer ?
3: Alors c'était une autre façon de procéder et c'était aussi le bonheur absolu de réaliser un triptyque. Le livre qui a été adapté par France Télévisions et puis je réalise le triptyque en jouant. Je suis né à 17 ans, mis en scène par Anouch Sedbon. Jamais j'aurais pu imaginer, quand le livre est sorti, que ça libère autant la parole et que ça ouvre autant de portes.
2: Vous aviez, dès le début de votre vie professionnelle, choisi de tourner le dos à la colère et à l'aigreur et de donner de l'écoute, du sourire et du bonheur aux gens. Et pour vous, c'est beaucoup passé par la télévision, donc.
3: Le chemin est passé par quelques scènes de théâtre où j'apprenais à jouer la comédie. Ça va me sauver, vraiment. Et puis après, la radio, la télévision. On est là pour apporter du plaisir aux gens, les divertir, les informer, les émouvoir, parfois. J'aimais bien le faire. Moi, ce qui m'importait, c'était vraiment d'arriver jusqu'à vous.
2: Et en passant, donc, on a dit par Motus, évidemment, ce jeu emblématique, mais aussi, vous avez présenté Matin Bonheur, vous avez présenté plein d'émissions.
3: Ah, Télématin, 40 degrés à l'ombre, 35 ans.
2: À la rentrée, vous repartirez en tournée avec la pièce Le goût du bonheur, avec vos complices Tonia Kinsinger et Sylvain Bocara. Une autre façon, encore, de donner toujours du bonheur aux gens, qui est votre leitmotiv.
3: C'est une jolie comédie sentimentale, comme je n'en avais pas encore joué. Je suis très heureux de repartir avec mes camarades.
2: Et puis il y a aussi des lectures que vous allez proposer au public lors de ce festival auquel vous allez participer en Corrèze cet été autour de la mi-août.
3: Et oui, je serai à Concèze. C'est Mathias Vincent qui est l'initiateur de ce festival. Et chaque année, il y a des invités qui viennent faire des lectures accompagné par un pianiste, un musicien, et je vais lire quelques-uns des auteurs qui m'accompagnent régulièrement. Rilke, Christian Bobin, Alexandre Vialatte, et puis peut-être deux ou trois textes que j'écris, car il m'arrive de continuer à écrire.
2: Restez avec nous Thierry, on parlera voiture dans quelques minutes, juste après une pause trafic et musique.
0: Deuxième partie de l'entretien après le point trafic de 20h30 et tout de suite une nouvelle info pour ceux qui nous écoutent en Camargue sur l'autoroute A54 en direction de Salon de Provence. On nous signale une voiture en panne juste avant le péage de Saint-Martin-de-Crau et on en reparle dans un prochain point trafic à 20h30 après Ayam et Elliott.

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1: Et comme tous les quarts d'heure, de retour à vos côtés, ce lundi soir, pour surveiller l'état du trafic en Occitanie, en Auvergne-Rhône-Alpes et en Provence-Alpes-Côte d'Azur. Il est 20h30, ça roule bien. Il y a par contre à vous rappeler un accident en cours en ce moment, en arrivant à Narbonne depuis la 61 direction Montpellier. C'est 4 km après Lézignan, la sortie numéro 25. Il y a aussi des obstacles juste avant la voiture accidentée. Restez vigilants sur les voies de circulation. Des équipes interviennent sur place. On se retrouve également près de Nice, sur l'Abite. On vous rappelle une voiture en panne sur voie de droite en direction d'Aix-en-Provence, à hauteur de Nice, centre l'échangeur 55. Et sinon, entre Lyon et Clermont-Ferrand, sur l'A89, direction Lyon, des obstacles ont été signalés, une quinzaine de kilomètres après Thiers Est la Monnerie, la sortie 30. Dans l'autre sens, en direction de Clermont-Ferrand, la sortie 35 Tarare Est est fermée. Et entre Gap et Aix-en-Provence, sur l'A51, la sortie Perruit numéro 20 est fermée en direction de Marseille. Et il est temps de retrouver celui qui fait un bout de route avec nous aujourd'hui, le comédien et ancien animateur Thierry Beccaro.
2: Thierry Beccaro, que ce soit pour la télé ou pour le théâtre, vous avez sillonné l'Hexagone dans tous les sens. Vous aimez ça, les voitures ?
3: Vous savez, la voiture, pour moi, c'est pas anodin. Mon père vendait des voitures.
2: Oui, ce père-ci, Dr Jekyll et Mr Hyde.
3: Ouais, ce père vendait des Volvo. Mon père était un excellent vendeur, hein. Il vous aurait vendu du sable dans le désert, hein. Vraiment.
2: Et vous avez des souvenirs justement de départ en vacances, quand vous étiez petit, avec ses parents un petit peu atypiques ?
3: On allait en Italie. Et mon père, c'était aussi un mec formidable, hein. Sauf quand il tombait évidemment dans ses travers, dans l'alcool. Mais quand on partait en vacances, en général, c'était la trêve. C'était
2: des bons moments.
3: Et à l'époque, il avait une 4 chevaux. On parle beaucoup de la 2 chevaux, mais la 4 chevaux. Et ben mon père, comme on allait partir en voiture, on allait faire 1000 et quelques kilomètres, tapissait l'arrière de la voiture avec de la mousse derrière
2: pour ma soeur et moi,
3: pour qu'on puisse être à l'aise et qu'on puisse dormir avant d'arriver à Catolica, à côté de Rimini. C'est très touchant. Et puis, il y a un moment très particulier, les agriculteurs sont en colère et je vais jouer à Mirande. On va pour prendre l'autoroute, dès qu'on est arrêté, on dit non, faites demi-tour, etc. Bon. Et je ne sais pas ce qui me prend, je me dis, je vais y aller. Donc, vous avez les agriculteurs, la gendarmerie, les pneus, la fumée et tout, il fait gris, tout ça. Et j'arrive comme ça, et il y a les gendarmes qui me regardent, les agriculteurs qui me regardent. Je dis, écoutez, je joue ce soir à Mirande, c'est à 40 km, est-ce qu'il n'y a pas moyen quand même ? Alors là, les deux gendarmes me disent, alors attendez, on va demander au chef, donc ils vont dans la voiture, comme ça. L'agriculteur me dit, moi s'ils ne sont pas d'accord, je vous libère la route. Les deux gendarmes ressortent. Bon, ben c'est OK. L'agriculteur, Jean-Michel, dégage le tracteur. Dégage le tracteur. Incroyable, je vous assure.
2: Et vous avez pu passer et être sur scène le soir même à Mirande.
3: Alors voilà, donc certaines personnes vont dire, oui, c'est parce que, oui. Oui, c'est peut-être aussi parce que j'étais sympa et que j'ai pas fait de forcing. C'est-à-dire que le travail que j'ai pu faire sur Motus, où j'ai certainement accueilli et des gendarmes, des agriculteurs, des routiers. J'avais leur amitié, leur sourire, leur complicité. Et ça, c'est magnifique.
2: Ça vous a été utile, en tout cas. Sur scène, donc, ce sera cet été en Corrèze pour ce festival où vous lirez vos auteurs préférés. Ensuite, Le Goût du Bonheur. Et puis, vous tournerez aussi, sans doute, avec l'adaptation sur scène de votre livre « Je suis né à 17 ans », courant 2027. Merci Thierry pour ces quelques kilomètres à nos côtés et puis à bientôt.
3: Mais merci beaucoup et puis soyez prudents.
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0: Brand. Belle soirée avec nous et avec les Chacapons. Qu'il est 20h37, pas de changement sur la route devant vous. Ce soir, ça se passe bien. On verra si ça reste le cas après Jamiroquai et Matt Pokora. On rappelle tout de même un accident en arrivant à Narbonne, en arrivant de Carcassonne par l'autoroute A61 direction Montpellier. C'est après Lézignan, sortie 25. Et restez prudents à des obstacles repérés aussi dans le même secteur.
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0: Radio Vinci Autoroute, priorité au trafic entre Aubagne et Toulon sur l'A50 direction Aubagne-Marseille. Une voiture s'est arrêtée sur la voie de droite 3 km après le péage de Bandol.

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1: De retour à vos côtés à 20h45 ce lundi soir, je surveille pour vous l'état du trafic dans le quart sud-est du pays avec des travaux en train de se mettre en place. Pour l'instant, aucun bouchon, ça se passe même très bien devant vous actuellement. Notez tout de même un accident en ce moment en arrivant à Narbonne depuis l'A61, 4 km après Lézignan, sortie 25. C'est en direction de Montpellier et dans ce secteur, des équipes interviennent sur la bande d'arrêt d'urgence. On évoque aussi ensemble une voiture en panne en ce moment sur la 50 en direction de Marseille, 3 km après le péage de Bandol. C'est sur la voie la plus à droite. Voiture en panne signalée aussi dans la sortie Lézignan, numéro 25 sur la 61 en direction de Montpellier. Et entre Lyon et Clermont-Ferrand, attention à des obstacles repérés sur la 89 direction Lyon. On est une quinzaine de kilomètres environ après Thiers-Est, la Monnerie, la sortie numéro 30. On rappelle que justement sur l'autoroute A89 en direction de Clermont-Ferrand, la sortie Tarare-Est numéro 35 est fermée. Et du coup, il faut sortir avant, si possible, au niveau de l'Arbrelle, la sortie numéro 36. Je vous rappelle aussi, entre Aix-en-Provence et Gap sur la 51, la fermeture de la sortie Perruy numéro 20, fermée en direction de Marseille. On vous conseille de sortir soit à Aubignos, que soit alors à Fort-Calquier. Et on repart en musique tout de suite avec Elena et Cocoon. Ne manquez pas, on le rappelle, votre rendez-vous, les routiers sont toujours aussi sympas à partir de 21h.

La route avec Cocoon est une priorité au trafic tout de suite sur la Côte d'Azur. On nous signale une voiture en panne, ou plutôt un bus arrêté au péage de la Turbie sur l'Abit en direction de l'Italie. Autrement, toujours un accident près de Narbonne et des travaux en train de se mettre en place. On en reparle à 21h lors de votre émission. Les routiers sont toujours aussi sympas qui démarre juste après Jack et Carla et les Refugee All Stars.

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1: Mais c'est quoi déjà le bouton? Ah zut. Bonsoir à toutes et à tous. Très heureux de vous retrouver en ce lundi.
2: Déjà. Trop de vacances.
1: Déjà merci à Yoko et Florence d'avoir assuré mon remplacement la semaine dernière. Ce soir, au cœur de votre quotidien sur la route, les places de parking poids lourd. Oui, je sais, tout un sujet, tout un programme. Les détails dans un instant, mais d'abord l'infotrafic sur un peu plus de 4600 km d'autoroute. Et pour le sud-ouest du pays, très heureux de retrouver Marielle Nougaret. Bonsoir Marielle.
2: Bonsoir Sébastien. Ben écoutez, moi aussi je reviens de congé, alors j'ai cherché mes petits boutons.
1: Je sais pas, mais j'appuie partout là depuis tout à l'heure. Bon, pour l'instant, j'ai pas fait de bug. Donc on va suivre
2: on
1: ça.
2: Est là.
1: On va suivre
2: on
1: ça.
2: Est là.
1: Voilà, c'est ça. Et pour la vallée du Rhône et le grand pourtour méditerranéen, très heureux d'accueillir Lisa Evrard. Bonsoir Lisa.
3: Bonsoir Sébastien, bonsoir Marielle et bonsoir à tous.
1: Comment ça va Lisa?
3: Bah écoutez, ça va et vous?
1: Bah écoutez, moi ça va très bien, très heureux de vous retrouver. Bon, voilà.
3: Pareil.
1: Pour passer une belle soirée ensemble. Allez, je vous retrouve toutes les deux dans moins d'une minute. Nous sommes aujourd'hui le lundi 15 juin 2026. Bienvenue à toutes et tous, hein, que vous nous écoutiez en direct ou en replay. Et puis tiens, pour le coup, votre météo. Ce soir et cette nuit, quelques pluies orageuses entre la Haute-Normandie et la Champagne-Ardenne, en passant par la Picardie. Quelques gouttes de pluie en ce moment en région parisienne. Ailleurs, ciel calme, mais par endroits, une ambiance lourde. Hein, température nocturne comprise entre 15 et 22 au nord et entre 14 et 23 au sud.
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1: Bienvenue à vous si vous venez de nous rejoindre à l'instant sur les antennes de Radio Vinci Autoroute et de Radio Atlant d'Autoroute. On fait un nouveau point sur vos conditions de circulation et je vais commencer avec vous Lisa sur la 61. Un accident actuellement en cours en direction de Narbonne.
3: Tout à fait Sébastien, accident 4 km après Lézignan, la sortie 25 direction Montpellier. Vous circulez sur toutes les voies mais il y a des équipes en intervention sur la bande d'arrêt d'urgence. Attention aussi à des obstacles repérés entre Lyon et Clermont sur l'autoroute A89 direction Lyon. C'est 15 km après Thiers-Est, sortie 30, et dans l'autre sens, en direction de Clermont-Ferrand. On rappelle que la sortie 35 Tarare-Est est fermée pour travaux. On rappelle aussi du côté de Bandol, une voiture en panne sur l'A50 en direction de Marseille. Vous êtes concerné 3 km après le péage de Bandol. Vous ne circulez que sur les deux voies les plus à gauche, et puis beaucoup de travaux ailleurs en train de se mettre en place, notamment au nord d'Aix-en-Provence sur l'A51. La sortie Perruy numéro 20 est fermée en direction de Marseille. À Cannes, sur l'Abite, la sortie Mougins-Cannes numéro 42 est fermée en direction de l'Italie. Début des travaux aussi plus près de Sisteron, plus près de Venelle. On surveille ça pour vous, mais pour l'instant, c'est tout.
1: Sur les autoroutes de l'Ouest et du Centre, obstacle signalé sur l'autoroute A81, c'est l'autoroute entre Rennes et Le Mans, direction Le Mans et Paris, kilomètre 191 après la sortie 1, Sablé, Sillet, le Guillaume, il y aurait des morceaux de pneus, bande de roulement sur la voie la plus à gauche, ouvrez bien l'œil donc à l'approche de ce secteur. Vous circulez d'ailleurs sur la 81 en direction du Mans toujours, et au Mans vous souhaitez bifurquer sur la 11 en direction de Chartres et de Paris. Je vous rappelle que dans cette bifurcation, on nous signale toujours qu'une voiture serait accidenté sur la voie la plus à gauche, donc ne vous laissez pas surprendre, car ça peut se passer d'ailleurs dans une courbe. Autre accident, confirmé, cette fois-ci sur l'A10, l'axe Bordeaux-Paris en direction du nord, direction Poitiers, Orléans et Paris, kilomètre 310, juste après la sortie 30 Poitiers-Sud, il y a une voiture accidentée sur le bord des voies. Il y a des travaux dans le secteur de Tours, je viendrai dans le détail à 21h15, mais notez que la bifurcation entre l'A80 depuis Vierzon vers la 10 direction Bordeaux est fermée ce soir et cette nuit. Marielle, dans le sud-ouest.
2: Eh bien, plus d'événements, tout est à présent terminé, accident, obstacle, plus rien de ce côté-là. En revanche, des chantiers, il y en aura pas mal cette nuit, ce soir, et il y en a déjà, notamment en Corrèze, dans la région de Brive, où jusqu'à demain matin, la bifurcation qui permet, depuis la 20, quelle que soit votre direction, de vous engager sur la 89 direction Clermont-Ferrand est fermée pour des travaux. Vous devez sortir à Célac, numéro 45, et vous empruntez le réseau secondaire. Et puis, on n'oublie pas que toujours dans la région de Brive, la bifurcation qui permet depuis la 20 direction Toulouse de vous engager sur la 89 direction Bordeaux est fermée depuis le mois de janvier et va le rester au moins jusqu'au début d'été. Et là, vous pouvez sortir à Objat numéro 50. Voilà Sébastien.
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1: Alors nous avons déjà réalisé des émissions sur vos pauses et coupures, sur les aires de service et de repos, mais jamais sur ce qui est devenu parfois un parcours du combattant, les parkings poids lourds. Un élément essentiel de ce quotidien que vous vivez avec son lot de difficultés, et ce quel que soit l'axe routier. Trouver une place pour votre ensemble peut s'avérer compliqué, mais des solutions, des aides voient le jour, sans compter le développement des parkings sécurisés. Tiens, les utilisez-vous. Vous entendrez aussi que construire des nouvelles places de parking répond à des règles strictes. Et sinon, comment vous vous organisez pour trouver une place? Y a-t-il selon vous des secteurs, des régions où cela est plus compliqué que dans d'autres? Vos témoignages, votre quotidien quand vous n'êtes pas en train de conduire, connectez-vous sur radio177.fr, cliquez sur la bulle bleue Messenger et vous pourrez m'écrire directement dans ce studio.
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1: Quelle que soit la route empruntée, un manque de place de parking vous a-t-il déjà fait dépasser les 4h30 de conduite? C'est le sondage de votre émission de ce soir, à retrouver à l'arrêt sur la page Facebook Les routiers sont toujours aussi sympas ou sur notre site internet radio177.fr. Cliquez sur le bandeau orange, votez et venez nous en dire plus ensuite. Alors en préparant cette émission, j'ai tenté une recherche pour savoir combien y a-t-il actuellement de places de parking poids lourd en France, tout axe routier confondu. Eh bien figurez-vous que je n'ai pas réussi à trouver ce chiffre. En revanche, j'en ai trouvé un autre, celui du nombre de places manquantes, non pas en France, mais en Europe. Au moins 300 000 places manquantes à aujourd'hui, selon plusieurs publications spécialisées. Par ailleurs, nous dépasserions les 400 000 en Europe d'ici quelques années, les 400 000 manquantes. Alors, mais une caractéristique est à retenir concernant notre pays de par sa position géographique, car nous sommes un grand pays de transit, ce qui rajoute un autre facteur de difficulté. Et puis un autre phénomène arrive dont nous avons parlé il y a 15 jours, l'arrivée des chronotachygraphes dans les VUL, ces petits camions de plus de 2,5 tonnes. C'est évidemment une bonne chose pour les conditions de travail des conductrices et conducteurs de ces véhicules, mais c'est aussi une hausse à venir de l'occupation des stationnements à prendre en compte. Faisons le point ensemble.
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1: Bonsoir Donatien.
5: Bonsoir Sébastien, tu vois, a priori j'ai trouvé le bouton.
1: Voilà, c'est bien. Donatien Renard qui est en direct du studio de Marielle, du côté d'Avignon ce soir. Donatien Renard, le monsieur camion de chez Vinci Autoroute, je sais que tu adores qu'on t'appelle comme ça. Tu seras avec nous tout au long de l'émission pour notamment réagir aux questionnements et témoignages des auditeurs. Mais une première question pour commencer. On va parler du réseau Vinci Autoroute, là où nous diffusons majoritairement, même si on nous écoute au-delà maintenant. Les parkings poids lourds en quelques chiffres, chez nous, quels sont-ils?
5: Alors, je sais que t'aimes bien les maths, alors je vais te donner
1: Joker.
5: Les chiffres. Voilà. Donc, on faut savoir, c'est qu'on a entre 200 000 et 250 000 camions qui passent sur notre réseau tous les jours. Et à un moment, il faut bien qu'ils stationnent, qu'ils s'arrêtent. Et comme tu l'as évoqué, respectent la réglementation. Et bien, en face de ça, de ces 200 000 poids lourds qu'on a tous les jours sur notre réseau, on a 14 000 places sur l'ensemble des concessions de Vinci Autoroute. Donc, à savoir Cofiroute, Escota, ASF et Arcos. Et donc, ça veut dire que tous les soirs, on a plus de 10 000 chauffeurs qui sont là. Alors, les aires, elles sont composées de quoi? Des aires de service, que vous connaissez, où vous avez trouvé des stations pétrolières, centres de restauration. Les aires de repos qu'on fait évoluer, où on amène des nouveaux services, notamment avec les distributeurs automatiques. Et les aires d'arrêt. Et est-ce que tu sais combien on a de sites de stationnement sur notre réseau pour ces 14 000?
1: Eh ben, c'est une jolie colle là, que tu me poses là.
5: Voilà, et ben, tu retiendras, on a 460 sites. Donc ça veut dire qu'en moyenne, sur nos sites, on a 30 places. Alors évidemment, il y a une disparité. Quand vous allez sur l'aire de Montélimar et de Roussillon, on a 300 places qui correspondent au gabarit PL. Donc ça, c'est bien. Mais de l'autre côté, on a l'aire des croquettes où il y a que 5 places.
1: Des vies croquettes.
5: Voilà, je savais que tu allais réagir là-dessus sur le nom de cette aire-là, c'est pour ça que j'ai choisi. Et effectivement, on fait en fonction du foncier. Alors les aires d'arrêt, vous savez, ce sont les aires qui sont juste à proximité de nos barrières de péage ou de nos gares. Et néanmoins, on met en l'emplacement des gabarits. Et donc sur ces 4400 kilomètres de réseau, si tu divises les 460, puisque je sais que tu aimes bien les maths, ça fait à peu près une place tous les 10 kilomètres. Mais comme on veut pas tricher et qu'on a deux sens, évidemment, ça fait qu'on a un site de stationnement tous les 20 km sur notre réseau.
1: Et on va aller un peu plus loin maintenant.
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1: Bonsoir Thierry.
6: Bonsoir.
1: Thierry Maillet, directeur opérationnel chez Vinci Autoroute. Nous le disions, les parkings, c'est un très gros sujet pour les conductrices et conducteurs routiers. Alors on a commencé un petit peu à parler de tout ce qui est parking, aire de service, aire de repos sur le réseau Vinci Autoroute. On va aller un peu plus loin dans ces parkings parce que il y a parmi les solutions et les projets la création de nouveaux parkings poids lourds sécurisés, dits PPLS. Alors, on en a déjà quelques-uns dans la moitié sud, on y reviendra avec Donatien tout à l'heure. À l'ouest et au centre, ce sont des projets concrets, Thierry. Mais quand on dit parking poids lourd sécurisé, de quoi parlons-nous exactement ?
6: Alors, on parle de parking poids lourd sur lesquels nous avons des équipements un peu particuliers. Quand on parle de sécurité, bien sûr, on parle de clôture, par exemple. Donc, ce sont des parkings qui sont clos, qui sont équipés de vidéoprotection, d'un éclairage complet, de sanitaire, de douche, et aussi en termes de services, de distributeurs, de systèmes de Wi-Fi et d'espaces de repos pour les conducteurs poids lourds.
1: Voilà. Donc des parkings poids lourds sécurisés, donc ça certains les connaissent déjà. À l'ouest et au centre, on n'en avait pas trop. Et c'est justement le projet, c'est d'en ouvrir de nouveau bien sur les axes de l'ouest et du centre.
6: Oui, tout à fait. Donc sur le réseau Vinci, donc réseau Cofiroute, nous avons eu une commande de la part de l'État en janvier de cette année pour la construction. Nous avons eu une commande de la part de l'État en janvier de cette année

0: qui vont se répartir pour trois d'entre eux sur des aires de repos existantes, que l'on va donc agrandir pour créer des parkings poids lourds sécurisés. Un autre agrandissement, cette fois-ci sur une aire de service, sur la 10. Et ensuite, on aura deux parkings poids lourds qui seront situés sur des diffuseurs autoroutiers, sur la 71 et sur la 10.
1: Alors, tu nous as bien parlé du nombre de places. On sait que ça va prendre quelques années, parce que la commande a été faite en janvier. Ça va prendre quelques années pour les construire, toutes ces places. Si ça peut paraître long ou loin pour nos auditeurs, bah en fait, c'est aussi très long pour avoir la possibilité, l'accord de pouvoir créer tout ça. Finalement, on crée pas des places de parking comme ça, si j'ai bien compris.
0: Non, absolument. Il y a tout un panel de procédures à respecter. Aussi bien, déjà, il faut commencer par faire des études, il faut les étudier finement, ces parkings. Ensuite, il y a toute une phase de procédure, entre autres environnementale, à respecter, pour ensuite avoir toutes les autorisations qui vont nous permettre ensuite de construire ces parkings. Donc, si on se met dans le timing qui est le nôtre actuellement, donc on vient avoir entre guillemets la commande, et nous espérons que les 6 parkings poids lourds sécurisés seront ouverts pour la fin 2030.
1: Voilà. Donc c'est parce qu'il faut la construction, les autorisations, et tout cela effectivement ne se fait pas comme ça. Et au-delà des places, évidemment, alors il faut aussi penser aux commodités qui les accompagnent.
0: Tout à fait. Comme je le disais tout à l'heure, ces parkings poids lourds sécurisés sont équipés de sanitaires, de douches, de systèmes de distributeurs, d'espaces de repos pour les conducteurs. Donc en fait, ils répondront à ce que l'on appelle les différentes normes sur les parkings poids lourds sécurisés. Et donc ceux pour lesquels nous avons reçu la commande seront de niveau argent pour ceux qui connaissent ce type de poids lourds, de parking, pardon.
1: Et ça aussi, ça amène, pour le coup, des conductrices et conducteurs routiers à venir travailler sur des zones de chantier comme celle-ci. C'est même eux qui vont y participer. Et on imagine qu'il y a toute une équipe qui travaille à tes côtés pour réaliser la création de ces fameux PPLS.
0: Bien sûr. Alors, déjà, à mes côtés, j'ai un pilote de projet qui se fait aider de tout un tas de spécialistes techniques sur l'environnement, sur aussi les équipements, puisque il va falloir amener de l'énergie, piloter des caméras, amener de l'éclairage, amener du Wi-Fi, donc mettre un système de barrière à l'entrée, etc. Donc tout ça ne se fait pas tout simplement. Donc effectivement, on s'entoure de tout un tas de spécialistes de ces différents domaines pour mener à bien ce type de projet.
1: Eh bien, écoute, merci beaucoup Thierry d'avoir été avec nous pour nous parler de la création de ces 376 places, c'est ça ?
0: C'est ça, exactement.
1: 376 places à venir en plus sur les axes de l'ouest et du centre pour ces parkings poids lourds. Alors même si ça peut vous paraître loin, vous entendez que c'est pas évident d'en créer comme ça, mais on va y revenir aussi avec Donatien et nos autres invités, car d'autres aides et d'autres solutions encore plus proches de nous sont en train de se construire. Merci beaucoup Thierry d'avoir été là. Très belle soirée.
0: Merci à vous. Bonne soirée. Merci. Au revoir.
1: L'infotrafic, tout de suite, et on continue d'en parler ensemble. Il y a vos témoignages aussi que je vais partager avec vous et avec nos invités, notamment Donatien.
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1: Mais d'abord l'infotrafic, et on retrouve Lisa dans le Grand Quart Sud-Est.
3: Avec toujours un accident, Sébastien, du côté de Narbonne sur l'A61 en allant vers Montpellier. C'est 4 km après Lézignan, sortie 25. Les véhicules sont arrêtés sur la bande d'arrêt d'urgence. On s'intéresse aussi à l'A50 entre Aubagne et Toulon, avec une voiture arrêtée après le péage de Bandol, direction Aubagne-Marseille. Vous ne circulez que sur les voies les plus à gauche. Et puis des travaux qui se sont mis en place du côté d'Aix-en-Provence. L'A51 est fermée entre les Milles et Marseille en direction de la cité phocéenne. On rappelle que sur l'Habite, la sortie Traits numéro 33 est fermée en direction d'Aix et de Lyon. Au nord d'Aix-en-Provence, sur l'A51, la sortie Venelle numéro 13 est fermée en direction de Marseille, tout comme la sortie pour Pervis numéro 20. Autrement, des sorties fermées aussi plus près de Cannes, sur l'Habite, sortie 42 fermée en direction de l'Italie. Et pour le moment, vous savez à peu près tout.
1: Merci beaucoup à Lisa. On retrouve Marielle dans le sud-ouest.
4: On roule de très très bien absolument partout, mais peu à peu, les chantiers commencent à se

0: mettre en place. Alors c'est le cas dans les Landes justement où cette nuit la sortie Sonia Kemuré numéro 18 de la 63 est fermée en direction de Saint-Sébastien. Vous pouvez sortir avant à salle numéro 21, mais en même temps depuis la 63 direction Saint-Sébastien, vous ne pouvez pas sortir à Saint-Georges-de-Marais numéro 9, et là vous pouvez sortir avant à Souston numéro 10. Ce n'est pas terminé en Gironde. Nous avons sur le secteur géré par la direction des routes atlantiques la 63 direction Bordeaux qui est fermée entre Marcheprime, c'est l'échangeur 23 et Sestas, c'est l'échangeur 25 jusqu'à demain matin. Et puis sachez que du côté de Castelsarrasin, un chantier est en train de se mettre en place sur la 62 comme à l'est de Toulouse au niveau de l'autoroute A68. Je pense vous en parler dans le prochain rendez-vous.
1: Sur les autoroutes de l'ouest et du centre, obstacle confirmé sur les voies de la 81, autoroute entre Rennes et Le Mans, direction Le Mans, direction Paris, kilomètre 191. Il y a des morceaux de pneus bande de roulement sur voie de gauche, mais j'apprends à l'instant même que cet événement est terminé. Partons dans le secteur du Mans, justement, sur cette autoroute à 81, direction toujours Chartres et Paris. Vous souhaitez bifurquer sur la 11 depuis cette autoroute à 81. Un accident s'est produit dans cette bifurcation. Ne vous laissez pas surprendre. Une voiture accidentée sur la voie la plus à gauche, hein, donc adaptez bien votre conduite. Accident en cours également sur la 10 en direction du nord, en direction d'Orléans et de Paris, kilomètre 310. Voiture accidentée sur le bord des voies du Monde en intervention sur place. Des travaux en cours dans le secteur de Tours. Vous circulez depuis Vierzon sur la 85. Vous ne pouvez pas bifurquer sur la 10 en direction de Bordeaux. Vous devez emprunter la 10 direction Paris et faire demi-tour au prochain rond-point une fois emprunté la sortie 24. Jouez les tours.
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1: Quelle que soit la route empruntée, un manque de place de parking vous a-t-il déjà fait dépasser les 4h30 de conduite? C'est le sondage de votre émission de ce soir à retrouver à l'arrêt sur la page Facebook Les routiers sont toujours aussi sympas ou sur notre site internet radio177.fr. Cliquez sur le bandeau orange et venez nous en dire plus ensuite via la bulle bleue Messenger. Alors j'ai cherché des chansons qui parlent de parking, j'en ai trouvé une. Ouais, il n'y en a pas beaucoup. Voici Marc Lavoine, le parking des anges.

0: Marc Lavoine, le parking des Anges sur le 107.7.
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0: Et toujours avec Donatien Renard, notre monsieur camion chez Vinci Autoroute. Alors Donatien, nous étions sur les axes de l'ouest et du centre avec Thierry pour parler de ces fameux parkings poids lourds sécurisés qui sont à venir. Mais il en existe déjà dans le sud, Donatien.
2: Exactement. Et écoute, on a des parkings où on va fêter les 20 ans, qui ont été principalement faits du côté de la vallée du Rhône, du sud-est. Faut savoir que dans le transport routier de marchandises, les conducteurs et conductrices le savent bien, les portes d'entrée pour les marchandises sont les ports. Donc en France, on a Le Havre, on a Fos-sur-Mer, on a tout le trafic qui monte de Barcelone. Donc on a initialement des parkings poids lourds sécurisés sur cet axe-là. Donc on en a un à Lunel du côté de Montpellier, Montélimar, et deux du côté de Lyon, à Comunet, pour ceux qui connaissent. Et on en a un du côté de Bayonne. Et donc, pour croiser avec ce qu'évoquait Thierry, bah, il manquait ce type de parc de stationnement sur l'axe Paris-Bordeaux, donc ce qui va être désormais fait pour qu'on ait un maillage le plus favorable pour le transport.
0: Ben justement, tu parlais de la 10, et c'est ce que Jean-Baptiste dit Pupus, qui nous en parle. Hello, j'espère que vous allez bien. Pour le sujet du soir, il m'est arrivé de dépasser le temps de conduite pour manque de place sur les parkings ou place occupée par des voitures. Ça, c'est un autre sujet sur lequel nous reviendrons, parce que c'était un véritable grand débat, surtout sur la 10 et à devoir couper à l'arrache sur la voie d'accélération. Alors je rappelle que c'est dans les faits c'est interdit et évidemment et dangereux, mais on le sait que comme tu le dis, pas d'autre choix, tu le fais à l'arrache. Quand tu roules de nuit en général le matin, t'as de la place, mais quand je roulais de jour, il fallait prévoir de couper tôt, maximum 19h, pour trouver une place convenable. La prudence à tous et la bise, et bon mois des fiertés à tous, signé Jean-Baptiste dit Pupus. Juste avant de faire réagir Donatien, Lisa, nouvel événement
3: en Provence, sur l'A54, des piétons repérés près des voies entre Grands Salons de Provence, la sortie 14 et l'embranchement avec l'autoroute A7.
0: Donatien, là, du coup, c'est une réponse concrète là de créer de nouvelles places face à justement ce que nous dit Jean-Baptiste, parce que manque cruellement de places. Mais ça, on a déjà eu l'occasion d'en parler dans cette émission. Ça date pas d'aujourd'hui et ça concerne tous les axes routiers français, Donatien.
2: Oui, alors non, il a entièrement raison. Alors, je reprends les deux points. Déjà, la cohabitation entre les véhicules légers et les poids lourds. Alors, faut savoir que désormais, les gens ont dû le voir, sur les nouvelles aires qui sont conçues, on essaie de répartir le flux du parking poids lourd avec le flux de velles, pour que justement ça se mélange pas. Alors, notamment pour des questions de sécurité de gabarit, mais justement pour éviter que, grosso modo, chacun empiète sur son territoire, parce que le second point où il a entièrement raison, c'est le 19h, c'est le point de rupture. C'est-à-dire que la journée, les gens peuvent s'arrêter, mais surtout ils sont en activité. Mais le soir, à partir de 19h, on a tous les transporteurs, et notamment qui viennent de l'Europe de l'Est, eux, ils peuvent pas retourner au dépôt le soir. Donc forcément, on a une cumulation à ces horaires-là pour la nuitée. Donc ils arrivent à 7h le soir, partent à 6h, 7h le matin. Et c'est là où on a les phénomènes de congestion. D'où le fait des axes, on en a deux principaux. Alors, d'origine, on est un groupe de BTP, donc dans la culture de la construction, ils disent il y a le brown, donc le marron, c'est-à-dire on améliore l'existant, on essaie d'optimiser l'espace et le foncier qu'on a, et donc ça c'est avec les renouvellements de contrats sur les aires de service. Et puis il y a le green, donc c'est de partir et de faire des places supplémentaires, dont le témoignage de Thierry chez nous pour Coffee Route, et à venir le témoignage d'un partenaire, monsieur Thierry Robert, qui va intervenir.
0: Oui, tout à l'heure, ça sera un petit peu après 22h. Et puis, j'en reviens à ce qu'il parlait sur le fait des places poids lourds occupées par les voitures, parce que ça, c'est un gros sujet, particulièrement l'été, même si on le voit encore le reste de l'année, notamment sur les week-ends de printemps. C'est vrai que l'été est assez redouté, parce qu'il y a du trafic tout au long de la journée, et c'est vrai que, et ça on en a déjà parlé, je t'ai déjà fait remonter des informations, parce que Donatien est toujours ravi de recevoir un mail de ma part, parce que généralement c'est pour une plainte. Donc, et c'est vrai que là, on a toujours ce sujet qui revient chaque été. Donc, tu l'expliquais, des choses sont mises en place pour que le flux puisse bien se faire. Et j'ai pu voir passer des commentaires dans la journée où qui disaient sur la page Facebook de l'émission « Oui, mais pourquoi les patrouilleurs n'interviennent pas ?» Ben non, ils sont pas habilités à intervenir, ils ne sont pas policiers. Et puis, je suis même pas sûr que la police puisse intervenir sur ce genre de choses. Et ça, je ne suis pas maître de Eric de Caumont pour le commenter. Mais ça, vous l'avez en tête, hein, Donatien, qui est un véritable sujet de prise par les voitures des places de parking poids lourd, particulièrement en été.
2: Ah, mais c'est du bon sens. Alors, la dernière fois, dans une émission, j'expliquais, c'est comme les places pour les personnes à mobilité réduite. Y en a qui se garent dessus alors que, bon, grosso modo, ils ont pas d'handicap. Ben, le truc, c'est juste une question de civisme. Alors, nous, ce qu'on fait, justement, quand on arrive sur l'air, il y a tout de suite un tri entre une signalétique qui définit un parcours pour les camions et pour les voitures. Alors, les voitures, généralement, elles s'engagent du côté voiture. L'avantage, c'est qu'elles peuvent pas revenir en arrière. Donc, ça veut dire qu'elles n'iront pas sur l'RPL à partir du moment où elles ont pris le bon corridor. Donc ça, c'est déjà, ça évite qu'on ait ces problèmes de cohabitation. Mais effectivement, après, tu l'évoques, les patrouilleurs sont pas assez remontés. Et après, bon, la gendarmerie fait ce qu'elle a après par ordre de priorité.
0: Oui, et puis, comme on l'a dit dans une autre émission il n'y a pas si longtemps, malheureusement, on peut pas mettre un gendarme derrière chaque conducteur. Voilà, et puis, tu parlais de bon sens, et finalement, c'est aussi du respect, tout simplement. Et du savoir-vivre. Et vous, donc, quelles sont vos difficultés de stationnement? Quelle évolution depuis le début de votre carrière? Plus difficile qu'avant ou plus facile? J'ai déjà un début de réponse avec notamment le message d'Arnaud. Devez-vous organiser votre trajet en fonction des secteurs que vous traversez avec leurs places disponibles? Vos messages et témoignages dès maintenant, radio177.fr. Cliquez sur la bulle bleue Messenger et vous pourrez m'écrire directement dans ce studio. Dans la prochaine demi-heure, continuerons à parler solutions pour vous aider à trouver des places, puis à venir également le témoignage d'un conducteur routier qui part à la semaine.
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0: Bonsoir, bienvenue si vous venez de nous rejoindre à l'instant sur les antennes de Radio Vinci Autoroute et de Radio Atlande Autoroute, où nous irons d'ailleurs aussi dans la deuxième partie de cette émission. Mais pour l'heure donc, côté trafic, Lisa, toujours un accident sur la 61?
3: Non, c'est terminé, Sébastien.
0: C'est parfait.
3: Tous les véhicules sont repartis, les équipes ont terminé leurs interventions. Par contre, attention à des piétons repérés près de Salon de Provence, près de la 54, entre la sortie 14 Grance et la bifurcation avec l'autoroute A7. Vigilance dans chaque sens de circulation. On rappelle aussi une voiture en panne entre Aubagne et Toulon. Sur la 50, direction Aubagne, vous êtes concerné 3 km après le péage de Bandol et vous ne circulez que sur les deux voies les plus à gauche. Notez aussi des travaux d'actualité autour de Lyon. L'A7 fermée direction Paris entre Ternay et Fézin et l'A47 fermée direction Lyon entre Chassurone et la bifurcation avec l'autoroute A7. Je vous rappelle également à Aix-en-Provence la fermeture de l'A51 en direction de Marseille entre Lémille, échangeur 5 et Bouc-Bélair. Notez également des échangeurs fermés près de Cannes, près d'Aix-en-Provence et entre Lyon et Clermont-Ferrand, mais on l'évoquera un petit peu plus tard.
0: Et on retrouve tout de suite Marielle dans le sud-ouest.
4: On roule toujours aussi bien, mais il y a de plus en plus de chantiers qui se mettent en place pour ce soir et cette nuit, notamment entre Agen et Toulouse. L'autoroute A62 est fermée entre Castelsarrasin numéro 9 et Montauban numéro 10 en direction de Toulouse. Donc une sortie obligatoire à Castelsarrasin et c'est par le réseau secondaire que vous allez retrouver l'A62 plus loin à Montauban. À l'est de Toulouse, jusqu'à demain matin, l'autoroute A68 est fermée direction Albi, entre Gragnac numéro 2 et Gémille numéro 4, toujours pour différents travaux. Une sortie obligatoire à Gragnac. Vous suivez bien le réseau secondaire, cela vous permet de rejoindre l'A68 plus loin à Saint-Sulpice. C'est l'entrée numéro 5. Voilà Sébastien pour ce point.
0: Sur les autoroutes de l'ouest et du centre, on a toujours un accident en cours sur une bifurcation, dans une bifurcation entre deux autoroutes l'autoroute au Mans, vous circulez sur la 81 depuis Laval et Rennes. Vous souhaitez bifurquer sur la 11 direction Paris. Dans cette bifurcation, la voie la plus à gauche est à présent neutralisée par Igor le patrouilleur. Soyez très attentifs car tout cela se passe dans une courbe. Les équipes de sécurité interviennent. Adaptez bien votre conduite. Et puis sur l'A10, l'axe Bordeaux-Paris en direction du Nord, je vous rappelle également cet accident, kilomètre 310, juste après la sortie 30 Poitiers-Sud, avec du monde en intervention sur le bord des voies. Et avant de clôturer, Lise, un nouvel événement.
3: Nouvel événement, Sébastien, dans la traversée de l'Estérel sur l'A8 en direction de l'Italie. On nous signale une voiture en panne entre Les Adrets et Mandelieu.
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0: La suite de vos témoignages à venir dans un instant.
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0: Mais pour l'instant, je salue Daniel. Bonsoir Daniel.
6: Oui, bonsoir Sébastien.
0: Daniel Damien de CibiTruck, une nouvelle application dédiée aux conductrices et conducteurs routiers. Merci d'être avec nous. Alors déjà peut-être, pour mémoire, Daniel, comment est venue l'idée de CibiTruck et ses objectifs?
6: Tout simplement, je crois qu'aujourd'hui, c'est un constat, c'est-à-dire que notre objectif était de fédérer la communauté des conducteurs routiers pour éviter qu'ils soient seuls tout au long de la journée dans le camion et d'apporter des solutions d'accompagnement, de service à travers une application donc, qui s'appelle CibiTruck, avec un objectif premier, effectivement, c'est donner de l'information en temps réel. Mmh. Et on a réinventé la CB que nombreux conducteurs poids lourds ont connu à une certaine époque. Et donc on a réinventé le système, on l'a digitalisé aujourd'hui pour faire que les conducteurs puissent communiquer entre eux, partager leur quotidien à la fois sur un GPS et à travers aussi un réseau social en parallèle. Donc effectivement, c'est l'idée de départ. C'est vraiment de fédérer la communauté de la route et leur apporter des solutions concrètes au quotidien.
0: Alors, une application avec de nombreux services, dont un en lien avec les places de parking poids lourd. Explique-nous.
6: Alors exactement, donc effectivement, on a mis en place une solution qui s'appelle Free Parking. Le constat était simple, hein. Aujourd'hui, un conducteur, on vient de l'entendre, c'est un vrai problème de trouver des places de stationnement et on voit qu'il y a des goulots d'étranglement en fonction des horaires. Et donc on s'est dit qu'il fallait trouver une solution qui permette d'informer la communauté des conducteurs et faire du prédictif, tout simplement. Et donc grâce à notre technologie aujourd'hui, on est capable aujourd'hui d'avertir la communauté du nombre de places disponibles sur les aires de stationnement. Lorsqu'un conducteur arrive sur une aire de stationnement pour sa pause, sa coupure, on lui demande d'informer la communauté, donc il est en lien avec l'application, et on lui demande d'informer la communauté s'il reste des places autour de lui, et de manière, collégiale, il informe le nombre de places en disant il reste 10 places, 15 places, 20 places, en fonction de l'aire à laquelle il se stationne, et instantanément, les conducteurs qui sont dans un périmètre de 25 km ont l'information sur l'application en vocal. Mmh. Et c'est traduit en plus en automatique avec l'IA. Donc, ils ont même les conducteurs étrangers ou les conducteurs français qui sont à l'étranger ont forcément l'information du nombre de places dans leur langue. Et c'est un vrai plus. Ça les évite, entre guillemets, d'aller sur une aire d'autoroute qui peut être saturée, éventuellement poussée, on l'a vu tout à l'heure dans les commentaires, de faire des coupures ou d'être un peu borderline parfois. Mmh. Donc c'est pour éviter ce genre de problème.
0: Oui, parce qu'ils le savent, être en borderline, mais comme ils le disent, malheureusement, des fois, c'est pas du tout le choix. Ils ont vraiment pas le choix, et on le rappelle hein, qu'il ne faut pas le faire et que ça peut être potentiellement dangereux tout en étant compréhensif, évidemment. Tu as déjà des retours d'expérience sur ce service Free Parking?
6: Oui, alors en fait, sur l'application Cibi, vous avez donc le vocal et en même temps, vous avez la partie réseau social. Donc, ils peuvent aussi partager entre guillemets leur quotidien à travers le réseau social. Et on voit de plus en plus aujourd'hui de conducteurs, de conductrices qui informent entre guillemets la communauté soit à travers le message vocal, soit à travers le texte. Puisque quand il stationne sur une aire, il dit tiens, il reste 10 places sur l'aire de stationnement, ou alors certains posent des questions, disons sur la prochaine aire, est-ce qu'il reste des places à la communauté? Et donc les conducteurs réagissent ou peuvent entre guillemets laisser un message en texte, ou alors alors c'est du message vocal, tout simplement, pour donner des informations en temps réel. Donc oui, on a très très bon retour.
0: Arnaud nous a écrit également ce soir, salut Sebamax et toute l'équipe du 177. Alors pour le parking, j'ai généralement la chance de pouvoir faire ma pause de 45 minutes sur les parkings des clients où je recharge, suivant où on se trouve. Hein, c'est parfois très compliqué de trouver une place, même douteuse, notamment en région parisienne. Sans parler aussi sur le réseau secondaire, que de plus en plus de petits parkings sur le bord de route sont fermés. Alors certes, c'est pas les meilleurs parkings, mais ça peut permettre pour le coup de faire une pause de 45 minutes, à défaut de trouver autre chose. La bonne route et la prudence à tous. Et là, il m'a encore mis corridor de sécurité dans une autre langue, parce que c'est son truc, Arnaud. Il me met corridor de sécurité dans chaque langue du monde. Et là, ça se lit Bohan Tonglo. Je ne sais pas d'où ça vient, mais voilà, je l'ai donné. Hashtag respectant les routiers, hashtag 2 heures de plus. Et j'en viens justement donc, parce que CB Trucks avec Free Parking couvre absolument tout le territoire. On peut aussi dire, par exemple, si dans tel endroit sur le réseau secondaire, il peut y avoir une place de disponible, même si c'est pas, on va dire, officiellement un parking.
6: Oui, complètement. C'est-à-dire que c'est vraiment le but, encore une fois, c'est d'améliorer le quotidien des conducteurs. Donc, à partir du moment où ils ont des aires de stationnement, comme c'est un vrai problème, et ça fait appel à l'entraide et à la solidarité, c'est vrai que c'est important pour qu'un conducteur, mais quand il stationne, il puisse avertir les copains en disant « Tiens, je suis garé à tel endroit, ça peut être un parking privé », parce que si on peut stationner sur un parking privé avec des autorisations, il peut avertir la communauté qu'il y a des places disponibles. Et automatiquement, il est géolocalisé sur la carte eau, et donc le GPS va donner l'information à travers le message vocal, et vous aurez une information concrète, et c'est tellement important pour un conducteur de savoir qu'il peut trouver des places, et ce sentiment d'entraide et de solidarité, c'est important. Voilà, donc ça fonctionne pas que sur les autoroutes, on a un accord effectivement avec Donatien et Vinci, mais ça fonctionne partout, hein. Ça fonctionne en pleine campagne. Hein.
0: Finalement, Donatien, ce qui est intéressant aussi, c'est de multiplier les canaux d'information pour permettre, au final, au plus vite, aux conductrices et conducteurs routiers de savoir où est-ce qu'ils peuvent s'arrêter, sachant que, on le dit depuis le début de cette émission, trouver une place de parking, c'est parfois le parcours du combattant.
2: Tout à fait. Alors, nous, on est vraiment très très fiers de ce partenariat avec Daniel. On y croit beaucoup. Et en plus, on est dans la logique communautaire, donc système d'entraide. Et pour compléter ça, on a, par exemple, d'autres services. On est en train d'expérimenter aussi, via toujours l'intelligence artificielle, avec les caméras qu'on met sur des mâts de parking pour pouvoir collecter les places qui sont disponibles. Alors, pour l'instant, il y a une équipe chez nous qui le fait sur les parkings de covoiturage, parce qu'entre guillemets, c'est plus facile et les véhicules légers sont plus bas. Sur les camions, c'est pas toujours évident de voir la place libre derrière le camion si on a juste une caméra qui est à hauteur d'homme. Mais en tout cas, on y croit beaucoup. Et la solution CB Truck, quand Daniel est venu nous l'a présenté, on y a cru tout de suite.
0: Parmi les autres, alors déjà, pour tout vous dire, Bohan Tonglo, c'est corridor de sécurité en coréen. Voilà, comme ça, il vient de me donner l'information. Déborah également nous a écrit ce soir. Ah, on a un petit retour sur le avec le téléphone de Daniel. Tout va bien, Daniel ?
6: Oui, c'est chaussette.
0: Déborah qui nous a écrit « Bonsoir, tout d'abord, je tiens à exprimer toutes mes pensées à la famille du routier qui a perdu la vie ce matin dans un accident sur la 9 à hauteur de Galargue. Elle nous dit « Concernant le sujet du soir, je constate régulièrement que même sur les aires de service, les places de stationnement sont très vite prises d'assaut. On retrouve régulièrement des poids lourds stationnés sur des bandes d'arrêt d'urgence la nuit. Elle me dit « Ça me fait toujours peur si un véhicule perd le contrôle et va s'encastrer dans un de ces véhicules stationnés sur BAU, ce serait malheureusement un vrai carnage. J'espère qu'à terme, il y aura plus de places de stationnement pour que les routiers n'aient plus à se mettre en danger pour juste dormir. Bonne soirée. » Merci Déborah pour ce témoignage, et on va y revenir effectivement des fois sur le manque de places de stationnement, et pas que sur autoroute. Hein. On dit depuis le début de cette émission, je pense même qu'on peut dire que la fermeture par dizaines, hein, et voire même plus de ces dernières années, des relais routiers compliquent encore en plus la situation. Certainement, peut-être que vous étiez habitué à aller sur un parking d'un relais routier, et finalement, suite à sa fermeture, et bien paf, vous avez dû et bien vous adapter et trouver d'autres endroits pour vous garer. Je reviens à toi, Daniel de CB Truck. Alors on a parlé de free parking, hein, qui est donc l'un des services proposés par CB Truck et qui nous intéresse particulièrement aujourd'hui dans cette émission spéciale parking poids lourd. Mais il y a d'autres services disponibles.
6: Oui, effectivement, comme je disais tout à l'heure, c'est une application qui propose d'autres solutions, qui va toujours dans le sens, entre guillemets, du conducteur poids lourd et de son quotidien, c'est Bodyguard. Donc on a mis en place un système de, entre guillemets, d'alerte sur l'application qui permet, entre guillemets, si on entend un bruit, un danger, quelque chose autour du camion, et ben instantanément on peut prévenir la communauté dans un rayon de 500 mètres sur une aire de stationnement, et les autres conducteurs sont avertis et ils ont la géolocalisation sur le GPS qui permet de voir qui a lancé l'alerte et éventuellement de prendre contact. Et en parallèle, on appelle les forces de l'ordre avec le 112 pour déclencher l'incident. Et donc ça permet aussi d'avoir cette entraide. On l'a vu notamment avec pas mal de soucis entre les vols de carburant et de marchandises. Mmh. Et Bodyguard est une autre solution qui est gratuite. Hein, ces solutions-là sont gratuites sur l'application. Et effectivement, ça permet d'avoir ce sentiment d'entraide. Mmh. Autre solution qu'on a intégrée, c'est DocStop, qui nous permet de trouver une assistance médicale sur n'importe où, donc qui pour un conducteur qui se sentirait mal dans son camion, il appelle via l'application civile, il peut prévenir DocStop et on va lui porter en secours ou trouver une solution d'assistance en fonction de ces problèmes qu'on va voir avec lui. Donc c'est aussi un autre écosystème.
0: Stéphane Dichaton qui nous écrit, je donnerai son témoignage tout à l'heure, mais il réagit eh bien à l'application CB Truck qu'il ne connaissait pas et qu'il découvre avec nous. Alors ça s'écrit pas CB comme la CB, ça s'écrit CB S2EB2E plus loin Truck, et là vous pouvez la télécharger, c'est gratuit. Merci beaucoup Daniel d'avoir été avec nous ce soir, et on a compris aussi l'importance de l'application et en ce qui concerne en tout cas le sujet de ce soir avec ce service Free Parking qui vous permet eh bien très rapidement de savoir si pas très loin de vous il peut y avoir des places disponibles. Merci beaucoup Daniel, très belle soirée. Merci. À très bientôt.
6: Merci Sébastien et Donatien, bonne soirée à vous. Merci.
0: Au revoir, à bientôt. Allez, on va continuer avec vos messages, vos témoignages dans un instant. La suite, dans quelques minutes, nous recevrons l'un d'entre vous. Il part à la semaine, ça fait quelques années qu'il est sur la route, et des fois, ben oui, on l'imagine, ça doit être un peu compliqué pour trouver eh bien des places de parking. Pour l'instant, l'infotrafic arrive.
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0: 21h45. Oui, j'ai pris des bonnes résolutions, Marielle, pour
4: je constate.
0: Après les vacances, il y a 2 semaines de la fin de la saison. Voilà, 2 semaines de la fin de la saison, j'arrive à l'heure.
4: C'est
0: presque Noël. Tiens, je vais commencer avec vous. Ça se passe comment dans le Sud-Ouest?
4: C'est parfait. Vraiment, tout va bien. Tout le monde est bien prudent. Vous roulez parfaitement bien. Alors, il y a pas mal de zones de travaux. En revanche, alors je vous en cite deux qui sont tous les deux en Corrèze, dans la région de Brive, notamment la bifurcation qui permet depuis l'autoroute route à 20, quelle que soit votre direction, de vous engager sur la 89 direction Clermont-Ferrand, qui est donc fermée pour des travaux jusqu'à 6h du matin. Vous devez sortir à Sélac numéro 45, vous passez par le réseau secondaire. Dans cette même région de Brive, la bifurcation qui permet depuis l'autoroute à 20 direction Toulouse, de vous engager sur la 89 direction Bordeaux, fermée depuis le début d'année et va le rester au moins jusqu'en début d'été, puisqu'en effet la direction des routes Centre-Ouest effectue des travaux de sécurisation d'un ouvrage qui a été endommagé par les intempéries du mois de janvier. Donc dans l'immédiat, eh bien vous pouvez sortir à Objat numéro 50 et un peu plus loin vous retrouvez l'autoroute A89 à Brive-Ouest, c'est l'entrée numéro 19.
0: Merci Marielle. Lisa, dans le Grand Quart Sud-Est.
3: Absolument rien à signaler, mis à part des travaux qui viennent de se mettre en place entre Aubagne et Toulon. L'autoroute A50 est fermée en direction de Marseille. Entre Sifour-les-Plages, la sortie numéro 13, et Bandol, la sortie numéro 12. Vous êtes dévié par le réseau secondaire. Notez aussi la fermeture de l'A51 en direction d'Aix-en-Provence et de Marseille. C'est fermé entre Sisteron-Nord, la sortie 23, et Sisteron-Vallée du Jabron, sortie 22. Entre les deux, c'est pareil, il faut suivre l'itinéraire fléché sur le réseau secondaire. À noter également à Aix-en-Provence la fermeture de l'A51 direction Marseille entre les Milles et Bouc-Bélair. Autour de Lyon, fermeture de l'A7 en direction de Paris entre Ternay et Fézin. Fermeture également de l'A47 en direction de Lyon entre Chasse-sur-Rhône et la bifurcation avec l'autoroute A7. Pas mal d'échangeurs fermés aussi, on y reviendra un petit peu plus tard. Mais avant de terminer ce point, une nouvelle info. À Nîmes, des obstacles ont été repérés sur l'A9 en direction de l'Espagne dans la sortie Nîmes-Ouest numéro 25.
0: Merci Lisa. Sur les axes de l'ouest et du centre, on a toujours un accident en cours sur l'autoroute A10, l'axe entre Bordeaux et Paris en direction du nord. Non, j'apprends à l'instant même que cet accident est terminé, c'est une bonne nouvelle. Accident bientôt terminé, mais pas encore tout à fait, sur la 81 pour vous qui circulez depuis Laval et Rennes en direction de Chartres et de Paris. Dans la bifurcation entre la 81 et la 11, la voie de gauche est toujours neutralisée en raison donc de cet accident. Ne vous laissez pas surprendre. Des travaux en place dans le secteur de Tours, je vous le rappelle, vous circulez sur la 85 depuis Vierzon. Vous ne pouvez pas bifurquer à Tours sur la 10 en direction de Bordeaux. En raison de travaux, votre déviation se fera par la sortie 24 Jouy-les-Tours en prenant l'autoroute A10 en direction de Paris pour y faire demi-tour un peu plus loin. Notez également des travaux en Ile-de-France sur la 10 en direction de Paris. Au-delà du réseau Vinci Autoroute, la Nationale 118, va être fermée ce soir et cette nuit. Conséquence, vous ne pouvez déjà plus bifurquer depuis la 10 vers la N118.
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0: Et quelle que soit la route empruntée, un manque de place de parking vous a-t-il déjà fait dépasser les 4h30 de conduite? C'est le sondage de votre émission de ce soir à retrouver à l'arrêt sur la page Facebook Les Routiers sont toujours aussi sympas ou sur notre site internet radio177.fr. Cliquez sur le bandeau orange, votez et venez nous en dire plus ensuite via la bulle bleue Messenger. Ah, on disait, hein, c'est aussi du respect et du bon sens que de bien partager la route. Voici Aretha Franklin.

0: Respect, Aretha Franklin, l'un des mots les plus importants lorsque l'on partage la route, le respect.
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0: Bonsoir Christophe. Allô Christophe.
2: Bonsoir Sébastien.
0: Salut, comment ça va?
2: Eh bien écoute, ça va, en plus tu as passé Aretha Franklin, j'adore.
0: Ah bah tu vois, et on était connectés, et je le savais même pas, tu vois. Eh ben écoute, parfait. Voilà. Christophe, conducteur routier depuis combien de temps maintenant?
2: Allô, excuse-moi, j'ai des coupures, est-ce que tu m'entends Sébastien?
0: Oui, je t'entends bien, je vous capte, je vous copie, mon cher Christophe. Tu es conducteur routier depuis combien de temps?
2: Alors ça sert une trentaine d'années que je suis conducteur routier.
0: Ah bah c'est jeune, c'est très jeune. Voilà, c'est
2: oui, c'est très jeune.
0: Bah oui, on n'a pas tous les jours 30 ans quoi, tu vois, c'est ça qui est bien. Voilà. Vas-y.
2: Je disais quand c'est la passion qu'on plus les années.
0: Exactement, la passion est au cœur de ce métier de conductrice et conducteur routier, peut-être pour celles et ceux qui nous écoutent pour la première fois ce soir. Moi je voulais savoir Christophe, c'est quoi tes trajets généralement?
2: Alors moi généralement je pars du lundi au samedi et mes trajets donc je fais beaucoup de sud, je pars beaucoup du sud, beaucoup de Bretagne aussi. Oui. Donc généralement voilà quoi, ce sont mes trajets quoi.
0: Et ton point de départ initial c'est quoi?
2: Alors moi je pars du nord de Lyon, pardon, du côté de Sens.
0: D'accord.
2: Je pars tous les lundis du nord de Lyon pour rejoindre le sud.
0: D'accord, ok. Et donc, toi, tous les jours, il faut que tu prépares tes pauses, tes coupures. Ça se passe comment, en règle générale?
2: En général, sachant que c'est souvent à peu près les mêmes tournées que je fais, donc je connais un petit peu mes points d'arrêt pour faire mes coupures. C'est vrai que c'est à...
0: Ah, on a... On t'a perdu un petit peu, Christophe.
2: Oui.
0: Tu es dans quel coin, là?
2: Alors, moi, je suis sur...
0: Ah oui, on a un petit souci de réseau. Attends, allons-nous retrouver Christophe? On va essayer de retrouver Christophe. Marielle va nous chanter une petite chanson, le temps qu'on retrouve... Alors, vous savez quoi? Ce sont les aléas du direct. Christophe, es-tu avec nous? Ça y est, on t'a retrouvé. Donc tu nous disais que sur ton trajet globalement c'était souvent le même trajet. Mais est-ce que t'as eu des fois des moments un peu compliqués pour trouver une place?
2: Oui, j'ai eu des moments compliqués, sachant que moi je roule de nuit et c'est vrai que pour nous faire les coupures de trois quarts d'heure, des fois c'est compliqué de trouver une place.
0: Ouais. Et c'est souvent des parkings pleins, c'est ça? Bon, alors décidément on a vraiment un petit souci de liaison. On va essayer de retrouver Christophe. En attendant, Lisa, nouvel événement.
3: Nouvel événement entre Monaco et Nice-Est sur l'Habitant, direction d'Aix-en-Provence, 3 km après le péage de la Turbie. On nous signale un véhicule arrêté sur la voie la plus à droite.
0: Alors Christophe, on va réessayer, voir si on t'entend toujours aussi bien, si on t'entend mieux en tout cas. C'est quoi les principales difficultés pour trouver une place de parking pour toi?
2: Alors moi, les principales difficultés, c'est comme je roule de nuit, pour faire la coupure des trois quarts d'heure, c'est vrai que c'est compliqué de trouver une place. C'est au petit bonheur la chance, parce que c'est vrai que on n'a pas le choix des fois de se mettre soit en sortie de station, voire souvent sur les pompes. Mmh. Et malheureusement, on gêne les collègues, c'est pour ceux qui veulent faire leur plein, ou c'est vrai que c'est un peu compliqué, quoi.
0: Ouais. Est-ce que malheureusement, tu t'es déjà retrouvé à dépasser les 4h30 de conduite, faute de place?
2: Ça m'est arrivé, j'ai pas dépassé de beaucoup de temps, mais ça m'est arrivé pas plusieurs fois, mais quelques fois, ça m'est arrivé de dépasser, quoi.
0: Ouais.
2: J'ai pas le choix.
0: Ouais, et ça, il faut le faire comprendre, notamment à celles et ceux qui sont au volant d'une voiture, hein, et on le rappelle, il faut vraiment impérativement suivre la signalisation sur les aires de repos et les aires de service pour laisser les places de parking poids lourd disponibles, parce que vous risquez l'amende quand vous dépassez les 4h30, Christophe.
2: C'est exactement ça, on risque l'amende. D'autant plus que là, on va rentrer en période de départ de camp de vacances, donc ça va être encore plus compliqué pour trouver une place pour pouvoir faire nos coupures, quoi.
0: T'as déjà dû expliquer dans ta carrière à des automobilistes qui prenaient les places de parking poids lourd, est-ce que t'as déjà dû expliquer le pourquoi du comment, il fallait impérativement qu'ils te laissent la place?
2: Ça m'est arrivé. arrivé, parce que j'avais pas le choix, il me restait une minute avant de faire ma coupure. Ça m'est arrivé d'aller voir les gens, mais avec un petit peu de diplomatie, ça va bien, ça se fait. Mais bon, il y en a qui comprennent pas, quoi. Donc c'est un peu compliqué des fois, mais.
0: Ouais. C'est les récalcitrants, quoi.
2: Oui, il y en a, oui, c'est les récalcitrants, oui.
0: Ça, j'imagine. Alors, tu m'expliquais qu'avant, tu faisais pas des trajets réguliers, mais tu faisais pour le coup différentes lignes, tu pouvais aller un petit peu partout. T'organisais comment cette semaine de départ? Est-ce que tu anticipais là où potentiellement tu devais t'arrêter, ou tu faisais vraiment sur le moment quand t'arrivais sur place?
2: Moi, j'organisais mes départs souvent juste avant le départ, je regardais un petit peu mes temps de trajet, où si je pouvais faire mes coupures. Et souvent, je me fie au petit bonheur à la chance, quoi. Ouais. Selon les places que je trouvais, quoi.
0: Ouais. Et au-delà de l'autoroute, est-ce que tu as déjà tenté de t'arrêter sur le réseau secondaire? Est-ce que selon toi, c'est plus difficile, c'est pire, c'est plus facile?
2: Le secondaire, c'est compliqué aussi, d'autant plus que souvent maintenant, souvent je m'arrête aussi sur des routiers. Les relais routiers. Mmh. Et c'est vrai que là, à partir de 17-18 heures, déjà, les parkings commencent à se remplir. Oui, donc c'est vrai que c'est compliqué. Mmh.
0: Donatien, je me tourne vers toi un instant, parce que là, on parle des relais routiers, il nous parle de 17 heures, 18 heures, toi, tu nous parles de 19 heures. Si on commence à rassembler tout ça, on se rend compte que très tôt, fin d'après-midi, ça devient très compliqué.
4: Ah bah oui, mais concrètement, moi c'est logique. Hein. Les chauffeurs, ils ont pas le droit de rouler plus de 12 heures. Donc t'as une journée 24 heures. Bon bah voilà, à un moment, tout le monde, c'est comme l'histoire du matin quand tu dois emmener tes petits à l'école. Bah voilà, tout le monde va au bureau et dépose les enfants à l'école au même moment. Donc c'est le phénomène de congestion. Donc à nous de trouver des solutions. On a parlé de la solution CB-Truck. Il y en a d'autres à venir, mais. C'est clair que c'est avant tout quelque chose de régulation.
0: Oui.
4: Il faut savoir que quand on a donné par nos 14 000 places, tu vois, j'ai localisé à CB-Truck, on a 11 000 chauffeurs stationnés. Mmh. Donc bon, tu me diras, ok, il y en a 3 000 vacantes, mais encore faut-il que ça soit au bon endroit.
0: Quoi. Ouais. Voilà. Et toi, de ton côté, Christophe, est-ce qu'il y a, selon toi, des régions, des départements où ils sont plus pauvres en places de parking que d'autres?
2: Des régions, départements. Après, c'est compliqué de répondre à ça parce que c'est pour les départements. Hein.
0: Ouais,
2: c'est un peu compliqué de répondre à ça, quoi.
0: Ouais, bien sûr. Bien sûr. Après, ça dépend vraiment de là où tu peux te trouver. Bon, tu transportes quoi généralement, toi?
2: Ben moi, je suis en frigo, donc c'est du dans les périssables.
0: Ouais.
2: Et je transporte aussi du médicament. Tout ce qui est alimentaire aussi, quoi.
0: Bah, si vous pouvez notamment vous soigner et vous alimenter, bah, c'est notamment grâce à Christophe. Voilà. Comme ça, le message, il est passé. Voilà. Et d'ailleurs, tiens, tu fais bien de nous parler de frigo, parce que pour vous aussi, il y a une autre difficulté qui se rajoute, c'est que parfois, vous êtes embêté par les propres collègues parce que, bah, le frigo fait un peu plus de bruit que les autres.
2: Exactement. C'est un peu le souci quand on n'a pas le choix. Mais maintenant, ils font des parkings routiers qui sont un peu plus espacés pour remettre justement à l'abri des bruits des frigos pour les autres collègues qui sont connus.
0: Ouais.
2: Et comme je veux dire, maintenant les frigos, ils font beaucoup moins de bruit qu'avant.
0: Et ben voilà. Et donc vous, les collègues, ben il a pas le choix que de laisser tourner son frigo. Ben malheureusement, ce sont des choses qui arrivent. Et ben il faut s'en accommoder. Il faut tous qu'on fasse bien avec ce qu'on a et avec ce qu'on peut. Voilà. Un petit coucou à faire passer, Christophe, avant qu'on se quitte.
2: Ben, j'embrasse ma femme qui m'écoute actuellement.
0: Elle s'appelle comment?
2: Mon copain, elle s'appelle Sylvie.
0: Coucou Sylvie.
2: Et puis j'embrasse mon copain Gilles et toute l'équipe, les collègues des transports Wallonneaux.
0: Eh ben, moi je remercie d'ailleurs Gilles qui nous a fait faire connaissance, Christophe, et un grand merci d'avoir été avec nous pour partager ton trajet, ton quotidien, et plein de courage et la prudence évidemment pour la suite.
2: Merci, c'est bon, Max. Bonne soirée à vous.
0: Bonne soirée, salut. Ciao.
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0: Les places de parking poids lourds sont manquantes et certaines communes et villes du pays n'arrangent rien en bloquant ou en enfermant. Quel est votre quotidien sur le sujet? Comment faites-vous pour avoir une pause ou une coupure la plus confortable possible? Et certainement parfois le parcours du combattant pour vous arrêter à proximité de commodités. Nous continuons d'en parler ensemble, mais pour l'instant, vous écoutez les routiers, sont toujours aussi sympas. Sur le 107.7, il est 22h01. La météo. Cette nuit, des averses orageuses sont attendues sur la Picardie et la Champagne-Ardenne. Un peu de pluie sur la Haute-Normandie, le Nord-Lorrain, ailleurs ciel calme, mais des températures bien trop hautes pour la saison en pleine nuit par endroits. Et ça va aller crescendo tout au long de la semaine. Demain, le soleil domine avec une chaleur qui sera de modérée à forte selon les régions. Exception faite de la pointe bretonne, du Cotentin ou les Hauts-de-France où les températures resteront raisonnables. Attention, demain, l'Aude sera en vigilance orange pour le risque incendie.
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0: Et bienvenue à vous. Si vous venez de nous rejoindre à l'instant sur les antennes de Radio Vinci Autoroute et de Radio Atlant d'Autoroute, un nouveau point sur vos conditions de circulation. Lisa, dans le Grand Quart Sud-Est.
3: Dans le Grand Quart Sud-Est, on évoque ensemble la présence d'un véhicule en panne entre Monaco et Nice sur l'Habitant en direction d'Aix-en-Provence. On est 3 km après le péage de la Turbie dans un tunnel. Vous ne circulez que sur les deux voies les plus à gauche. À part ça, rien d'autre, essentiellement des travaux. Travaux qui viennent de se mettre en place à Toulon. Le tunnel est fermé dans les deux sens de circulation. Et notez aussi la fermeture de la bifurcation qui permet de passer de l'A57, quelle que soit la direction, à l'A570 pour partir vers Hyères et vers Saint-Tropez. Entre Toulon et Aubagne, c'est l'autoroute A50 qui est fermée en direction de Marseille. C'est fermé actuellement entre Sifour-les-Plages et la Cadière d'Azur, donc sortie 13 obligatoire. Dans les Alpes de Haute-Provence, c'est l'A51 qui est fermée en direction de Marseille entre Sisteron-Nord et Sisteron-Vallée du Jabron. Fermeture aussi à Aix-en-Provence de l'A51 en direction de Marseille entre Lémille et Bouc-Bélair. Et autour de Lyon, fermeture de l'A7 en direction de Paris entre Ternay et Fézin et fermeture de l'A47 en direction de Lyon entre Chasse-sur-Rhône et la bifurcation avec l'autoroute A7. Notez aussi pas mal d'échangeurs fermés cette nuit, mais j'y reviendrai un peu plus tard et pour l'instant c'est tout.
0: Merci beaucoup Lisa. Marielle dans le Sud-Ouest.
5: On roule très bien, il n'y a plus d'obstacles du côté d'Eurocentre, il y a uniquement des zones de travaux, et notamment si vous passez dans les Landes, puisque cette nuit la sortie Sonia Kemuré numéro 18 de l'autoroute A63 est fermée en direction de Saint-Sébastien pour des travaux de peinture. Vous pouvez sortir avant à Salle, le numéro 21. En même temps, depuis l'A63 direction Saint-Sébastien, vous ne pouvez pas sortir à Saint-Georges-de-Marais numéro 9, mais vous pouvez sortir avant à Soustan numéro 10. Toujours la façade atlantique, mais en Gironde cette fois-ci. L'A63 direction Bordeaux est fermée à la circulation entre Marcheprime, échangeur 23 et Sestas, c'est l'échangeur 25, en raison de travaux importants jusqu'à demain matin 10h, chantier mené par la direction des routes atlantiques. Vous suivez les déviations mises en place pour les autres chantiers. Je vous en parlerai dans le prochain rendez-vous.
0: Sur les autoroutes de l'Ouest et du Centre, ça se passe bien actuellement sur votre trajet. Des travaux qui viennent de se mettre en place en Charente-Maritime sur la 837 en direction de Rochefort. La sortie 34 Tonnay est à présent fermée. Vous ne pouvez plus l'emprunter. Changeons le plus proche, notamment la 32 pour Rochefort Nord.
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0: Quelle seconde partie de votre émission. Bienvenue si vous venez de nous rejoindre, quel que soit l'endroit d'où vous nous écoutez.
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0: Spécial parking poids lourd, un élément essentiel de votre quotidien avec son lot de difficultés, on l'entend depuis le début de cette émission, quel que soit l'axe routier. Trouver une place pour votre ensemble peut s'avérer compliqué, mais des solutions, des aides voient le jour. Comment vous organisez-vous pour trouver une place? Y a-t-il, selon vous, des secteurs, des régions où ce sont plus compliqués que d'autres? Vos témoignages, votre quotidien, quand vous n'êtes pas en train de conduire, radio177.fr, cliquez sur la bulle bleue Messenger et vous pourrez m'écrire directement dans ce studio.
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0: Et quelle que soit la route empruntée, un manque de place de parking vous a-t-il déjà fait dépasser les 4h30 de conduite? C'est le sondage de votre émission de ce soir, à retrouver à l'arrêt sur la page Facebook Les routiers sont toujours aussi sympas ou notre site internet radio177.fr. Cliquez sur le bandeau orange, votez et venez nous en dire plus ensuite. Et bah, voilà, je devais avoir un petit jingle, mais c'est pas grave. Voilà, Marielle et Lisa vont me le chanter en canon, ce jingle. Et je dis bonsoir tout de suite à Thierry. Bonsoir Thierry.
7: Bonsoir Sébastien.
0: Thierry Robert, dirigeant fondateur de Park My Truck. Merci beaucoup d'être avec nous ce soir. Alors tout d'abord, bah, évidemment, on a envie de savoir de quoi il s'agit. Présentez-nous Park My Truck. Comment vous est venue l'idée?
7: Bah écoutez, on est au cœur de la thématique. Park My Truck, comme son nom l'indique, est pour les anglophones, donc c'est une société qui est spécialisée dans le parking poids lourd, et plus particulièrement dans le stationnement en fait de courte durée pour les chauffeurs en transit qui sont à la recherche d'un endroit sûr en fait pour passer la nuit. Donc on est trois fondateurs, on est tous les trois issus du monde de la logistique, de la mobilité et du stationnement. Et on était confrontés en fait régulièrement à la pénurie de places de stationnement, d'abord autour de l'agglomération parisienne, hein, c'est là qu'est née l'idée. Et donc on a ouvert un premier parking dédié aux poids lourds et on s'est rendu compte qu'il y avait vraiment un engouement et qu'on faisait face à une vraie problématique. Et donc on a pris le problème à bras-le-corps et on a monté cette société Park My Truck pour, à notre échelle, essayer de résorber en partie cette pénurie de places et monter un réseau de parking sécurisé un peu partout en France, là où le besoin s'en fait ressentir.
0: Vous avez dû faire beaucoup rire nos auditeurs hein, quand vous avez dit pour les anglophones, parce que alors moi et l'anglais, c'est un grand moment de solitude. Et vous êtes mis en partenariat avec Vinci Autoroute hein, pour permettre de proposer des places de parking à proximité du réseau. Et ça commence à Clermont-Ferrand, près de la 89. Expliquez-nous.
7: Voilà, exactement. Donc on a rencontré Donatien, à qui je passe le bonjour aussi. Je ne sais pas s'il est en studio.
0: Si, il est avec nous.
4: Salut Thierry.
7: Écoutez, bonsoir Donatien. Et donc Donatien nous a fait part de cette problématique pour Vinci Autoroute, puisqu'effectivement on voit bien que, comme vous l'avez développé dans la première heure de l'émission, les aires d'autoroute aujourd'hui sont régulièrement saturées, les chauffeurs sont parfois même contraints de s'arrêter le long de la bande d'arrêt d'urgence, donc dans des conditions de sécurité assez dramatiques. Et notamment sur l'A89 où il y a vraiment de manière structurelle une pénurie de places. Et nous, il se trouve justement qu'on a un parking à Clermont-Ferrand, un parking qui compte actuellement 70 places, mais on peut même s'étendre. Et donc c'est de là qu'est venue cette idée de partenariat. Et de manière plus globale, c'est intéressant aussi d'échanger, de partager les bonnes pratiques, parce qu'on est confronté aux mêmes problématiques. Les chauffeurs, de plus en plus, en fait, se font agresser, se font lacérer leurs bâches, se font braquer, se font voler leurs marchandises. Et donc ça devient vraiment très stressant pour eux de trouver un endroit sûr pour passer la nuit, sans être constamment sur le qui-vive, qu'ils puissent dormir sur leurs deux oreilles. Donc nous, on essaye vraiment d'améliorer leurs conditions de vie, leurs conditions de travail, de leur permettre de se reposer réellement, de passer une nuit sereine sur nos parkings, en sachant qu'ils sont en parfaite sécurité, voire même qu'ils puissent également laisser leur camion en sécurité pour aller se promener dans la ville, aller dîner au restaurant, visiter parfois la ville, notamment quand ils ont des coupures, par exemple le dimanche. Donc on essaye de trouver des emprises qui soient proches aussi de points d'intérêt pour améliorer, comme je le disais, en fait, leurs conditions de vie et qu'ils puissent réellement se reposer.
0: Alors, je me tourne vers Donatien un instant, justement. Alors, je rappelle que Donatien Renard est avec nous. Pour celles et ceux qui nous rejoignent, c'est le monsieur camion de chez Vinci Autoroute. Donatien, la 89 près de Clermont-Ferrand en premier. La 89, elle est souvent citée. On en a déjà eu l'occasion d'en parler ensemble dans cette émission parce que la 89 a souvent, effectivement, un problème de pénurie de places de parking. C'est pour ça qu'elle a été visée en premier.
4: Alors oui, bah de toute façon, bon, les problèmes de trafic, ce que je disais tout à l'heure, c'est une initiative des itinéraires qui sont par rapport au port, avec l'arrivée des marchandises par bateau, et donc et forcément tout ce qui vient de Bilbao, concrètement, bah ça passe ensuite par la 89 pour aller du côté de l'Allemagne. Donc c'est un axe qui est important pour nous. Et le partenariat qu'on a avec Park My Truck, c'est justement nous du côté, pour ceux qui connaissent bien l'Auvergne. Alors il y a une aire, si je cite l'aire de Limagne, ça va pas parler à tout le monde, mais on a 23 places de gabarit PL. Donc t'imagines bien que c'est un peu limite. Donc le fait qu'on qu'on mutualise nos moyens de communication avec des partenaires comme Parc Matrix, ça permet de dire, bah ok, bah il y a l'aire de Limagne, 23 places, mais si un peu plus loin, vous pouvez trouver 70 places qui peuvent s'étendre, voilà, c'est en bonne intelligence. Le tout, c'est que nous, on veut que les conducteurs et conductrices soient sécurisés au maximum quand ils stationnent, donc à nous de voilà de pas faire chacun des communications dans notre coin et de mutualiser les choses pour dire et pour aider la régulation du stationnement.
0: Thierry, vous avez commencé un petit peu à nous en parler, mais grosso modo, il y a aussi sur ces parkings à proximité de réseau, il y a aussi les commodités nécessaires pour les conductrices et conducteurs routiers.
7: Bien évidemment, donc conductrices et conducteurs, comme vous dites, parce que c'est important de ne pas oublier qu'il y a de plus en plus de femmes aussi dans ce métier. Donc on a des toilettes hommes-femmes séparées, des douches également hommes-femmes séparées, une salle de pause avec une kitchenette, on a le wifi, donc ça c'est vraiment le minimum standard qu'on offre sur tous nos parkings. Et après, on peut également trouver des laveries pour qu'ils puissent laver leur linge. Sur le parking de Clermont, par exemple, on a mis aussi à disposition des chauffeurs des vélos pour qu'ils puissent aller également se promener. Donc on essaie vraiment au maximum d'agrémenter leur séjour et d'agréger des services additionnels pour leur permettre de profiter de leur temps de pause au mieux possible.
0: Il y a Xavier qui nous a écrit « Bonsoir, il n'y a plus suffisamment, juste avant que je donne le message de Xavier, je m'interromps tout de suite. Marielle, nouvel événement, un accident. »
5: Oui, sur l'autoroute A20, si vous êtes dans le sens Brive vers Montauban, à peu près 6 km après Caussade, la sortie 59, on vient de nous signaler un accident. Alors pour l'instant, on n'en sait pas plus, c'est vers le kilomètre 402, attention à la gêne peut-être occasionnée.
0: Merci Marielle, infotrafic dans 3 minutes. Xavier donc qui nous a écrit « Bonsoir, il n'y a plus suffisamment de parking pour tout le flux. Entre ceux qui confondent camion à la maison et camion sur parking public, l'État se permet d'en fermer. Et la nouvelle mode maintenant de construire des parkings payants, c'est vrai que les transporteurs ont largement le moyen de payer des parkings. Ben oui, trop de parking est égal moins d'infractions, est égal moins d'amendes. Et attendez, vous avez souhaité le taquis dans les VUL. Voici des soucis de parking supplémentaires. Sur ce dernier point, je voulais notamment réagir parce qu'on en parlait tout à l'heure, l'arrivée du chrono tachygraphe dans les VUL, ces fameux petits camions qui seront obligatoires pour les VUL. On parlait tout à l'heure l'arrivée du chrono tachygraphe dans les VUL, ces fameux petits camions qui seront obligatoires pour les VUL qui viennent ou qui viennent ou qui

0: utilitaires et on a énormément d'utilitaires en fait qui viennent stationner. Alors là, c'est un peu atypique à la région parisienne, mais on a aussi des gens qui font des déménagements, par exemple, donc font de la marchandise sensible, donc qui veulent laisser leur véhicule en sécurité. Et effectivement, avec l'arrivée des chronotachygraphes, on peut imaginer qu'on aura aussi des problématiques de temps de coupure à respecter avec effectivement des utilitaires qui viendront aussi se stationner sur nos parkings.
1: Alors vous évoquez sur votre site, internet des parkings éco-responsables. Ça se traduit comment sur le terrain ?
0: Alors nous, notre spécificité déjà, c'est qu'on essaye au maximum de réemployer les surfaces existantes. Donc de par notre histoire, en fait, on s'est implanté historiquement sur des parcs d'exposition qui en fait disposent déjà de parkings adaptés pour accueillir des poids lourds, mais qui sont finalement très peu occupés. Les parcs d'exposition, ce qui est intéressant, c'est qu'ils sont très bien situés, très bien desservis, qui sont déjà bien sécurisés avec tout un dispositif de vidéosurveillance, avec en général un poste de sécurité H24. Ils ont déjà un certain nombre de commodités. Donc nous, évidemment, on vient upgrader le parking, on vient installer tous nos dispositifs additionnels de sécurité, toutes les commodités dont on a parlé tout à l'heure. Mais ça nous permet de ne pas artificialiser les sols. Donc déjà, en ce sens, c'est une démarche qui est éco-responsable. Et après, on a des partenaires aussi pour installer demain des bornes de recharge pour les poids lourds, parce qu'on sait que ça va se développer très vite, des ombrières photovoltaïques, et pour essayer de réduire au maximum en fait notre empreinte carbone.
1: Alors, justement, là, il y a peut-être certains de nos auditeurs, certaines de nos auditrices qui sont sur la 89 et qui vont peut-être devoir faire leur coupure de 9h à proximité de Clermont-Ferrand. Et si, malheureusement, comme nous le disait Donatien, l'aire de Limagne est complète et qu'ils veulent venir chez vous, ça se passe comment ?
0: Alors, chez nous, en fait, tout se passe sur réservation, déjà. Donc, ils vont sur notre site internet, parkmytruck, en l'occurrence, -lermont.fr. Ils réservent, en fait, leur place de parking. Et donc, ils ont l'assurance, en arrivant, d'avoir une place qui les attend, qui est réservée pour eux, parce que, naturellement, on fait pas de surbooking. Hein. Donc, ça, c'est vraiment aussi une sérénité pour les chauffeurs, parce que ils sont sûrs de pas se retrouver le bec dans l'eau en arrivant. S'ils arrivent en coupure horaire, leur place les attend. Et ça fonctionne exactement de la même façon sur tous nos parkings. On réserve sa place, dans la limite évidemment de la capacité du parking. Et en arrivant, on est sûr et certain d'avoir sa place qui nous attend.
1: Stéphane nous dit, on n'en entend pas parler de Park My Truck, pas d'infos, pas de pub. Eh ben si, voilà, sur l'antenne du 107.7, dans l'émission Les Routiers sont toujours aussi sympas, on parle de Park My Truck.
0: Merci en tout cas de m'avoir donné la parole et de nous avoir fait connaître, alors si nous étions un peu méconnus de vos auditeurs.
1: Eh ben voilà, le message il est passé, parkmytruck.fr, c'est ça ?
0: Exactement.
1: .fr. On imagine que ça va se développer le long du réseau Vinci Autoroute. On aura l'occasion d'en reparler avec Donatien tout à l'heure. Merci beaucoup à Thierry donc d'avoir été avec nous. Thierry Robert, dirigeant fondateur de Park My Truck. Pardon. Très très belle soirée à vous.
0: Merci à vous également.
1: Bonsoir.
0: Bonsoir.
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1: 22h16 et on retrouve tout de suite Lisa dans le Grand Quart Sud-Est.
3: Avec toujours des travaux et un véhicule en difficulté, vous êtes concerné sur la Côte d'Azur entre Monaco et Nice-Est sur l'Abit après le péage de la Turbie. En direction d'Aix-en-Provence, dans un tunnel, vous ne circulez que sur les deux voies les plus à gauche. On évoque aussi ensemble des travaux. Beaucoup d'échangeurs fermés ce soir près de Cannes, près de Monaco, Aix-en-Provence ou encore Lyon. On évoquera ça un peu plus tard. Pour l'instant, on s'intéresse à la fermeture du tunnel de Toulon dans les deux sens. Notez aussi la fermeture de la bifurcation qui permet de passer de l'A57, quelle que soit la direction, à l'A570, direction hier. Ensuite, si vous quittez Toulon pour aller vers Marseille par l'A50, l'A50 est fermée entre Sifour-les-Plages et la Cadière d'Azur en direction de Marseille. Notez aussi la fermeture de l'A51 en direction de Marseille-Aix entre Sisteron-Nord et Sisteron-Vallée-du-Jabron. Plus au sud, à Aix-en-Provence, l'A51 est fermée également en direction de Marseille à partir des Milles, la sortie 5 obligatoire. Et sinon à Lyon, A7 fermée direction Paris entre Ternay et Fézin et A47 fermée direction Lyon entre Chasse-sur-Rhône et la bifurcation avec l'autoroute A7.
1: Merci beaucoup Lisa. Marielle, dans le sud-ouest.
4: Dans le sud-ouest, on a bien un accident sur l'autoroute A20. Vous êtes dans le sens Brive vers Montauban. C'est 4 km après Caussade, la sortie 59. Il s'agirait d'une voiture sur la bande d'arrêt d'urgence au kilomètre 400. Le patrouilleur est actuellement sur place. Ne passez pas trop près. Il y a pas mal de zones de travaux un petit peu partout. Alors, pour ce point trafic, je vous rappelle qu'il y a un chantier entre deux zones de chantier entre Agen et

0: Toulouse. D'abord, jusqu'à 5h du matin, l'autoroute A62 est fermée, direction Bordeaux, entre Castelsarrasin numéro 9 et Valence-Sédagin numéro 8 pour des travaux d'entretien. Une sortie obligatoire à Castelsarrasin et vous passez par le réseau secondaire. La 62 est également fermée en direction de Toulouse entre Castelsarrasin numéro 9 et Montauban numéro 10. Et là aussi, sortie obligatoire à Castelsarrasin. Du côté de Toulouse, vous roulez bien, mais à l'est de Toulouse, l'autoroute A68 est fermée cette nuit en direction d'Albi entre Gragnac numéro 2 et Gemille numéro 4. Donc sortie obligatoire à Gragnac. Vous suivez le réseau secondaire qui vous permet de retrouver l'A68 plus loin à Saint-Sulpice. C'est l'entrée numéro 5.
1: Sur les autoroutes de l'Ouest et du Centre, globalement ça se passe bien sur votre trajet. Des travaux qui sont en place notamment dans le secteur de Tours. Vous circulez sur l'A85 depuis Vierzon en direction de Tours. Et à Tours, vous ne pouvez pas bifurquer sur la 10 direction Bordeaux. Pas d'autre choix que d'emprunter la 10 vers le nord, puis la sortie 24 jouer les tours pour aller faire demi-tour au prochain rond-point et reprendre la 10 en direction du sud. Des travaux en Île-de-France ou en Charente-Maritime, j'y reviendrai tout à l'heure.
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1: Quelle que soit la route empruntée, un manque de place de parking vous a-t-il déjà fait dépasser les 4h30 de conduite? C'est le sondage de votre émission de ce soir à retrouver à l'arrêt sur la page Facebook Les routiers sont toujours aussi sympas ou sur notre site internet radio177.fr. Cliquez sur le bandeau orange, votez et venez nous en dire plus ensuite via la bulle bleue Messenger. Allez, la suite en musique. ACDC. Bon oui, tiens, on va se faire plaisir. Un Marielle.
0: Absolument.
1: Allez, un Lisa. Highway to Hell tout de suite.

0: Marielle, est-ce que nous avons perdu Donatien sur ACDC?
1: Ah, quasiment, hein, je vous le dis.
0: Ça va, Donatien?
2: Oh, trop bon.
0: Ah bah voilà, je
1: ah
0: me
1: bah
0: disais
1: oui,
0: aussi.
1: C'est sûr,
0: bah
1: c'est
0: Lisa
1: sûr.
0: Aussi, je suis sûr qu'elle a apprécié ACDC. Si Lisa est avec nous. Mm. Lisa, non Lisa, elle est aux infos. Je
1: elle
0: pense.
1: Est perdue.
0: Je pense qu'elle est aux infos, aux travaux. Elle a plus de studio suite à ACDC. Marielle, par contre, c'est... nouvel événement.
1: Eh oui, c'est ça. C'est un obstacle au sud-ouest de Toulouse. Si vous voyagez sur l'autoroute A64, vous quittez Toulouse, vous prenez la direction de Tarbes et de Bayonne. Eh bien, au niveau de la bifurcation avec la départementale 820, attention à cet obstacle signalé sur les voies. C'est vers le kilomètre 281.
0: Sur les axes de l'ouest et du centre, obstacle également signalé sur les voies de l'A10 dans la traversée de Tours sur l'axe Paris-Bordeaux direction le sud. À hauteur du kilomètre 205, une bâche nous a été signalée sur la voie de gauche. Et Gilles, à l'écoute d'ACDC, nous a écrit « Coucou, le seul qui me fait me lever alors que j'étais dans la couchette, c'est Bamax. » Bonne soirée à vous toutes et tous.
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0: Tiens, est-ce que nous avons perdu Olivier sur ACDC? Bonsoir Olivier.
4: Bonsoir Sébastien, bonsoir à toutes et à tous. Mais non, vous ne m'avez pas perdu, je suis là.
0: Mais ACDC, ça met en forme tout de suite, là, juste avant une interview.
4: Ah ben c'est sûr.
0: Olivier Coy, directeur général de l'A63 Landes, merci beaucoup d'être avec nous ce soir. Il y a un an, tu es venu nous présenter un nouveau concept expérimental de parking poids lourd unique en France. Ça se passe sur l'aire de Lugo-Est, en direction de Bordeaux. Avant de parler bilan, rappelle-nous le concept de ce parking.
4: Le concept, c'est de trouver un moyen d'offrir plus de places de stationnement sans augmenter les surfaces. Et pour ça, de faire stationner les poids lourds en colonne par quatre, bien proches les uns des autres, ce qui nous a permis de passer de 72 places en épi classique à aujourd'hui 128 places marquées au sol.
0: Oui. Alors comment ça s'organise? C'est sur réservation? On se renseigne sur les heures de départ, d'arrivée des conductrices-conducteurs?
4: Comme on doit rester ouvert, et je rappelle que le parking est gratuit, en fait, il n'y a pas de réservation, parce qu'on doit accueillir le flux n'importe quand. En revanche, il y a une barrière à l'entrée, alors il ne faut pas croire que c'est pour payer, c'est juste parce que nous avons besoin de connaître soit la durée de stationnement, soit l'heure de départ souhaitée.
0: D'accord.
4: En fonction de ces paramètres-là et de l'occupation du parking, le système affecte au poids lourd une certaine place.
0: D'accord.
4: Et le poids lourd est invité donc à rejoindre sa place. Alors il est aidé parce que on a au-dessus de chaque colonne de stationnement des panneaux à message variable. Donc par défaut, il y a une croix rouge indiquant que la colonne est fermée. Et la colonne où le camion doit se placer a une flèche verte avec la répétition en fait de la plaque d'immatriculation qui a été lue.
0: Mmh.
4: Et le poids lourd est donc invité à se placer à sa place et à repartir à l'heure.
0: Alors, lancé le 7 juillet 2025, bientôt un an de pratique, quels sont les retours et peut-être donc un premier bilan d'exploitation?
4: Eh bien, le bilan est très positif, hein, puisque nous avons déjà atteint plus de 115 places de stationnement utilisées. Donc par rapport à 72, c'est quand même un gain très appréciable. Un grand bravo d'abord à tous les conducteurs et conductrices. Alors je dois avouer que moi, j'étais pas très inquiet. Mais certains collègues l'étaient un peu plus. Et en fait, les temps sont parfaitement respectés. Je dirais qu'il n'y a pas de surprise là-dessus. On connaît les contraintes des uns, des unes et des autres. On a eu un petit peu plus de difficultés au début avec le matériel, mais heureusement, ça s'est pas trop vu. Je pense que nos amis conducteurs et conductrices, et on a de toute façon en soutien le poste de contrôle, en fait, qui est à Sognac et Muret. Et la borne est directement connectée au PC, ce qui fait que quand il y a la moindre question, les conducteurs et conductrices n'hésitent pas à presser le bouton et appeler. Mais je dirais que le système, autrement, marche très bien. Alors évidemment, en heure creuse, le placement n'est pas toujours parfaitement respecté, parce que c'est quand même trop tentant de se mettre juste à côté des toilettes. Bon, ça aide le système de respecter quand même le placement. Et on va sans doute un petit peu évoluer pour proposer d'autres fonctions. Et notamment, j'en profite pour rappeler que, justement, la durée de stationnement est à indiquer comme on veut. Et on peut même, évidemment, indiquer une durée très courte.
0: Mmh.
4: La pause pipi est tout à fait possible.
0: Oui, la pause de 15 ou de 45 minutes.
4: Voilà, c'est ça. on propose par défaut des valeurs, hein, puisque l'idée, c'est bien entendu que le conducteur ou la conductrice ne perde pas de temps à la borne. Donc on a conçu une interface, d'ailleurs avec l'aide de certains transporteurs locaux, le processus est très rapide, hein, puisque plus de la moitié des conducteurs et conductrices font le process en moins de 30 secondes, donc c'est quand même extrêmement rapide, et on propose des temps prédéterminés, donc évidemment 15 minutes, 30 minutes, 45 minutes, 9 heures ou 11 heures, mais on peut tout à fait demander une autre durée, et notamment des durées très courtes.
0: Oui, parce que pour en revenir à ce que tu disais, l'inquiétude de partir à l'heure. De toute façon, une conductrice ou un conducteur routier qui te dit qui met je dois partir à 5h30 du matin, on sait très bien que c'est parce qu'il doit partir à 5h30 du matin parce que il a sa livraison derrière.
4: Exactement. Il n'y a pas de souci là-dessus.
0: Ouais, il faut rappeler, Olivier, que l'A63 Landes est très empruntée, hein, pour nos amis conductrices et conducteurs routiers, car axe stratégique, notamment pour la péninsule ibérique.
4: Exactement, puisque un jour de semaine, alors aujourd'hui on est lundi, hein, mais on peut aller jusqu'à 14-15 000 poids lourds par jour, hein, deux sens confondus. Donc c'est vraiment un nombre très élevé, avec des besoins de stationnement pour les pauses longues la nuit, mais aussi pour les pauses courtes, qui est extrêmement important. Donc cette augmentation de capacité était vraiment, vraiment nécessaire.
0: Alors vous l'avez entendu, hein, ce concept de parking poids lourd unique en son genre en France, ça se trouve sur l'aire de Lugos Est en direction de Bordeaux sur l'A63 Landes. Merci beaucoup Olivier d'être venu ce soir. Je sais qu'on va se reparler bientôt pour parler notamment sécurité hommes et femmes en jaune et pas que. Ce sera très vite dans l'émission sur le 107.7. Très belle soirée à toi.
4: Merci beaucoup et bonne route à toutes et à tous et à bientôt sur la 63 Landes.
0: À bientôt, merci beaucoup. Et vous donc, quelles sont vos difficultés de stationnement? Est-ce que, comme Stéphane qui nous a écrit tout à l'heure, vous ne connaissiez pas toutes ces nouveautés qui débarquent pour vous aider au stationnement? Quelle évolution depuis le début de votre carrière? Plus difficile qu'avant ou plus facile? J'ai déjà quelques réponses là-dessus. Devez-vous organiser votre trajet en fonction des secteurs que vous traversez avec leurs places disponibles? Vos messages et témoignages, Radio 177.fr, cliquez sur la bulle bleue Messenger et vous pourrez m'écrire directement dans ce studio.
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0: Bonsoir et bienvenue si vous venez de nous rejoindre à l'instant sur les antennes de Radio Vinci Autoroute et de Radio Atlant de Autoroute. Alors vous savez, j'ai un moyen de communiquer avec mes collègues du Sud. Et en fait, c'est l'OSA qui a un nouvel événement à présent.
2: Bah ouais, nouvelle copilote.
0: En plein cœur de l'émission, en cours de route.
2: Voilà, exactement.
0: L'OSA, c'est à vous.
2: Donc on part à Toulon et on évoque ensemble une voiture en panne dans la sortie Toulon-Ouest numéro 15A. C'est sur l'A50 en direction de Marseille, peut-être de la gêne. C'est également le cas si vous nous écoutez près de Monaco sur l'Abit. Une voiture est arrêtée dans un tunnel entre le péage de la Turbie et Nice Centre en direction d'Aix-en-Provence. Vous ne circulez que sur les voies les plus à gauche. Beaucoup d'échangeurs fermés cette nuit. On l'évoquera l'heure prochaine. Pour l'instant, on va essentiellement se concentrer sur les fermetures impactantes pour vous. Notamment si vous nous écoutez à Lyon, l'autoroute A7 est fermée en direction de Paris entre Ternay et Fézin. Notez aussi la fermeture de l'A47 d'une part en direction de Lyon entre Chasse-sur-Rhône et la bifurcation avec la 7, d'autre part en direction de Saint-Étienne entre Rive-de-Gier et Lorette, et sinon du côté de la Provence, fermeture de l'A51 depuis Aix vers Marseille à partir des Milles et jusqu'à Bouc-Bélair. Fermeture aussi de l'A51 à Sisteron en direction de Marseille. C'est fermé entre Sisteron Nord et Sisteron Vallée du Jabron, sortie 23 obligatoire. A50 fermé aussi depuis Toulon vers Marseille entre Sifour-les-Plages et la Cadière d'Azur, et du côté de Toulon le tunnel est fermé dans les deux sens et vous ne pouvez pas, depuis l'autoroute A57, bifurquer Verrières et Saint-Tropez sur la 570.
0: Marielle, dans le sud-ouest.
5: Je n'ai pas de nouvel événement, je n'en ai plus tout au moins, mais j'ai d'autres informations que je vous rappelle, notamment cet obstacle au sud-ouest de Toulouse, que vous quittez en prenant la direction de Tarbes et de Bayonne sur l'autoroute A64, et au niveau de la bifurcation avec la départementale 820, eh bien, il y a un obstacle à ce niveau-là, c'est au kilomètre 281, un patrouilleur est en route. Plus au nord, sur l'autoroute A20, dans le sens Brive vers Montauban, une voiture est accidentée, c'est 4 km après Caussade, la sortie 59. Elle est immobilisée sur la bande d'arrêt d'urgence au kilomètre 400 et protégée par le patrouilleur. On attend le dépanneur. Voilà, vous passez au large et vous ne cédez pas à la curiosité. L'A20 et l'A89 en Corrèze, plus au nord, dans la région de Brive, jusqu'à 6h du matin. La bifurcation qui permet depuis l'A20, quelle que soit la direction, de vous engager sur la 89, direction Clermont-Ferrand, est fermée. Vous devez sortir à Célac numéro 45 et vous passez par le réseau secondaire. Toujours dans la région de Brive, la bifurcation qui permet depuis l'A20, direction Toulouse, de vous engager sur la 89, direction Bordeaux, reste fermée au moins jusqu'au début de l'été. Elle est déjà fermée depuis le début d'année suite à des difficultés causées par les intempéries du début d'année. Donc dans l'immédiat, vous pouvez sortir à Objat numéro 50 et vous emprunter le réseau secondaire là aussi. D'autres chantiers, mais dans le prochain rendez-vous.
0: Sur les autoroutes de l'Ouest et du Centre, obstacle confirmé sur les voies de la 10 dans la traversée de Tours sur l'axe Paris-Bordeaux en direction du Sud, direction Poitiers, direction Bordeaux, kilomètre 206 à hauteur de l'échangeur 21 Tours Centre. Il y a une bâche sur les voies de circulation, donc soyez très attentifs. C'est un obstacle qui peut bouger avec la force du vent suite au passage des véhicules. Ne vous laissez pas surprendre. Des travaux à vous rappeler également sur l'autoroute A837 en direction de Rochefort en Charente-Maritime. Je vous rappelle que la sortie 34 Tonnet est fermée à la circulation ce soir et cette nuit. Et en direction de Saintes, c'est l'échangeur numéro 33 Tonnet qui est fermé en entrée comme en sortie ce soir et cette nuit. Des travaux en Île-de-France, j'y reviens tout à l'heure.
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0: Et nous allons retrouver dans un instant Donatien Renard de Vinci Autoroute avec la suite de vos messages, de vos témoignages. Et puis, n'hésitez pas à nous les envoyer radio177.fr quand vous êtes à l'arrêt. Comment ça se passe pour vous pour trouver une place de parking le soir? Extrêmement difficile, pas trop difficile. Voilà, venez nous raconter vos expériences. Et sinon, il faut aller ailleurs. Take me away, évidemment. C'est ça toujours la complexité. Four Strings, tout de suite.

0: Four Strings, Take Me Away sur le 107.7. Et heureusement, il n'y a pas de caméra dans le studio.
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0: Et nous sommes toujours en compagnie de Donatien Renard, dit Monsieur Camion de chez Vinci Autoroute. Alors, évidemment, Donatien, tu te doutes que c'est un sujet qui fait réagir nos auditeurs. Hein. Stéphane, notamment, nous a écrit « Bonsoir Seb, était copilote. Le problème de stationnement est, selon lui, devenu insolvable entre les parkings supprimés sur les nationales à grands coups de Rocher ou de Remblay, les parkings autoroutiers surchargés à partir de 17h. Nous ne pouvons plus respecter la législation, même en anticipant tout à l'heure. J'ai voulu me garer sur l'aire de service d'Angers. Il n'y a que 10 places disponibles. » Alors, je pense qu'il parle du sens Paris-Nantes. Et toutes prises à 17h, nous avons une législation qui nous oblige à faire des pauses et des coupures. Et sur le terrain, nous n'avons rien pour les effectuer. C'est très compliqué. Hashtag corridor de sécurité. Merci au service de sécurité. Alors, en plus, ce qui est complexe à Angers, c'est que c'est une zone urbaine. Je vais pas te demander à ce qu'on se replonge dans toute l'histoire autoroutière, Donatien, même si on est en période de bac, nous faire une dissertation philosophique de 4 heures. Mais il y a quand même, il y a des choses qui sont un héritage historique, on va dire. C'est qu'à la création de certains axes, et notamment à la 11 par exemple à Angers en pleine zone urbaine, on pouvait pas se douter qu'à l'époque de la création, on aurait un trafic aussi important aujourd'hui dans les années 2010-2020, parce que en fait, il est là aussi le sujet, Donatien, c'est que le trafic reste en constante augmentation.
2: Bah, c'est ça. Alors le trafic, grosso modo, sur le véhicule léger, il augmente de 3%. Sur le PL, il est un peu moins, mais il augmente toujours. C'est les usages et c'est les consommations. Enfin, c'est à personne que je vais apprendre que maintenant on a des plateformes comme Amazon et ainsi de suite et qu'on se fait livrer et que les marchandises, en plus, on les achète de moins en moins, elles sont fabriquées en Europe. Donc forcément, il y a de plus en plus de transit. Donc ça, c'est un vrai phénomène. Après, effectivement. Alors, je vais pas discuter de réseau secondaire parce que c'est pas nous qui en avons la gestion, c'est l'État, chacun son domaine. Nous, on nous a donné l'attribution des autoroutes et des concessions et qui vont arriver à terme dans les 10 prochaines années. Donc nous, on fait avec ce qu'on appelle le DPAC, hein, qui est le domaine public qu'on nous a concédé. Et il faut savoir, non seulement on doit faire des parkings, mais aussi ceux qui ont connu les autoroutes à 2 voies, avec le trafic, il a fallu faire 3 voies, voire 4 voies. Mmh. Donc forcément, on est contraint avec la largeur de 300 mètres pour faire toutes les infrastructures. Donc là, par exemple, on citait l'exemple d'Atlante qu'on connaît bien, parce que tu vas me dire, je ramène ma fraise, mais tant pis. C'est une société Enfrasys qui a notamment, si je me trompe pas, développé le système. Et Enfrasys, c'est une filiale de Vinci Énergie. Donc l'idée, effectivement, sur ces parkings, de dire, on va quand on a 50 places, essayer d'en gagner 20 supplémentaires dans l'organisation du stockage des camions et puis de perdre le moins de place. Mais après, ça, ces choses-là sont contraintes. Je prends un exemple parce que tout à l'heure, tu évoquais avec un auditeur quel est le secteur qui sont un peu tendus. Vous imaginez bien que sur l'A8 entre Marseille et Nice, quand on passe le secteur de Cannes, Antibes, Monaco, le foncier, non seulement il y a un petit coup, mais en plus la place, faut la trouver. Donc nous, on a créé par exemple le parking de Réan. J'invite les conducteurs et conductrices à y aller parce que c'est un parking dédié PL, c'est pas pour les VL. Il y a que des camions. On a augmenté les services parce que ça aussi, ça vient en considération de développer des services de restauration. Donc la fameuse gaufre Nutella, tu peux la voir. Je te l'avais promis. Mais en tout cas, voilà, le tout, c'est on essaie d'optimiser partout et tous les partenariats qu'on a cités, qu'on a évoqués, militent pour ça. Et donc d'ailleurs, pour Cibitruck, l'ambassadeur, c'est Sébastien Chabal. Tu sais que t'as 2 points communs avec Sébastien Chabal.
0: Le prénom, déjà.
2: Ouais.
0: Et
2: votre papa était dans le milieu du transport.
0: J'ai cru que t'allais dire parce que je faisais du rugby. Non, moi, je faisais le ballon. Voilà, moi, je faisais le ballon du rugby, tu vois.
2: Je te connais, t'as pas tout à fait le même
0: direct. Non, voilà.
2: La moustache, vous l'avez, mais elle est pas tout à fait fournie de la même manière. Mais en tout cas, vous avez le même prénom et je crois que vos papas respectifs étaient routiers. Mmh. Voilà.
0: Juste avant qu'on poursuive, Marielle... Non, pas du tout. Lisa, nouvel événement.
3: Nouvel événement sur l'A50 en direction de Toulon. Un dépanneur en train intervenir auprès d'une voiture en panne sur voie de droite. Et c'est 2 km après Cassis, sortie numéro 8.
0: Tiens, d'ailleurs, je pose une question à nos auditrices et nos auditeurs. On a commencé un petit peu à en parler avec Christophe, conducteur routier, tout à l'heure. J'ai oublié de lui poser la question quand on a parlé de vos risques quand vous dépassez les 4h30 de conduite. Il y a l'amende, mais je crois qu'il y a autre chose. Est-ce que ça passe pas en délictuel? Ça ne devient pas un délit? Si quelqu'un a la réponse et peut m'en dire un petit peu plus, parce qu'il me semble qu'il n'y a pas que de l'amende possible lorsque vous dépassez les 4h30 de conduite. Alors, il y a les témoignages et les messages que je continue de recevoir, mais je voulais une nouvelle fois, Donatien, qu'on continue un petit peu sur les événements qui se rajoutent et qui complexifient un petit peu tout cela. Tu le disais, toi tu peux pas parler du réseau secondaire, en revanche nos auditeurs le font très bien, et moi pour l'emprunter très régulièrement pour rentrer à la maison, je constate ce qui a été dit. Il n'y a pas du tout en plus les mêmes aires au même nombre de kilomètres de séparation, donc c'est encore plus compliqué. Mais il y a un autre événement, on en a parlé avec Thierry Robert tout à l'heure, qui se projette et que Xavier nous a rappelé dans son message. À partir du 1er juillet, les VUL de plus de 2,5 tonnes devront être, et qui font du transit étranger, qui proviennent ou qui arrivent en France, vont devoir être équipés de chronotachygraphes, respecter également les 4h30 de conduite, et donc avec une pause qui sera obligatoire et une coupure obligatoire. J'imagine que ça aussi, c'est pris en considération, ça a été enregistré.
2: Oui, alors, on ne connaît pas exactement le volume que ça va engendrer avec le cas de la réglementation, puisque avant, il n'y avait pas de contraintes. Maintenant, il y a une chose qui est vraie. C'est la notion de gabarit, parce que les véhicules sont quand même pas de même longueur et de même poids. Faut savoir que nous aussi, les contraintes, quand on fait des parkings de stationnement, j'imagine que tout le monde a garé son véhicule dans un jardin, et que une fois que vous avez garé la voiture 10 fois au même endroit, vous apercevez que la pelouse, elle est pas tout à fait la même nature. Imaginez un 30 tonnes et tout ça, tout ce qui est le foncier, le revêtement et tout ça, on peut pas le faire avec du sable. Donc, peut-être que ces véhicules-là qui sont plus légers, on pourra les garer dans des endroits, justement, et profiter peut-être du parc VL parce qu'il n'est pas exploité, par exemple, la nuit. Généralement, des camions, on en voit la nuit qui stationnent du soir matin. Maintenant, il faut réfléchir en disant, si on n'a pas des places VL, elles ne sont pas occupées le soir, peut-être que ces véhicules-là, on pourrait les réguler là-dessus, tu vois. Enfin, c'est des réflexions et des ateliers qu'on a pour optimiser le nombre de places.
0: On va conclure ensemble dans le dernier quart d'heure avec le résultat de notre sondage, des témoignages aussi à venir, notamment Chaton. Nous irons en Amérique du Nord avec Julien. Il y a Mathieu qui nous a écrit d'autres messages et témoignages à venir. Ça sera juste après l'infotrafic. À tout de suite.
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0: 22h46, Lisa dans le Grand Quart Sud-Est.
3: Toujours une voiture en panne sur la 50, l'axe Toulon-Aubagne, direction Toulon. C'est après Cassis, 2 km après la sortie 8, un dépanneur intervient et vous ne circulez que sur les deux voies les plus à gauche. Autrement, à part ça, essentiellement des travaux. Et je rappelle que justement, l'autoroute A50 est fermée en direction de Marseille, entre Sifour-les-Plages et la Quai d'Hier d'Azur. À Toulon, le tunnel est fermé dans les deux sens de circulation. Et notez aussi la fermeture de la bifurcation qui permet de passer de la 57 à la 570. C'est valable quelle que soit votre provenance, que ce soit en arrivant du centre-ville de Toulon ou depuis la Farlède. Notez aussi la fermeture de la 51 direction Aix-Marseille entre Sisteron-Nord et Sisteron-Vallée-du-Jabron. A51 fermée aussi entre Aix-en-Provence, les Milles et Bouc-Bélair en direction de Marseille. Et du côté de Lyon, l'autoroute A7 est fermée en direction de Paris entre Ternay et Fézin. Et l'A47 est fermée direction Lyon entre Chasse-sur-Rhône et la bifurcation avec l'autoroute A7.
0: Sur les autoroutes de l'Ouest et du Centre, une voiture tombée en panne dans le secteur de Saint-Arnoult sur l'autoroute A10 en direction de Paris, juste après la barrière de péage de Saint-Arnoult. Une voiture est confirmée en panne. Ne vous laissez pas surprendre à l'approche de ce secteur. Sinon, essentiellement des travaux en Île-de-France. Je vous rappelle qu'en direction de Paris, la Nationale 118 est fermée ce soir et cette nuit. Vous ne pourrez donc pas l'emprunter. Il vous faudra donc rester sur la 10 en direction des portes sud. Marielle, dans le sud-ouest.
5: Dans le sud-ouest, il y a toujours cet accident sur l'autoroute A20 dans le sens Brive vers Montauban. Vous faites attention, 4 km après Cossa de la sortie 59, car au kilomètre 400, il y a donc cette voiture garée, accidentée sur la bande d'arrêt d'urgence. Elle est protégée par le patrouilleur. Plus au sud, du côté sud-ouest d'ailleurs de Toulouse, que vous quittez en prenant la direction de Tarbes et de Bayonne par l'A64, au niveau de la bifurcation avec la départementale 800. Il y a un obstacle sur la chaussée et donc il peut gêner votre passage au kilomètre 281. Nous poursuivons la route beaucoup plus à l'ouest dans les Landes où la sortie Sognac et Muret numéro 18 de l'autoroute A63 est fermée à direction Saint-Sébastien, mais vous pouvez sortir avant à Salle numéro 21. Par ailleurs, depuis l'A63 direction Saint-Sébastien, vous ne pouvez pas sortir à Saint-Jours-de-Marraine numéro 9, mais sortir avant à numéro 10. Notez également qu'en Gironde, l'A63 est fermée direction Bordeaux, entre Marcheprime, échangeur 23 et Cestas, échangeur 25, en raison d'un chantier mené par la direction des routes atlantiques. Jusqu'à demain matin, voilà Sébastien.
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0: Quelle que soit la route empruntée, hein, donc route nationale, autoroute, départementale, tout ça, un manque de place de parking, hein, vous a-t-il déjà fait dépasser les 4h30 de conduite ? Alors Donatien, je pense que t'es pas prêt au résultat. 78% des répondants nous disent que oui. Une réaction ?
2: Non, ça m'étonne pas du tout. Mmh. Franchement, ça m'étonne pas.
0: Mmh. Ouais, c'est énorme hein, quand même. Toupinette nous a écrit, en plus elle nous a écrit depuis un petit moment, c'est Annick. Bonsoir à toutes et tous pour le sujet de ce soir. Effectivement, chaque fin de journée, alors qu'il faut penser à s'arrêter pour faire sa coupure après une journée souvent bien remplie, la question se pose d'anticiper en amont le lieu où l'on va pouvoir se garer, ni trop tôt pour ne pas perdre du temps de conduite sur le lendemain, mais pas trop tard non plus, car si l'aire de repos convoité était déjà saturé, avoir le temps nécessaire pour regagner la suivante sans dépasser notre temps de conduite et ou notre amplitude horaire. Encore une fois, passer sa journée à compter et recompter. De plus, avec les travaux sur les aires de repos afin de créer des lieux de recharge pour les véhicules électriques, je trouve que l'on a amputé les places poids lourds, sans parler des VL qui se garent sur nos places. Bonne émission, prudence, signée Toupinette. D'ailleurs, en parlant des places poids lourds occupées par des voitures, un petit message de rappel a été posté sur la page Facebook de l'émission. Les routiers sont toujours aussi sympas. N'hésitez pas à le repartager. Il y a Monsieur Chaton qui nous a donc écrit ce soir. Salut Seb, salut aux copines pilote et aux invités, salut la France. Quel plaisir de te retrouver, de réentendre ta voix suave. Mais bien sûr, malgré que je sois en journalier, j'aimais bien m'arrêter et prendre 10-15 minutes pour prendre un café sur une aire de service, mais maintenant plus. J'ai déjà dû faire bouger un conducteur qui était en coupure car je ne pouvais pas passer. Du coup, je ne m'y arrête plus. La prudence à tous, la bise au panda, prenez soin de vous. Signé Monsieur Chaton. Les parkings, nous dit, devraient être gérés également selon les affluences. Par exemple, mettre plus de place sur l'A1 que sur l'A77. L'A1 Paris-Lille, l'A77 de mémoire, on est sur quelque chose comme Nemours-Nevers. Mais alors ça aussi, c'est historique, j'ai envie de dire, Donatien, bah, même si on couvre pas ces axes-là dont il vient de parler. Mais encore une fois, l'affluence qu'il y avait il y a 40 ans, c'est pas la même affluence qu'il y avait qu'aujourd'hui. Donc c'est même encore difficile aujourd'hui de dire bah, on va mettre tel parking, on va augmenter tel parking à tel endroit ou à tel endroit, parce que ça se trouve, dans 20 ans, ça sera toujours pas le même trafic.
2: Eh ben, tu vois, je vais t'apprendre quelque chose. Bah, si.
0: C'est vrai.
2: Sur la 1, bah oui. Parce qu'on a un parking de Valenciennes de 300 places, oui, qui est géré par Vinci Concessions. Oui. Alors, certes, dans le monde formidable de Vinci, entre Vinci autour de Vinci Concessions, mais il se trouve que, bah, on a le cas factuel d'avoir, il y a quelques années, mis cette plateforme, justement, par rapport à ce que tu évoquais en début d'émission avec les 200, 300 000 places qui manquent en Europe. Et donc, on a été amené à construire des infrastructures en dehors de notre réseau. Donc, tu vois, nous n'exploitons pas la 1, mais on a le parking de Valenciennes. Donc, franchement, on va augmenter le volume. Après, on en a parlé de Coffee Route, mais il faut savoir, on va avoir 3 nouveaux PPLS qui sont programmés aussi sur le réseau Autoroute du Sud de la France. Donc, on va pas se contenter avec ce qui existe. On va bien créer des places supplémentaires.
0: Ouais. Voilà. Des places supplémentaires, donc, à venir. Et donc, tout cela est fait pour vous. Tiens, je vous emmène en Amérique du Nord. Julien, qui réagit ce soir, qui nous écoute grâce à l'application. Bonjour, la forme pour le sujet du jour. Au Canada, les stationnements, c'est pauvre. Pas de services comme café, restaurant, etc. Aux États-Unis, les places sont chères aussi, mais c'est selon les secteurs, près des grandes villes, ou par exemple côte ouest ou mid-ouest, etc. Autrement, je peux réserver une place de parking via l'application des truck stops et payant, bien sûr. Des fois, il y a des camping-cars qui se garent aux places des semis. Je les vire ou je vais voir le manager du truck stop pour qu'il les vire. Quand je suis en frigo, je me gare à côté. Les camping-caristes n'aiment pas cela. C'est mon péché mignon. Voilà, ça c'est dit, ça c'est fait. Marielle, il est en Idaho avec 30 degrés et du soleil. Voilà.
5: Oh bah,
0: comme chez nous.
5: Oui, voilà. Chez nous, c'est plus.
0: Voilà. Bonne soirée à tous, Nodie, Julia. Voilà pour ce message et ce témoignage. Je reviens à notre ami Stéphane Dichaton, donatien, parce qu'il nous disait, on n'était pas au courant de Cibitre, qu'on n'était pas au courant de Park My Truck, mais c'est important de rappeler que ce sont des partenariats récents. L'application est récente aussi, mais c'est de dire que le sujet est pris à bras le corps, comme tu le disais, justement. Donc, même si on ne le sait pas tout de suite, ça va forcément se savoir au fur et à mesure des semaines et des mois.
2: Eh ben, je veux pas t'envoyer des fleurs, mais c'est comme l'émission, les routés sont toujours aussi sympas. Oui. Il y a 10 ans, tu n'existais pas.
0: Non.
2: Donc, qu'est-ce qui a changé? Bah, c'est que notamment après le Covid, il y a une prise en considération de la filière transport. Je pense que tout le monde peut en témoigner. Les configurations des aires, pareil, elles sont. Et alors, j'entendais l'exemple du Canada. Alors, je connais pas trop, mais par contre, en discutant avec les fédérations de transport, ils m'expliquent que les aires en France et les aires en Espagne, c'est pas tout à fait la même chose. Nous, par exemple, on a une obligation de mettre un point d'eau à disposition. J'ai compris qu'en Espagne, c'était pas le cas. Donc, on essaie de développer. Maintenant, effectivement, il faut le faire savoir. Quand on a un auditeur qui dit, je connais pas ma Park Truck ou CB, c'est des choses, justement, qui évoluent. Alors, justement, c'est un super point, puisque je les invite, s'ils vont sur Google, ils tapent juste conseil aux chauffeurs PL Vinci, ils vont tomber tout de suite sur les pages Vinci Autoroute. Donc un petit clin d'œil à Anne et à Maëlle qui ont fait un super travail sur les pages PL, et tous les nouveaux services là, Bodyguard, Free Parking, Truckfly, qui est développé par Michelin, ils peuvent les connaître, découvrir. On a fait des petites vidéos, et justement c'est fait pour, c'est des services gratuits et c'est des services à leur attention.
0: Oui, Donatien.
2: Tu voulais que je continue?
0: Ah non, excuse-moi, j'étais en train de lire un prochain message et c'est pour toi, celui-là. C'est pour que tu prennes des notes. Xavier qui nous dit, je voulais rajouter également quelque chose par rapport au parking fermé sur autoroute. Il y a quelques années, il y avait un panneau accroché à la dernière aire ouverte signalant que la prochaine aire de repos est fermée. Maintenant, c'est sur le fait accompli. Et il nous dit, donc on se fait avoir. Mais il y a les PMV normalement qui indiquent, les panneaux à message variable qui indiquent que c'est fermé, mon cher Donatien.
2: Alors oui, alors on a sans doute des efforts à faire, et notamment quand je parlais de la technologie avec les caméras qui peuvent voir les places qui sont disponibles ou pas disponibles, ou c'est complet, on a effectivement des informations à faire. Alors non seulement sur les PMV, mais on a des panneaux qui sont sur le côté aussi pour informer des places en quasiment temps réel. C'est un peu ce que vous avez dans les parkings Indigo, Interparking, vous savez, quand vous rentrez dans une ville et qu'on vous dit, si vous voulez dans ce parking-là, il reste 40 places et 20 places. Ça, c'est un sujet qu'on est en train de travailler pour en informer en amont.
0: Mathieu nous a écrit également, salut Cibimax et les copilotes Marielle et Lisa. Non, c'est Loza ce soir. J'ai déjà dû dépasser une ou deux fois les 4h30 de conduite à cause des parkings pleins quand je partais à la semaine. Il nous dit, j'ai l'application Cibitruck, mais malheureusement, je ne pars plus en nuit couchée afin de participer correctement et partager les informations qui doivent vraiment être pratiques pour anticiper sa pause. Je confirme en revanche que la fermeture des relais routiers a contraint certains collègues à faire leurs coupures sur autoroute, ce qui augmente le nombre de véhicules véhicules sur les parkings. Bonne soirée à tous et la prudence sur la route, signé Mathieu d'IMAT 56 du Trophée des routiers. En tout cas, vous l'aurez entendu, Donatien est à fond. Vous l'entendez souvent dans cette émission et c'est toujours un plaisir de le recevoir parce que moi, je le sais à fond pour vous tout au long de l'année et au quotidien. Juste avant que je dise au revoir à Donatien, un petit tour rapide. Marielle, ça vous arrive de vous arrêter sur des aires de service, de repos sur autoroute? Vous trouvez que ça se passe comment sur les aires? C'est bien partagé, que les gens respectent bien?
5: Aux heures où je passe, oui.
0: Ça va, voilà, c'est ça.
5: J'ai pas de problème.
0: C'est-à-dire que vous passez pas un samedi d'août à midi, quoi.
5: Non.
0: Voilà, c'est ça.
5: Non, à ce moment-là, je suis à la radio à l'antenne.
0: Voilà, c'est plutôt. Ça. Et vous, Lisa, est-ce que Lisa, vous êtes dans le Grand Cœur Sud-Est, ça vous arrive de croiser d'aller sur des aires de service et des aires de repos pour les départs en vacances?
3: Bah oui, plusieurs fois, mais pas que pour les départs en vacances.
0: Ouais, et vous voyez que c'est bien réparti quand même, que tout le monde respecte plutôt bien?
3: Non.
0: Ah bah voilà, Lisa. Voilà. Donc il faut que les voitures restent bien sur les places voitures, on est d'accord?
3: Bah oui, on est bien d'accord, chacun a sa place.
0: Et vous aviez conscience, mesdames, des difficultés que rencontraient nos amis par rapport aux places de parking poids lourds, Lisa?
3: Oui, j'avais déjà vu plusieurs messages de certains chauffeurs passer, et même moi je l'ai déjà constaté.
0: Ouais.
3: Et ça m'étonne pas parce que de toute façon personne n'est à sa place sur la chaussée, sur les parkings, enfin c'est pareil partout quoi. Donc
0: Hashtag voix du milieu, hein, Marielle.
3: Voilà.
5: Oui, n'est-ce pas? C'est ça.
0: Marielle, vous étiez consciente du problème de place de parking pour nos amis?
5: Oui, indirectement, parce que à travers le travail, et bien justement, quand on a des files de poids lourds qui se trouvent sur des bandes d'arrêt d'urgence, après des barrières de parking, des barrières de péage, donc sur les voies de droite ou sur le bas-côté. Enfin bref, on le sait que c'est parce qu'il n'y a pas de place ou pas assez de place en tout cas.
0: Voilà. Voilà.
5: Donc on le sait parfaitement.
0: Oui, qui n'ont pas le choix. Et donc il faut faire preuve, mesdames, messieurs, surtout de grand respect sur la signalisation sur les aires et particulièrement l'été, parce que vraiment l'été c'est la période la plus compliquée. Mais sachez qu'on aura l'occasion de reparler de ça justement précisément dans quelques jours dans cette émission. Je tenais vraiment à remercier Donatien d'avoir été avec nous ce soir tout au long de cette soirée, notre fil rouge, monsieur camion de chez Vinci Autoroute, parce que je le disais, hein, je le sais, très très impliqué, et grand merci à lui de tout ce qu'il fait et d'avoir été là. Très belle soirée, Donatien.
2: C'est toujours un plaisir et on est soutenu par la radio et puis par tous les auditeurs, et surtout ils n'hésitent pas à nous donner les exemples d'expériences qu'ils ont en traversant d'autres pays, parce que justement ça nous permet de faire du benchmark comme on dit, et puis de prendre les bonnes idées pour les dupliquer.
0: Et ben voilà, le message il est passé. Un grand merci pour vos messages, vos témoignages et votre participation. Et si c'est la galère pour vous sur la route ou ailleurs, venez le partager avec nous ici, quel que soit le sujet de votre message ou de la thématique du soir. Cette émission est aussi là pour ça. Très belle soirée, Marielle et Lisa. À bientôt. Bonsoir, Marielle.
5: Eh bien, à très bientôt, à demain, de toute façon.
0: Exactement. Bonsoir, Lisa.
3: Bonsoir à tous les deux, à bientôt.
0: Demain, émission avec notre partenaire France Route. Au menu, retour sur le championnat de France des lycées de conduite et un documentaire en hommage aux routiers. Je vous souhaite plein de courage pour ce soir et cette nuit, et la prudence ou la bonne nuit. Demain, 21h, prenez bien soin de vous, car chaque jour, chaque nuit est une vie. Travaillons ensemble à la beauté des choses. 73 51 88 soit 212, hashtag respectons les routiers. 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
3: Directement avec la météo demain en France, qui alternera entre nuages et éclaircies dans tout le pays, mais pas de pluie en prévision et toujours beaucoup de vent attendu en vallée du Rhône. Les températures quant à elles continuent de se réchauffer avec jusqu'à 34 degrés attendus demain à Montélimar. Ailleurs, prévoyez 33 à Lyon, 32 à Perpignan ou encore 25 à Marseille et à Nice. Et sinon, la tendance pour ces prochains jours va se confirmer puisque soleil et chaleur seront encore au rendez-vous, avec également un risque d'incendie élevé demain dans l'Aude et dans les Pyrénées-Orientales.
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3: C'est la bonne heure pour prendre la route et pour traverser le grand quart sud-est du pays. Il est 23h02. Nouveau point trafic complet ce lundi soir sur les autoroutes d'Occitanie, d'Auvergne-Rhône-Alpes et de Provence-Alpes-Côte d'Azur. Actuellement, pas d'événement majeur, voire même rien à signaler côté trafic. Rien qui ne puisse gêner votre passage ni vous mettre en danger. Pas de bouchons non plus, mais par contre, beaucoup, beaucoup de travaux. C'est la saison et notamment du côté de Toulon. Si vous nous écoutez, du côté du Var, le tunnel est fermé dans les deux sens de circulation. Et notez aussi la fermeture de la bifurcation qui permet de passer de l'A57, quelle que soit la direction, à l'A570 en direction de Hyères et de Saint-Tropez. Ensuite, si vous nous écoutez entre Toulon et Aubagne, l'autoroute A50 est fermée en direction d'Aubagne et de Marseille, entre Sifour-les-Plages et la Quai d'Hyères d'Azur. Notez aussi la fermeture de l'A51 en direction d'Aix-Marseille, entre Sisteron-Nord, sortie 23, et Sisteron-Vallée du Jabron, sortie numéro 22. À Aix-en-Provence, l'A51 est fermée en direction de Marseille entre Lémy et Bouc-Bélair. Notez aussi la fermeture à Lyon de l'A7 en direction de Paris entre Ternay et Fézin. Fermeture également de l'A47 en direction de Lyon entre Chasse-sur-Rhône et la bifurcation avec l'A7. Dans l'autre sens, en direction de Saint-Étienne, l'autoroute A47 est fermée entre Rive-de-Gier et Lorette. Beaucoup d'échangeurs fermés aussi cette nuit près de Cannes, Nice, Monaco, mais aussi Aix-en-Provence, Nîmes ou encore Lyon. On refera un point plus complet à 23h15.
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Belle nuit avec nous sur Radio Vinci Autoroute à 23h06, priorité au trafic à Nice sur l'A8 en direction de Monaco-Vintimille. On nous signale une voiture en panne 3 km après le péage de Nice-Saint-Isidore à l'entrée du tunnel de Cantagallet. De la gêne peut-être sur les voies de circulation et un prochain point complet après Christophe Maé et Imagination.

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1: Quasiment 23h15, un nouvel aperçu de vos conditions de circulation qui restent parfaitement fluides cette nuit dans le grand quart sud-est du pays. Pas de bouchons, pas d'événements particuliers, mais des travaux, notamment si vous nous écoutez en ce moment à Toulon. Le tunnel est fermé dans les deux sens de circulation et notez aussi la fermeture de la bifurcation qui permet de passer de l'A57, quelle que soit la direction, à l'A570, direction hier. On évoque aussi entre Toulon et Aubagne la fermeture de l'A50 dans les deux sens de circulation. En direction de Toulon, c'est fermé entre Bandol et Sifour-les-Plages. Et en direction de Marseille, c'est fermé entre Sifour-les-Plages et la Cadière d'Azur. Vous cheminez entre les deux à chaque fois par le réseau secondaire. À Aix-en-Provence, l'autoroute A51 est fermée en direction de Marseille entre Lémille et Bouc-Bélair. Plus au nord, l'A51 est également fermée à Sisteron en direction d'Aix-Marseille entre Sisteron Nord sortie 23 et Sisteron Vallée du Jabron sortie numéro 22. Et du côté de Lyon, fermeture de l'A7 en direction de Paris entre Ternay et Fézin. Fermeture également de l'A47 en direction de Lyon entre Chasse-sur-Rhône et la bifurcation avec l'A7. A47 fermée également en direction de Saint-Étienne entre Rives-de-Gier et Lorette. Et des échangeurs fermés aussi cette nuit dans les régions de Cannes, de Nice, de Monaco. Vous êtes également concernés au nord d'Aix-en-Provence sur l'A51. Les sorties Venelle numéro 13 sont fermées dans les deux sens. Les sorties Perruy numéro 20 sont également fermées dans les deux sens, tout comme près de Nîmes, ou encore au sud de Lyon, sur l'A7, la sortie Vienne-Nord numéro 9 est fermée en direction de Marseille. On aura l'occasion de détailler tout ça au fil de l'heure qui suit et un prochain point complet dans un quart d'heure.

La route avec Britney Spears, on poursuit avec Tame Impala et Jenny, les Ace of Base ou encore Amanda Bourneuf. Retour au trafic à 23h30. Dans le prochain quart d'heure, notre Magoto. Nous parlerons d'une nouvelle marque portée à l'écran par Jean Reno dans une publicité que vous avez peut-être déjà vue. Vous saurez tout sur GECO dans le Magoto. Et pour l'instant, côté trafic, rien d'autre que des travaux. Ça se passe bien.

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1: Et on a pris un petit peu d'avance puisqu'il n'est pas tout à fait 23h30, mais il est quand même l'heure de s'intéresser à l'état du trafic cette nuit devant vous, en Occitanie, en Auvergne-Rhône-Alpes et en Provence-Alpes-Côte d'Azur. Absolument rien à signaler pour l'instant, pas d'incident, pas de bouchon, mais des travaux par contre en cours, notamment si vous nous écoutez à Toulon. Le tunnel est fermé dans les deux sens de circulation et notez aussi la fermeture de la bifurcation qui permet de passer de l'A57 à l'A570 en direction de Hyères et de Saint-Tropez. Entre Toulon et Aubagne, l'A50 est fermée dans les deux sens. En direction de Toulon, c'est fermé entre Bandol et Sifour-les-Plages. Et en direction de Marseille, c'est fermé entre Sifour-les-Plages et la Cadière d'Azur. Notez aussi à Aix-en-Provence la fermeture de l'A51 en direction de Marseille entre Lémies et Bouc-Bélair. Fermeture aussi de l'A51 entre Sisteron-Nord et Sisteron-Vallée-du-Jabron en direction d'Aix et de Marseille. À Lyon, l'autoroute A7 est fermée en direction de Paris entre Ternay et Fézin. A47 fermée d'une part en direction de Lyon entre Chasse-sur-Rhône et la bifurcation avec la 7 et d'autre part fermée en direction de Saint-Étienne entre Rive-de-Gier et Lorette. Et des échangeurs fermés, notamment sur la Côte d'Azur, sur l'A8 en direction de l'Italie. Les sorties 42 Mougins et Nice-Saint-Isidore 52 sont fermées. Dans l'autre sens, en direction d'Aix-en-Provence, la sortie 58 Roquebrune-Cap-Martin est fermée. Sur l'A51, les sorties 13 Venelle et Perruis numéro 20 sont fermées dans les deux sens de circulation. Du côté de Nîmes, sur l'A9, la sortie 24 Nîmes-Est est fermée en direction de Lyon. Sur l'A7, la sortie Vienne-Nord numéro 9 est fermée en direction de Marseille. Notez que les sorties sur l'autoroute A46 pour Vénissieux numéro 14 sont également fermées dans les deux sens de circulation. Entre Lyon et Clermont-Ferrand sur l'A89, la sortie Tarare-Est numéro 35 est fermée en direction de Clermont-Ferrand. Vous pouvez sortir avant à l'Arbrel. Notez aussi la fermeture à Aix-en-Provence sur l'A8 de la sortie Traite numéro 33 en direction de Lyon. Et à Avignon sur la 7, les sorties Château-Renard numéro 24 sont fermées dans les deux sens.
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0: belle nuit avec nous sur A2 Vinci Autoroute. C'est très calme et très tranquille pour l'instant. Rien à vous signaler de particulier. Et ne manquez pas un nouveau point complet d'ici 10 minutes après Mentissa ou encore Lady Gaga. Et tout de suite et avant ça, c'est l'heure de votre Magoto en compagnie d'un journaliste de l'Automobile Magazine.
1: Et cette semaine, je suis en compagnie de Gaël Brianceau. Bonjour Gaël.
2: Bonjour Sébastien.
1: On s'intéresse cette semaine à un nouvel acteur du monde de l'automobile qu'on découvre petit à petit en France. On a d'ailleurs découvert la marque dans une pub à la télé emmenée par Jean Reno. Vous nous faites découvrir, Gaël Brianceau, la marque Geco.
2: Geco, alors Geco, c'est une marque du groupe chinois Geely. C'est un gros groupe en Chine, c'est vraiment une boîte importante.
1: Et là, cette Geco 5 que vous nous présentez, bah, côté look, ça ressemble à une Range Rover un peu plus petite, parce qu'on est quoi sur le segment 2008 là?
2: Exactement, on est sur 4m38, donc c'est 8 cm de plus qu'un 2008, donc une voiture SUV urbain. Après, effectivement, on sait que les Chinois en matière de design, ils n'ont pas...
1: On n'est pas sur du copier-coller, mais on s'inspire fortement.
2: Les Chinois aiment beaucoup, on va dire qu'ils aiment beaucoup honorer des styles qui ont été appréciés ailleurs, donc c'est un peu, effectivement, il y a des faux airs de Range Rover Evoque. Après, la voiture, elle a une stature.
1: Avec notamment une jolie calandre. Et vous avez eu la chance de prendre le volant et d'effectuer quelques mesures.
2: Alors,
1: une hybride.
2: C'est une hybride simple. Après, les résultats sont assez moyens, notamment en matière de consommation. D'une hybride, c'est quand même le nerf de la guerre. La voiture est sobre en ville, moins sur l'autoroute. Après, on peut pas trop lui en vouloir parce qu'elle a beaucoup d'autres points d'intérêt.
1: Oui, points d'intérêt financiers notamment.
2: Évidemment, quand on se tourne vers une voiture chinoise, c'est que le prix est très intéressant. En l'occurrence, la version de base du Geco 5 hybride, c'est 27 000 euros. C'est le prix d'un Duster hybride avec beaucoup plus de chevaux, plus d'équipement, une meilleure garantie, donc évidemment, ça interpelle.
1: Ça interpelle, mais est-ce qu'il faut vraiment se lancer avec cette marque, finalement, qu'on découvre tout juste?
2: Alors, objectivement, les prestations sont assez moyennes, mais on n'est vraiment pas volé vu le prix de la voiture. Après, effectivement, méfiance, parce que Jean Reno nous présente une nouvelle marque, mais personne ne la connaissait en France il y a 2 mois. Donc, le conseil qu'on vous donne à l'Automobile Magazine, si vous craquez pour une voiture chinoise, on vous déconseille de l'acheter comptant. Prenez plutôt une LOA, une LDD. Si la marque se partait d'ici 2-3 ans, vous pouvez plus l'entretenir. Vous l'auriez sur les bras. Donc franchement, si vous craquez,
1: la location
2: est le bon plan.
1: Des apparences et de l'appétit, c'est le titre de l'article que vous consacrez à cette Geco 5 dans le tout dernier numéro de l'Automobile Magazine. À bientôt, Gaël Brianceau.
2: Merci Sébastien.
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1: Des travaux et essentiellement des travaux. Voici le programme à 23h45. Rien à signaler dans le quart sud-est du pays. Vous êtes par contre concerné à Toulon par la fermeture du tunnel dans les deux sens de circulation. Et notez aussi la fermeture de la bifurcation qui permet de passer de l'A57, quelle que soit la direction, à l'A570, direction Hyères et Saint-Tropez. Entre Toulon et Aubagne, l'A50 est fermée. D'une part en direction de Toulon, entre Bandol et Sifour-les-Plages. D'autre part en direction de Marseille, entre Sifour-les-Plages et la Cadière d'Azur. Notez aussi la fermeture de l'A51 entre Aix-en-Provence, Aix-les-Milles et Bouc-Bélair en direction de Marseille. A51 fermée également en direction de Marseille entre Sisteron-Nord et Sisteron-Vallée-du-Jabon, sortie 23 et 22. Et sinon, du côté de Lyon, autoroute A7 fermée en direction de Paris entre Ternay et Fézin et A47 fermée en direction de Lyon entre Chasse-sur-Rhône et la bifurcation avec l'A7 et fermée également en direction de Saint-Étienne entre Rives-de-Gier et Lorette.

Belle nuit avec nous sur Radio Vinci Autoroute. Il est 23h49. Rien à vous signaler. Ça se passe bien devant vous dans le quart sud-est du pays. Beaucoup de travaux et un prochain point trafic complet après minuit. Les infos. Et d'ici là, la musique de la grande Sophie, de Trio et Chacademus and Players.

0: Belle nuit avec nous sur Radio Vinci Autoroute. Ne manquez pas un nouveau point trafic juste après le flash info de la rédaction. Un nouveau jour commence. Il est minuit.
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2: Bonsoir, l'actualité de ce lundi 15 juin 2026 a été marquée par l'annonce d'un accord de paix entre les États-Unis et l'Iran. S'il a été signé électroniquement par Donald Trump, un rendez-vous plus officiel pour ratifier cet accord est prévu vendredi à Genève. Le président américain qui affirme que le détroit d'Ormuz sera rouvert dès vendredi pour tous les navires et même que le trafic aurait déjà repris doucement. De son côté, le président français Emmanuel Macron, depuis le G7 à Évian, où il a rencontré Donald Trump, a rappelé que la France et le Royaume-Uni sont toujours prêts pour apporter leur aide sur la sécurisation du détroit, mais le locataire de la Maison-Blanche a indiqué que les États-Unis n'ont pas besoin de beaucoup d'aide. Fin de citation. Les bourses européennes ont bien réagi à cette annonce de paix. Elles ont toutes terminé dans le vert et les cours du pétrole ont aussi plongé. Et à ce propos, le président de la République a indiqué que le gouvernement allait s'assurer de la baisse des prix du carburant à la pompe. Il a déjà fait bien chaud aujourd'hui dans plusieurs régions et ça va aller crescendo, même si demain ça devrait rester stable quasiment partout, voire même en léger recul. Mais à partir de mercredi, les températures seront bien au-dessus des normales de saison dans plusieurs départements. Notez que demain, l'Aude sera en vigilance orange face au risque d'incendie. Allez, nous passons au sport et évidemment au football.
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2: 4 matchs entre ce soir et cette nuit heure française. Coup d'envoi à l'instant dans le groupe H d'Arabie Saoudite-Uruguay. Plus tôt dans la soirée, première surprise. Dans ce même groupe, l'Espagne a été tenue en échec par le Cap-Vert qui participe pour la première fois au Mondial. 0-0 entre les deux équipes. Seconde surprise dans le groupe G, la Belgique s'est contentée d'un match nul face à l'Égypte, un partout. Et puis dans 3 heures, coup d'envoi d'Iran-Nouvelle-Zélande. Enfin, pour rappel, c'est demain que la France entre en lice. Dans ce Mondial, ça sera face au Sénégal. Il est minuit, passé de 2 minutes, c'est la fin de ce flash. Très belle nuit, l'infotrafic revient dans un instant. Ce sera juste après votre météo.
0: Merci beaucoup Sébastien. La météo demain, ou plutôt aujourd'hui en France, alternera entre nuages et éclaircies dans tout le pays, mais pas de pluie en prévision et toujours beaucoup de vent attendu en vallée du Rhône. Les températures, quant à elles, continuent de se réchauffer avec jusqu'à 34 degrés attendus aujourd'hui à Montélimar. Ailleurs, prévoyez 33 à Lyon, 32 à Perpignan ou encore 25 à Marseille et à Nice. Et sinon, la tendance pour ces prochains jours va se confirmer puisque soleil et chaleur seront encore au rendez-vous, avec un risque incendie qui va rester élevé dans l'Aude et les Pyrénées-Orientales.
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0: Rien à signaler à minuit 3, c'est la bonne heure pour voyager cette nuit dans le quart sud-est du pays. Tous les voyants sont au vert, les temps de parcours aussi, pas d'incident, mais beaucoup de travaux en revanche à vous rappeler. Notamment si vous nous écoutez en ce moment dans le Var à Toulon, l'autoroute A50 et le tunnel sont fermés dans les deux sens de circulation. Notez que l'A50 est fermée en direction de Toulon entre Bandol et Sifour-les-Plages et en direction de Marseille entre Sifour-les-Plages et la Cadière d'Azur. Et toujours à Toulon, vous ne pouvez pas, quand vous arrivez de l'A57, bifurquer Verrières et Saint-Tropez sur l'A570. On rappelle aussi à Aix-en-Provence la fermeture de l'A51 en direction de Marseille entre Lémy et Bouc-Bélair. A51 fermée également en direction de Marseille entre Sisteron Nord et Sisteron Centre Vallée du Jabon, sorties 23 et 22. Du côté de Lyon, l'autoroute A7 est fermée en direction de Paris entre Ternay et Fézin. L'A47 est fermée en direction de Lyon entre Chasse-sur-Rhône et la bifurcation avec l'A7 est fermée également en direction de Saint-Étienne entre Rives-de-Gier et Lorette. Et dans les prochains points, nous évoquerons des fermetures d'échangeurs dans les secteurs de Cannes, de Nice, de Monaco ou encore plus près d'Aix-en-Provence, de Nîmes, de Lyon.
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1: Minuit et quart, un accident est en cours en ce moment près de Toulon sur la 57 en direction de Nice. Vous êtes concerné 3 km après la Farlette, sortie numéro 6. Pour l'instant, pas plus de précisions. Attention aux équipes qui interviennent sur place. On évoque également à Toulon la fermeture du tunnel dans les deux sens de circulation. On rappelle que la bifurcation qui permet de passer de la 57 à la 570 direction hier est également fermée. Entre Toulon et Aubagne, la 50 est fermée dans les deux sens de circulation. En direction de Toulon, fermée entre Bandol et Sifour-les-Plages, et en direction de Marseille, fermée entre Sifour-les-Plages et la Cadière d'Azur. À Aix-en-Provence, la 51 est fermée en direction de Marseille entre Lémy et Bouc-Bélair. La 51 est fermée aussi à Sisteron, en direction d'Aix-Marseille entre Sisteron Nord et Sisteron Vallée du Jabron, sorties 23 et 22. Et du côté de Lyon, l'autoroute S7 est fermée en direction de Paris entre Ternay et Fézin, et la 47 est fermée en direction de Lyon entre Chasse-sur-Rhône et la bifurcation avec la 7 est fermée également en direction de Saint-Étienne entre Rives-de-Gier et Lorette.

Radio Vinci Autoroute avec Eminem. On poursuit avec Joey, Doué de Filet, U2 ou encore Oria. À minuit 20, priorité au trafic avec pas mal de nouvelles informations. D'abord sur la 54 en direction de Nîmes. Attention à un véhicule arrêté sur la voie d'accès à l'aire de repos des Costières. Dans l'autre sens, à 54, direction Salon de Provence, un poids lourd arrêté au niveau de la barrière de péage d'Arles. Et à Fréjus, après le péage de Capitou, sur la 8 en direction d'Aix-en-Provence, on nous signale une voiture en panne. Dans le prochain quart d'heure, ne manquez pas non plus notre Mobilimag. Et tout de suite, retour en musique.

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1: Quasiment minuit et demi et comme tous les quarts d'heure, un nouvel aperçu de vos conditions de circulation avec actuellement un accident à vous rappeler près de Toulon en direction de Nice sur l'A57. C'est 3 km après la Farlette sortie 6, une voiture est accidentée sur le bas-côté et un patrouilleur intervient en ce moment, mais pas de gêne au trafic. Des travaux aussi à Toulon, on rappelle la fermeture du tunnel dans les deux sens de circulation. L'impossibilité aussi pour ceux qui arrivent de l'A57, quelle que soit la provenance, de bifurquer Verrières et Saint-Tropez et de s'engager sur l'A570. Entre Toulon et Aubagne, l'A50 est fermée en direction de Toulon entre Bandol et Sifour-les-Plages. Elle est fermée aussi en direction de Marseille entre Sifour-les-Plages et la Cadière d'Azur. À Aix-en-Provence, l'A51 est fermée en direction de Marseille entre Lémille et Bouc-Bélair. A51 fermée aussi à Sisteron en direction d'Aix-Marseille entre Sisteron Nord et Sisteron Centre, sortie 23 et 22. À Lyon, l'A7 est fermée en direction de Paris entre Ternay et Fézin et la 47 est fermée en direction de Lyon entre Chasse-sur-Rhône et la bifurcation avec l'A7, mais aussi en direction de Saint-Étienne entre Rive-de-Gier et Lorette. Beaucoup d'échangeurs fermés aussi cette nuit dans les secteurs de Cannes, de Nice, de Monaco. Vous êtes également concernés près de Venelle, de Trets, de Perruis, Nîmes, Vienne, mais aussi Vénissieux ou encore Tarare et Avignon. On l'évoquera lors de l'heure qui suit.
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1: La semaine dernière, dans votre Mobilimag, nous révisions ensemble les règles pour attacher correctement nos enfants en voiture. Et cette semaine, nous vous proposons de faire la même chose avec vos animaux de compagnie. Comment bien voyager avec eux? En les attachant notamment, ce que plus d'un conducteur sur deux ne fait absolument pas. Et vous l'entendrez après Louane.

0: Belle nuit avec nous sur Radio Vinci Autoroute. Prochain point trafic après Bruno Mars et des Pussycat Dolls. Mais avant ça, votre mobilimag, attachez-vous votre animal quand vous prenez la route.
1: Harnais, cage, filet, ceinture, sac de transport, tout existe pour voyager en toute sécurité avec son animal de compagnie. Et même des sièges auto, comme ceux installés pour les enfants. Ils sont très chers, certes, mais vont jusqu'à subir des crash tests pour tester leur robustesse. C'est le cas de ceux de la marque Tavopets, dont Maud Arovigno est porte-parole.
2: On sait qu'en France, il n'y a pas vraiment de réglementation spécifique pour les animaux de compagnie en voiture. Il y a seulement l'obligation, on va dire, de ne pas gêner la conduite pour le conducteur, etc. Mais voilà, il n'y a pas vraiment de règles précises. Donc nous, on essaie d'apporter vraiment ce système de protection supplémentaire qui va faire en sorte que l'animal est vraiment protégé dans son habitacle et ne sera pas un projectile et dangereux pour les autres, mais aussi pour lui-même.
1: Un projectile, oui, vous avez bien entendu, en cas d'accident, votre chat, votre chien, non attaché, peut être projeté, telle une charge. D'ailleurs, une personne sur deux ayant vécu un accident de la route avec son animal finit par lui installer un système de retenue. Encore faut-il que l'animal l'accepte.
3: Alors là, il faudrait y aller de manière positive. Là, ça sert à rien de brusquer son chien, on est en train de lui apprendre quelque chose de nouveau.
1: Guillaume est éducateur canin, superdoggy41 sur Instagram.
3: Avant de l'attacher à la voiture, si ça n'a jamais été le cas, je suppose qu'il va falloir lui mettre un petit harnais. Donc déjà, lui apprendre qu'est-ce qu'un harnais, donc par exemple avec des friandises, lui apprendre à mettre la tête dans le harnais, etc. Ensuite, à remonter gentiment dans la voiture, surtout s'il y a eu un traumatisme, peut-être qu'il peut réassocier la voiture à quelque chose de négatif et du coup être stressé au niveau de la voiture. Dans ce cas-là, il faut faire du coup la désensibilisation et pour ce faire, il faut le prendre, le mettre dans la voiture, réassocier la voiture à quelque chose de positif. Donc par exemple avec des friandises, puis ensuite le refaire descendre pour lui montrer que t'as vu, t'es monté, c'est passé quelque chose de bien, donc maintenant tu peux repartir et il n'y a aucun moment négatif dans tout ça. Et recommencer plusieurs fois avec des durées un peu plus longues. Puis ensuite on réintroduit gentiment, par exemple l'attache, donc admettons il a une ceinture. Donc on rattache le harnais à la ceinture de sécurité et on augmente par exemple la durée. Pendant 5 minutes on fait ça, ensuite pendant 10 minutes, pendant 20 minutes, ensuite on refait la même chose. Mais cette fois, on va en voiture, on va faire un petit tour en voiture quand t'es attaché et recommencer plusieurs fois avec des durées un peu plus longues.
1: L'habituer, toujours faire des tests avant d'engager un long voyage. Vous avez maintenant les clés pour voyager en toute sécurité.
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1: Il est 1h moins le quart, un nouvel aperçu de vos conditions de circulation avec deux accidents en région Provence-Alpes-Côte d'Azur sur l'A51 direction Gap au niveau de l'aire de service de Manosque et sur l'A57 en quittant Toulon direction Nice. Accident 3 km après la Farlette, sortie numéro 6. Vous ne circulez que sur la voie la plus à gauche, vous observez le corridor de sécurité. Je vous rappelle également des obstacles repérés entre Nîmes et Orange sur l'A9 direction Orange et Lyon. C'est au niveau de Roquemort, sortie 22. Et sinon, à part ça, des travaux d'actualité, notamment si vous nous écoutez en ce moment à Lyon. L'autoroute A7 est fermée en direction de Paris, entre Ternay et Fézin. La 47 est fermée également. Elle est fermée en direction de Lyon, entre Chasse-sur-Rhône et la bifurcation avec la 7, et en direction de Saint-Étienne, entre Rive-de-Gier et Lorette. Notez aussi la fermeture de l'A51 en direction d'Aix-en-Provence et de Marseille, entre Sisteron-Nord, sortie 23, et Sisteron-Sotre, sortie 22. L'A51 fermée aussi entre Aix-en-Provence, Aix-les-Milles et Bouc-Bélair en direction de Marseille. Et du côté de Toulon, le tunnel est fermé dans les deux sens de circulation. Notez aussi la fermeture de la bifurcation qui permet de passer de l'A57, quelle que soit la direction, à l'A570 direction hier. Et entre Toulon et Aubagne, l'autoroute A50 est fermée dans les deux sens. En direction de Toulon, fermée entre Bandol et Sifour-les-Plages, et en direction de Marseille, fermée entre Sifour-les-Plages et la Cadière d'Azur.

Belle nuit avec nous sur Radio Vinci Autoroute. Ne manquez pas un nouveau point trafic après une heure et des infos de la rédaction avec un changement de copilote. Beaucoup de travaux cette nuit. Un accident à vous rappeler aussi en quittant Toulon direction Nice sur la 57. Vous êtes concerné 3 km après la Farlet de la sortie numéro 6. Des obstacles repérés également sur la 9 en direction de l'Espagne après Roquemort sortie 22, une barre de fer au kilomètre 27. Et beaucoup d'échangeurs fermés aussi cette nuit. Thibaut, nouveau copilote, vous en reparle après les infos et la musique des Rolling Stones de Joy Jonathan et Ben l'Oncle Soul.

0: Belle soirée avec nous et belle nuit sur Radio Vinci Autoroute. Ne manquez pas un nouveau point trafic complet juste après les infos de la rédaction et un changement de copilote dans la foulée. Il est 1h.
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2: Bonsoir, c'est ce vendredi que doit être signé à Genève l'accord de paix entre les États-Unis et l'Iran, mais au fur et à mesure des heures, nous avons appris qu'il s'agissait d'un protocole d'accord qui doit entériner d'ici 60 jours une paix définitive entre les deux pays. Donald Trump affirme par ailleurs que le détroit d'Ormuz sera totalement rouvert vendredi. Cette annonce a provoqué la chute des cours du pétrole. Emmanuel Macron affirme que le gouvernement surveillera la répercussion sur les prix des carburants. Aux États-Unis, au moins 8 personnes seraient mortes après le crash d'un bombardier B-52 en Californie. Peu après son décollage, l'origine du drame n'est pas encore connue. En France, la ligne ferroviaire Paris-Clermont-Ferrand, une nouvelle fois victime de la vétusté de son matériel. Les voyageurs d'un train reliant la capitale auvergnate à Paris sont arrivés avec près de 8 heures de retard en raison de la panne d'une locomotive. Les occupants ont dû traverser des champs pour aller se restaurer avant de repartir. Ils seront remboursés à hauteur de 200%. Le département des Pyrénées-Orientales va-t-il changer de nom? Non, les habitants devront se prononcer sur 3 propositions entre le 22 juin et le 15 août prochain. Rester Pyrénées-Orientales ou passer Pyrénées-Catalanes ou Pyrénées-Méditerranée. Le changement de nom d'un département est très rare. Le dernier remonte à 1990 quand les Côtes du Nord en Bretagne sont devenues les Côtes d'Armor. Allez, nous passons au sport et au football.
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2: Et dans le groupe H, seconde mi-temps entre l'Arabie Saoudite et l'Uruguay en ce moment, et les Saoudiens mènent 1-0 plus tôt dans la soirée. Première surprise de ce Mondial, l'Espagne a été tenue en échec par le Cap-Vert qui participe pour la première fois à la Coupe du Monde. 0-0 entre les deux équipes. Seconde surprise, mais dans le groupe G, la Belgique s'est contentée d'un match nul face à l'Égypte, un partout. Et puis à 3h du matin, heure française, coup d'envoi d'Iran, Nouvelle-Zélande. Il est 1h. Passé de 2 minutes, c'est la fin de ce flash. Très belle route, très belle nuit. Dans 1h, pour l'actualité, une nouvelle voix sur le 107.7, celle de Raphaël Bardena. Souhaitant lui bonne route sur les ondes. Allez, place à l'infotrafic, juste après votre météo.
4: Exactement, la météo pour cette journée, des nuages bas à présent, début de journée sur le littoral de la région Provence-Alpes-Côte d'Azur. Ils ont tendance à se dissiper de manière générale, mais pourront persister très localement. Partout d'ailleurs, le soleil domine largement, à l'exception des Alpes du Sud et des Pyrénées, où des cumuls bourgeonnes pouvant apporter quelques averses, parfois orageuses. Le Mistral souffle de 40 à 50 km/h dans son domaine. Et puis côté température, les minimales varient dans le sud, entre 21 et 28 degrés, localement 30, même du côté des Pyrénées-Orientales. Les maximales s'échelonnent de 28 à 33, voire un petit peu plus sur l'arrière-pays languedocien.
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4: Allez, 1h03, l'infotrafic sur un très large quart sud-est. Globalement, ça se passe quand même plutôt très très bien. Alors, quelques infos tout de même avant de vous parler de travaux, et notamment pour vous qui circulez du côté de l'autoroute A51. Je vais vous demander de rester assez vigilant entre le péage de Mérargues et Cadarache, qui est l'échangeur du 7. Alors, sur A51, c'est aux environs du kilomètre 55, il y aurait des piétons, c'est signalé. Prudence dans les deux sens. D'autres infos à vous communiquer, notamment dans le Var, sur l'A57, en direction de Nice et de l'autoroute A8. Vous avez passé la Farlet d'échangeur numéro 6, une voiture accidentée. Voie de droite neutralisée, les secours sur place, on s'écarte bien au kilomètre 11. Et puis un obstacle qui pourrait vous gêner, c'est sur l'autoroute A9, c'est en direction de Barcelone, c'est après Roquemaure, échangeur 22. Il pourrait s'agir d'une barre de fer sur la voie de droite. On reste là aussi vigilant, kilomètre 27. Partout ailleurs, tout se passe bien. Uniquement des travaux à évoquer, notamment dans les Alpes-Maritimes. C'est la sortie Roquebrune-Cap-Martin 58 de la 8 qui est fermée en direction d'Aix-en-Provence. Vous pouvez sortir avant à Menton 59. Toujours dans les Alpes-Maritimes, la sortie Nice-Saint-Isidore 52 de la 8 est fermée en direction de l'Italie. Vous pouvez sortir avant, Nice-Aéroport 51. Du côté de Cannes, c'est la sortie Mougins 42 de la 8 qui est fermée dans les deux sens. Vous pouvez sortir à Mandelieu-Est 41. Enfin, dans le Var, sur la 50, le tunnel de Toulon est fermé dans les deux sens. Et d'autres travaux à évoquer dans les prochaines minutes. Ce sera aux alentours d'1h15.
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4: Excellente route à toutes et tous. C'est Maroon 5 qui entame cette nouvelle heure.

Louisa, sur le 107.7, le rappel de cette information qui vous concerne au nord d'Aix-en-Provence, sur la 51. Vous êtes en direction de Gap, après le péage de Mérargues, une vingtaine de kilomètres après ce péage. Il pourrait y avoir un obstacle non loin des voies de circulation, kilomètre 55, avec le patrouilleur qui est en route. Ce sera quasiment la seule information, peut-être, à évoquer dans le prochain point trafic, à part, évidemment, des travaux. Et je vous en parle, évidemment, dans, allez, un petit peu moins de 4 minutes. C'est Shakira qui nous emmène au point trafic. À tout de suite.

kilomètres après ce péage, kilomètre 55 de la 51, pour être plus précis, il pourrait y avoir un obstacle. En tout cas, c'est ce qui est signalé. Donc, restez vigilants. Le patrouilleur est en route. Absolument partout ailleurs sur ce large quart sud-est, tout va bien. Uniquement des travaux à évoquer. On était sur la 51. On va y rester dans les Alpes de Haute-Provence, un petit peu plus au nord. La sortie Pervis, 20, numéro 20 de la 51 est fermée dans les deux sens. Vous pouvez sortir à Aubignosque, 21, ou à Fort-Calquier, numéro 19. Au nord d'Aix-en-Provence, la sortie Venelle, numéro 13 de la 51 est fermée dans les deux sens. Vous pouvez sortir à Aix-les-Platanes, numéro 12. Également dans les Alpes de Haute-Provence, la 51 est fermée en direction de Marseille entre Sisteron Nord, 23, Sisteron Centre, Vallée du Jabron. Vous devez sortir à Sisteron Nord, puis emprunter le réseau secondaire pour reprendre la 51, Sisteron Centre. Enfin, du côté du Gard, c'est la sortie Nîmes S24 de la 9 qui est fermée en direction de Lyon. Vous pouvez sortir avant Nîmes Ouest 25, ça c'est si vous êtes au volant d'une voiture, ou alors à Garon numéro 2 sur la 54, si vous êtes au volant d'un camion. Et je vous parlerai évidemment d'autres travaux dans le prochain quart d'heure, notamment du côté de Lyon, si vous êtes dans la vallée du Rhône, si vous êtes à l'ouest de Lyon, je vous dirai tout. Liliane Lane, mais aussi M. Pokora pour les prochains kilomètres. Bonne route.

M Pokora sur le 107.7 et globalement ça se passe très très bien en termes de circulation sur un très large quart sud-est. Des travaux à évoquer dans le prochain point trafic, si d'ici là il n'y a pas d'autres informations. Michael Sambello, pardonnez-moi, et Giro pour le prochain point trafic. À tout de suite.

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1: 1h30 pile, l'infotrafic en détail sur un très large quart sud-est, ça se passe bien cette heure-ci. Je vous rappelle juste une intervention en cours, celui d'un patrouilleur, faites attention à lui. Sur la 51, vous êtes au nord d'Expont de Provence, en direction de Gap. Après le péage de Mérargues Sud, une vingtaine de kilomètres après ce péage, il y a donc un patrouilleur en intervention en train de ramasser a priori un obstacle, c'est ce qui est signalé. Allez, partout ailleurs, tout se passe bien, juste des travaux à évoquer, notamment sur l'A7, les sorties Avignon-Château-Renard. Numéro 24 sont fermés dans les deux sens. Au sud de Lyon, la sortie Vienne-Nord, numéro 9 de la 7 est fermée en direction de Marseille. Vous pouvez sortir après, Condrieu, numéro 10 à Lyon. Les sorties numéro 14, Vénissieux de la 46 sont fermées dans les deux sens. Vous notez que la 7 est fermée aussi en direction de Paris entre la bifurcation A46, A47 et Fézin. Et puis à l'ouest de Lyon, pour vous qui roulez sur la 47, vous notez que cette autoroute A47 est fermée en direction de Lyon entre Chasse-sur-Rhône et la bifurcation A7 et aussi en direction de Saint-Étienne entre Rive-de-Gier numéro 11 et Lorette numéro 12. Vous savez tout à cette heure-ci, prochain point trafic et j'évoquerai des travaux, notamment dans les Alpes-Maritimes et le Var.
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1: Et dans un instant, votre rendez-vous cinéma, c'est à voir. Thierry Chaise du magazine Première nous parlera notamment d'un film d'animation français présenté à Cannes, Jim Quinn, l'histoire d'une icône gay qui contracte l'hétérose. La suite juste après Kenji Girac.

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1: Kenji Girac sur le 107.7, tout va bien à cette heure-ci. C'est donc lors de cet avoir, votre rendez-vous cinéma. Yvan Mouton retrouve Thierry Chaise, rédacteur chef du magazine Première, pour sa sélection de la semaine.
2: Et nous commençons par un film d'animation français, Jim Quinn, une icône gay qui contracte l'hétérose. Qu'est-ce que c'est que cette chose, Thierry?
3: L'hétérose, alors, dans le film, l'hétérose, c'est une maladie qui fait que on devient hétéro.
2: Voilà.
3: Et c'est, évidemment, une parabole autour du sida pour un film d'animation complètement secoué.
4: Tu as contracté une nouvelle maladie qui s'appelle l'hétérose.
5: Quoi? Tu vas devenir hétérosexuel.
3: C'est-à-dire que c'est une comédie qui ose être extrêmement trash et qui se moque à la fois des clichés sur les gays et sur les hétéros pendant 1h20, mais d'un rythme absolument fou, avec donc vraiment de l'humour, d'humour assez trash. On peut reconnaître des personnages comme Christine Boutin, par exemple, qui est la ministre. Il se trouve que le fils de cette ministre, c'est quelqu'un qui n'a pas révélé son homosexualité et qui va passer donc tout le film avec Jim Quinn, son idole homo en train de devenir hétéro, pour essayer de le sauver. Donc c'est à la fois attachant, c'est un récit d'émancipation, et c'est surtout mais une dinguerie de comédie. C'était présenté en Cannes en séance de minuit, et ça a été une sacrée ambiance. Ça mérite de trouver vraiment le chemin des salles avec beaucoup de spectateurs, et le travail sur l'animation est particulièrement remarquable aussi.
2: Et votre deuxième choix est un film réalisé par Laetitia Masson, interprété par Elodie Bouchèze, qui s'intitule Ulysse. Ulysse étant un enfant qui souffre d'un syndrome génétique, si j'ai bien compris.
3: Oui, ouais. Et cet enfant, en fait, c'est celui de Laetitia Masson, qui joue son propre rôle dans le film, puisqu'elle a eu un enfant qui souffre de ce syndrome-là, et dont le rêve était de devenir grand cuisinier. Et donc, on va suivre les aventures de ce petit garçon, alors, en fiction, évidemment, la fiction est là, et évidemment, le fait que ce sont des plafonds de verre, où tout le monde lui dit, mais c'est impossible, tu ne vas pas y arriver. Et la maman est jouée par Elodie Bouchèze, qui décidément est une actrice merveilleuse, ça on le sait, mais qui est capable de jouer dans un mélo qui est totalement assumé, avec en plus comme meilleur ami Romain de Bourringer dans le film. Autant dire deux grandes comédiennes au service vraiment d'un beau mélo qui s'assume, et ça fait du bien.
2: Eh bien, on a donc ce Ulysse qui tente de trouver sa place dans le monde, et les aventures de ce personnage d'animation, Jim Quinn. Les deux films sont en salle cette semaine, à retrouver également dans le magazine Première et sur première.fr.
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1: 1h45, l'info trafic en détail sur un très large quart sud-est. Ça se passe bien à cette heure-ci. Il n'y a pas de grosses difficultés. Des travaux à évoquer uniquement, notamment du côté des Alpes-Maritimes, avec la sortie Roquebrune Cap-Martin 58 de la 8 qui est fermée en direction d'Aix-en-Provence. Vous pouvez sortir avant, Menton 59. Dans les Alpes-Maritimes, toujours la sortie Nice, Saint-Isidore 52 de la 8 est fermée en direction d'Italie. Vous pouvez sortir avant à Nice Aéroport 51. Du côté de Cannes, c'est la sortie Mougins 42 de la 8 qui est fermée dans les deux sens. Vous pouvez sortir à Mandelieu-Est 41. Dans le Var, sur la 50, c'est le tunnel de Toulon qui est fermé dans les deux sens. On reste dans le Var, la 50 est fermée en direction de Toulon entre Bandol numéro 12 et Siffourt-les-Plages numéro 13. Vous devez sortir à Bandol puis emprunter le réseau secondaire pour reprendre la 50 à Siffourt-les-Plages. Et dans le même temps, la 50 est aussi fermée en direction de Marseille entre Siffourt-les-Plages numéro 13 et la Cadière numéro 11. Vous devez sortir à Siffourt-les-Plages puis emprunter le réseau secondaire pour reprendre la 50 à la Cadière. Notez que dans les Bouches-du-Rhône, sur la Vide, c'est la sortie Traits numéro 33 qui est fermée en direction de Lyon et d'Aix. Allez, il y a des travaux notamment du côté des Alpes d'Haute-Provence, je vous dirai tout aux alentours de 2h, de 2h03 sera après la météo, les infos. Et d'ici là, bien sûr, de la musique, notamment avec Phil Collins, mais aussi Taylor Swift. Bonne route.

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Allez, tout va bien cette heure-ci. Pas de grosses difficultés, mais tout de même un accident à vous rappeler, notamment pour vous qui roulez sur l'A7 en direction de Marseille après le péage de Vienne-Reventin, une dizaine de kilomètres après, un poids lourd accidenté sur la bande d'arrêt d'urgence. A priori, c'est déjà en cours de événement qui est peut-être en cours de se terminer, mais on reste évidemment bien vigilant. Et on en reparle en prochain point trafic, notamment avec Black Machine qui va vous accompagner pour les derniers kilomètres à cette heure-ci. Vous restez évidemment bien vigilants. On reparle du trafic, on reparle évidemment des travaux dans les tout prochains instants. Vous savez, ce sera après la météo et les infos.

Howie T. Black Machine, pour terminer cette heure, restez bien à l'écoute, on va reparler du trafic juste après la météo, et avant bien sûr c'est les infos carrées des deux heures.